Eh bien, c'est la fin de notre coin classique. C'est la fin également de toute une série de coins classiques consacrés à ces enregistrements historiques. Cela fait d'ailleurs partie de la maison Deutsche Grammophon série documents. Avec Wilhelm Kempff, un des plus grands pianistes du XXe siècle. Il les a joués, interprétés entre 1953 et 1955, ce qui explique d'ailleurs ce bruit de fond. Nous avons entendu les concertos pour piano numéro 1 à 5, et aujourd'hui c'était donc le dernier, l'Empereur, concerto numéro 5 pour piano et orchestre en mi bémol majeur, opus 73. Wilhelm Kempff était accompagné de l'Orchestre Philharmonique de Berlin, dirigé par Paul van Kempen. Et c'était le coin classique.

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1: K comme Kippour. Corinne, bonjour.
2: Bonjour Gilles.
1: Vous vous retrouvez derrière ce micro. Kippour, pour certains, c'est la guerre du Kippour, on se rappelle, hein, de cette fameuse guerre extrêmement rapide.
2: Eh oui, oui, oui, bien sûr, qui avait donc eu lieu en septembre-octobre.
1: Eh ben voilà, exactement.
2: Hein la date, la période.
1: J'ai mieux pas me lancer, je crois que c'était en 1956, mais je n'en suis pas vraiment sûr. Donc voilà, excusez-moi mes auditeurs si je me trompe, mais je pense que c'est 1956, donc contre l'Égypte, la guerre du Kippour. Mais ce n'est pas que ça le Kippour, c'était parce qu'il y avait une fête Kippour. Donc aujourd'hui, on a choisi dans la lettre K, effectivement, le Kippour, parce que c'est un terme que l'on retrouve aussi dans la Bible.
2: Voilà, alors c'est un mot hébreu, en fait. C'est pour ça que tout l'Ancien Testament étant écrit en hébreu, c'est aussi un terme biblique. Et le principal sens, enfin, ce pourquoi ce mot est toujours connu, c'est parce que c'est le nom d'une fête juive, d'une fête qui est toujours très présente dans le calendrier juif, et qu'on connaît, en tout cas en français, sous le nom de Grand Pardon.
1: La fête du Grand Pardon.
2: La fête du Grand Pardon, fête annuelle, qui donc a généralement lieu, enfin, il y a toujours lieu, au début de l'automne, à une date qui fluctue un peu, parce que quand on recoupe le calendrier hébreu avec le calendrier le nôtre,
1: oui.
2: Ça marche pas toujours très bien. Donc c'est fin septembre, généralement, plus ou moins début octobre.
1: Début octobre, oui. D'accord.
2: Qu'a lieu cette fête.
1: Alors, quel est l'intérêt quel est-il encore aujourd'hui? Peut-être l'intérêt du Kippour.
2: Alors, c'est une fête magnifique, dans sa signification. Parce que c'est une fête, alors, elle n'est pas forcément très joyeuse. Elle est surtout solennelle, et elle est très religieuse, et elle implique vraiment de la part du croyant une réflexion, un moment de retour sur lui-même, de réflexion sur sa vie, sur ses engagements, etc., très profond. Alors, elle est solennelle, elle est très dense, très intense. Mais c'est une des fêtes les plus importantes du calendrier annuel de fêtes dans le monde juif, toujours aujourd'hui. Et c'est donc une fête extrêmement ancienne. Elle a été prescrite au peuple d'Israël dans la Bible par Moïse. Donc, vous voyez, ça fait environ 3500 ans, peut-être, à peu près, que cette fête existe et probablement est pratiquée assez régulièrement, maintenant très régulièrement, par le peuple juif.
1: Alors, une fête du Kippour qui se retrouve où exactement dans la Bible? Vous en avez parlé, c'est Moïse, mais où précisément? Et que dit-on de cette fête? Que devait-on faire, tout simplement, pour
2: tout
1: une fête?
2: Oui.
1: Chaque fête a ses rituels, a ses...
2: Absolument, celle-là, on a un très précis. Alors, elle est décrite dans un chapitre, le chapitre 16 du livre de Lévitique, troisième livre de la Bible. Alors, donc, on nous décrit assez minutieusement tout ce qu'il y avait à faire, surtout pour le grand prêtre, qui avait un certain nombre de rites précis à faire, des sacrifices de tels et tels animaux, qui avaient telle et telle signification, sacrifice pour lui-même, sacrifice pour le peuple, et puis il portait le sang de ces sacrifices dans le sanctuaire, à l'endroit le plus sacré, où il n'entrait qu'une seule fois par an. Voilà pourquoi cette fête était si solennelle. C'était la seule fois de l'année liturgique, de l'année des fêtes, la seule fois où le grand prêtre osait, si j'ose dire, entrer dans l'endroit le plus sacré du sanctuaire.
1: Il y avait aussi, je crois, en attendant cette fête ou cette entrée, comme vous la présentez, un moment où les gens étaient là en réflexion sur ce qui s'était passé dans l'année, se demandaient pardon, etc.
2: Absolument, puisque le but de tout ce cérémonial était le pardon des péchés, la purification générale de toute l'année, de tout ce qui avait été de travers dans l'année, aussi bien entre l'homme et Dieu, d'un homme à un homme, enfin d'une personne à une autre, entre le peuple et Dieu, etc. Tout ce qui avait été péché pendant l'année était effacé, était réglé définitivement lors des cérémonies de ce jour spécial. Voilà pourquoi on l'appelle aujourd'hui le grand pardon.

0: Alors, cette fête du Kippour, c'est très intéressant parce que c'est une sorte de bilan aussi, j'ai l'impression. Hein, bilan
1: oui.
0: sur la vie, bilan sur la relation humaine.
1: Ce qui fait que normalement, le croyant qui donc vit ce jour-là, vit cette fête, commence par un temps de réflexion sur ce qu'il a fait.
0: Réflexion en profondeur ?
1: Ben oui, bien sûr. Enfin, ça dépend un peu de ce qu'a été son année. Mais c'est cela. Le but est de réfléchir sur l'année écoulée et de régler tout ce qu'on a fait de mal. Donc, c'est un temps parfois de réconciliation pour des personnes qui se sont fâchées au cours de l'année. Et quand elles prennent au sérieux cette fête, elles veulent être en règle.
0: Mais c'est formidable, cette fête, parce que quelque part, c'est ce dont on a besoin. Souvent, il y a entre voisins,
1: mais
0: dans les
1: sûr. Activités
0: professionnelles, même en famille, il y a des tensions, il y a des ruptures. On n'est pas revenu dessus. Et puis, voilà, on passe dessus. Et puis, on n'a pas de moment où vraiment on peut se retrouver pour dire « Bon, écoute, je te demande pardon ».
1: Mais bien sûr, au niveau relationnel, au niveau psychologique et au niveau religieux, évidemment, c'est une fête extrêmement importante qui permet une vie saine, une vie allégée de ce qu'on traîne parfois, de libération, au lieu de traîner pendant des années des vieilles rancunes. Évidemment, on peut vivre superficiellement cette fête, mais si on la vit en profondeur, dans tout ce qu'elle signifie, eh bien, une fois par an, on s'allège de tout ce qu'on a, de tout ce qui nous a pesé pendant cette année. Et on règle nos relations avec ceux avec qui on s'est peut-être fâché ou avec qui on a eu des histoires, des problèmes, des conflits. C'est l'occasion ou jamais de nettoyer tout cela et de ressortir complètement libéré, purifié, allégé, réconcilié avec Dieu, réconcilié avec les hommes. C'est une fête magnifique.
0: Alors, fête magnifique, effectivement, on ne la vit plus forcément aujourd'hui, pour différentes raisons, on est peut-être plus sous cette économie-là, mais cette fête, quel était son symbole ou quel était son sens ? Parce que là, vous avez parlé effectivement du contenant, hein, de ce que cela implique aussi pour nous, mais non, le contenu, parce qu'on sait que les fêtes avaient aussi une symbolique beaucoup plus vaste.
1: Tout à fait, et ça explique peut-être pourquoi cette fête n'a pas été reprise dans le christianisme. Le judaïsme continue de la vivre et le christianisme, je dirais que le christianisme
0: alors,
1: la vit d'une autre manière.
0: Pourquoi alors ?
1: Non plus comme une fête annuelle, mais parce que le christianisme comprend que Jésus a en quelque sorte réalisé complètement, symboliquement, la signification de cette fête. Dans le sens que Jésus incarne le pardon que Dieu nous donne. Et pas seulement une fois par an, mais à tout moment où nous avons besoin d'être pardonnés, à chaque fois qu'on prend conscience de quelque chose qui va mal dans notre vie, on n'a pas besoin d'attendre le mois de septembre pour régler cela. On a accès en permanence à Dieu pour régler n'importe quoi qui va mal dans notre vie.

0: un pardon, pardon entre les uns et les autres, libération, le rapport à Dieu maintenant, parce que c'est une fête que Dieu a instaurée, vous parliez de Jésus-Christ, le rapport à Dieu, cela veut dire que Dieu va aussi faire cette fête du pardon, qu'elle est faite, qu'elle est accordée, comment ?
1: Je dirais d'abord que cela montre, si Dieu a instauré cette fête et l'a ordonnée à son peuple de la pratiquer, je dirais d'abord que ça montre que Dieu prend très au sérieux les faux pas, ce que la Bible appelle les péchés, que nous commettons. Quand nous faisons du mal, du tort à quelqu'un, etc., ce n'est pas un acte anodin. Pour Dieu, c'est un acte grave, toujours grave, même ce que nous appelons des petites affaires, des petits péchés, des petits faux pas. Non, c'est toujours quelque chose de grave, qui a un poids, qui abîme quelque chose. Dieu prend au sérieux nos erreurs. Première leçon. Et parce qu'il prend ça au sérieux, il a organisé tout un processus pour régler ça, pour arranger ça, pour qu'on ne reste pas sur cet échec, mais qu'on puisse le dépasser. Et j'aime beaucoup comment Dieu s'y prend pour faire cela. Il a fait cette fête, mais il y a beaucoup d'autres éléments aussi dans la Bible, d'autres rites, des prières et de nombreux éléments qui nous montrent que Dieu veut à la fois prendre au sérieux nos défauts, nos erreurs, mais aussi donne des moyens de dépasser cela, de faire mieux, de recommencer, de repartir, de se relever, de repartir d'un bon pas pour restaurer tout ce qui s'abîme. C'est une sorte de processus de guérison intérieure, de guérison mentale qui est toujours à notre portée parce que Dieu considère qu'il est important de régler ces affaires-là afin qu'on ne traîne pas et qu'on n'accumule pas à chaque fois encore plus de problèmes, encore plus de conflits, encore plus de difficultés. Il y a donc, Dieu a mis en place des processus pour nettoyer et pour avancer, pour aller de l'avant, pour se relever quand on a fait une erreur. Et cette fête le manifeste d'une manière claire et comme elle revient chaque année, eh bien, comment dirais-je, elle ancre cela dans la mémoire collective. Elle en fait quelque chose, un repère très important qu'on retrouve régulièrement. Et à travers Jésus-Christ et le pardon général que Jésus apporte par son propre sacrifice, eh bien, ça passe à une dimension universelle à laquelle tout homme peut avoir accès. Sans rentrer forcément dans les rites du judaïsme, eh bien, il y a un accès direct à Dieu grâce au sacrifice de Jésus, à sa mort, pour le pardon de tous les péchés, de tous les hommes, de toutes les époques et sur toute la surface de la terre.
0: C'était K comme Kippour.
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1: Bonjour à toutes et à tous et bienvenue dans ce moment d'information locale sur Radio Intervalle. L'actualité de cette fin de semaine sera chargée en Lozère et on va découvrir tout ça avec nos correspondantes de Lozère.

0: sur notre site internet. Tout d'abord, retrouvons les événements qui rythmeront les prochains mois. Comme chaque année, à Saint-Julien-des-Points, le ski de Sainte-Foy accueille le travail de Frère Jean. Une déambulation dans les jardins vous est proposée pour profiter d'une exposition photo du lieu à toutes les saisons. Elle sera visible librement jusqu'au 30 octobre. Au collet de Dèze, la maison de retraite La Soleillade et son tiers-lieu est ravie d'accueillir l'exposition de trois artistes du 5 juin au 4 septembre. Josène Pintard, Alain Perchoc affichent leurs toiles et Clément Giordano met en avant son travail photographique. Si vous souhaitez rencontrer les artistes, ne manquez pas le vernissage le 5 juin pour un moment convivial autour de l'art. Tous les mercredis du mois de juin, Bénédicte Lambert, artiste culinaire mais aussi marionnettiste et conteuse d'histoire, vous invite à un goûter spectacle à Aire de Côte, à Bas-sur-El. Si vous souhaitez en connaître plus sur les pratiques agricoles de notre territoire, ne manquez pas les visites de fermes. Elles reprennent cette année pour notre plus grand plaisir. Dès le 12 juin, partez à la découverte d'agriculteurs passionnés. La ferme Simone, tous les vendredis, à partir du 12 juin, dès 9h, pour un petit déjeuner paysan pour éveiller vos papilles, suivi d'une visite de la pépinière et de la découverte des secrets du safran, pour poursuivre par une récolte de légumes directement au potager. Si vous n'avez pas trop faim le matin, vous pouvez aussi les rejoindre à partir de 10h30 pour profiter de leurs connaissances et de la découverte du lieu. Pour les amateurs de patrimoine, découvrez les visites guidées de Mariette Émile, les 7, 13 et 20 juin pour la visite de la mine et usine d'argent de Vialas, les 3, 10 et 17 au pont de Montvert pour la découverte de l'histoire mouvementée du village, le 11 juin pour une balade à la découverte du bâti en pierre sèche à Ventalon-en-Cévennes. Pour le reste des animations, ça se passe. Le 5 juin, au Mas de Tourévès, venez profiter d'une veillée concert autour des chansons en occitan et en français, de Tocabiole et Pierret, accompagnés de deux musiciens. Avant le concert, profitez aussi d'un repas partagé ainsi que d'une buvette sur place. Le 5 juin, à Ventalon-en-Cévennes, le GAEC de la Poutanelle ouvre ses portes de la bergerie pour un joyeux bal trad avec de très belles programmations. Le 6 juin, aux Aires, à Saint-Hilaire-de-la-Vite, c'est la traditionnelle fête de la transhumance. La journée sera rythmée par un marché de producteurs, une randonnée avec le troupeau en début de journée, une démonstration de tonte ainsi qu'un concert de cabrican et des jeux traditionnels. Le 7 juin, à Saint-Privat-de-Valongues, la place du marché s'anime pour un vide-grenier et un marché toute la journée. Vous pourrez aussi profiter de jeux pour enfants et vous restaurer autour d'un tripot sur réservation ou de grillades frites. Le 7 juin, à Saint-Étienne-Vallée-Française, le concours conseil est un concours de musique classique pour piano et violon en plein cœur des Cévennes, où des participants de toute l'Occitanie se rassemblent. Vous pouvez y assister en public et admirer une exposition de lutherie et de claviers de toutes les époques. Voilà, c'était ma sélection du mois de juin. On te retrouve très vite pour de nouvelles découvertes. Merci de nous avoir écoutés. C'était Barbara pour l'Office de tourisme des Cévennes au Mont-Lozère.
1: Bonjour, Valérie, hôtesse à l'Office de tourisme de Langogne. Je vais vous présenter vos rendez-vous de ce mois de juin. Nous commencerons jusqu'au 15 juin avec une exposition autour de la trame à la Galerie de la filature des calcaires. Création d'Eliana Garcia intitulée « Entre garrigue et calcaire, le fil renoué ». Toile à patron, fil et cordes, tissage, macramé s'unissent pour réaliser des personnages sculptés dans les torsions du tissu. Exposition proposée par l'association au fil de l'art du mardi au samedi. Jusqu'au 27 juin, exposition de photos animalières. Lozère dans l'intimité de la vie sauvage par le photographe Bruno Grinder alias Renardo DiCaprio. Du temps, de la patience, de la chance aussi, des rencontres recherchées qui furent parfois ponctuelles ou qui n'ont pas eu lieu, d'autres face à face inattendues. Ces rencontres chargées d'émotions l'ont poussé à devenir photographe autodidacte du dimanche, afin d'en conserver la trace et partager avec vous ces instants éphémères. Cette exposition est à découvrir dans les locaux de la médiathèque et de l'Office du tourisme. Du vendredi 5 au dimanche 7 juin, Trèfle Lozérien. Il s'agit de la 40e édition organisée par le Motoclub Lozérien, première classique endurance moto en France qui rassemble des pilotes amateurs et professionnels et internationaux. Samedi 6 juin, Fête de la pêche. Pour les jeunes de moins de 16 ans et les résidents des centres,

0: prise autorisée par pêcheur à l'étang de l'Oradou sur la commune de Luc de 9h à 12h et de 14h à 17h. Samedi 6 juin, atelier Petit Ruisseau, atelier parents-enfants autour du thème de l'eau. Le groupe Bocage vous guideront pour créer une carte postale sonore unique. C'est un atelier tout public dès 7 ans, de 14h à 16h à la médiathèque de Langogne. Samedi 6 juin à 15h, salle des fêtes Chambon-le-Château, spectacle Loulipo par Magali Allier de l'association et compagnie Un fil à la page. Cette compagnie propose un premier regard sur l'art, des univers d'auteurs, des livres singuliers, lire autrement avec tous ses sens. Elle a aussi pour objet de promouvoir le livre et la lecture sous toutes ses formes et pour tous les publics en favorisant des moments de partage. C'est organisé par la médiathèque départementale de la Lozère en partenariat avec le réseau des médiathèques de Lozère. Samedi 6 juin, à 20h à l'église Saint-Gervais-Saint-Protais de Langogne, concert de chorale. La chorale Chant au vent de Landos invite la chorale Saint-Just-Saint-Rambert pour vous proposer un concert avec leur répertoire varié, voix du monde, chant d'ici et d'ailleurs. Samedi 6 et dimanche 7 juin, spectacle de danse, découvrez le spectacle de fin d'année de l'association Et la danse, intitulé Sans voix, mise en scène par Alicia Mazelier. Pour de plus amples renseignements sur toutes ces animations, vous pouvez contacter l'Office de tourisme de Langogne du lundi au samedi au 04 66 69 01 38 ou nous suivre sur nos réseaux sociaux à Langogne Tourisme.
1: Voilà un bel agenda en Lozère pour ce début de mois de juin. Merci d'avoir suivi ce bulletin d'information sur Radio Intervalle et à très bientôt pour toute l'actualité près de chez vous.
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1: En l'an 1788, le sieur Louchard, maréchal ferrant de Louis XVI, meurt d'un accident stupide. Mécontent de voir son fils s'amouracher d'une jeune écervelée, Louchard n'a rien trouvé de mieux pour contrer ses projets que d'annoncer qu'il l'épouserait lui-même. Une dispute s'ensuit et l'irascible Louchard saisit une masse pour en frapper son fils. Le jeune homme a vite fait de le désarmer et pour résister à la tentation de frapper son père, il sort et jette le marteau par-dessus son épaule. Pas de chance, Louchard qui l'avait suivi reçoit le marteau en plein front et tombe foudroyé. Arrêté et jugé, le jeune parricide est condamné à périr sur la roue. Un supplice particulièrement horrible, réservé habituellement aux grands criminels pervers. En juillet 1788, le condamné est conduit au lieu de son supplice, où déjà une foule considérable s'est massée. Une populace qui, pour une fois, n'est pas avide de spectacles sanglants, mais de justice. Car si Louchard a tué son père, c'est par accident. Et le peuple se révolte, se rue sur l'échafaud, culbute les gardes, met en fuite le bourreau, Charles-Henri Sanson et ses aides, et libère le condamné. Emportés par leur élan, les braves gens mettent en pièces l'échafaud, la croix de Saint-André et la roue, et en font un feu de joie autour duquel ils dansent la farandole. Ils ont raison de danser, car Louis XVI, mis au courant, va gracier Louchard et abolir le supplice de la roue.
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1: Amis auditeurs, bonjour. Nous voici de nouveau plongés dans l'histoire médiévale d'Alès et d'Anduze avec Bernard de Fréminville. Bonjour.
2: Bonjour.
1: Donc aujourd'hui, une question. Comment devient-on un seigneur ?
2: C'était à la fois rigoureux et assez simple, parce qu'il y avait des mécaniques sociales qui arrangeaient finalement tout le monde. Par conséquent, on a mis en place des mécaniques qui permettaient à des gens qui le voulaient, et il y en avait beaucoup, de devenir ces fameux seigneurs. Alors, on n'est plus tout à fait au Moyen-Âge, puisqu'on va parler de la moitié du XVIe siècle, vers 1550, et c'est plutôt le siècle de la Renaissance, qui est venu d'Italie, avec des splendeurs de Venise, le peintre, le Titien par exemple, de Rome, c'était la pleine époque de Michel-Ange, hein, c'est pour situer un petit peu le contexte, François Ier qui règne de 1515, le fameux Marignan à 1547, l'Espagne qui colonise le Nouveau Monde, on construit les châteaux de la Loire, donc on est en pleine période de développement, Rabelais fait rire, Ronsard et Dubélé font rêver, et Luther publie ses thèses, et Calvin développe les communautés protestantes, et c'est le début des guerres de religion. Ça, c'est le contexte, disons, socio-politique de l'époque. Mais, localement, que se passait-il ? Le 26 mai 1539, on célèbre en Anduze un superbe mariage. Celui d'un riche bourgeois qui s'appelle Bermond de la Jonquière, avec la fille très riche d'un avocat nîmois. La famille de la Jonquière est un peu comme celle d'Herbaudouze dont on a parlé à propos d'Anduze. Elle est venue d'un mas. Elle a fait fortune dans différents commerces, boucheries, merceries. Elle a fait des alliances dans l'église et dans l'armée. Elle est proche des Herbaudouze, les seigneurs d'Anduze, eux-mêmes riches marchands. Or, les Herbaudouze viennent d'acheter à l'évêque du Puy la moitié des droits seigneuriaux sur la petite ville. Bermond de la Jonquière est ambitieux. Pourquoi ne ferait-il pas comme ses voisins ? Par conséquent, il cherche à se faire anoblir. Mais pour ça, il faut qu'il achète un domaine avec des droits seigneuriaux. Donc il cherche. Et il jette son dévolu sur la terre de Tornac, qui relevait directement du roi, puisqu'elle avait été saisie en même temps que le reste du bien des familles de Bermond d'Anduze. Donc il achète des terres, ce qui lui donne le droit de se faire appeler seigneur de Tornac. Et chaque fois qu'il peut, il achète des oliviers à Massillargues, il se fait dessiner un blason, très simple, une grosse gerbe de blé nouée par un ruban rouge. Il n'a pas oublié ses origines. Mais quelque chose lui manque, un château. On a beau se faire appeler noble Bermond de la Jonquière, sans château, on n'est pas grand-chose. Par conséquent, une occasion se présente, il la cherche, hein, et il se présente. Sur le haut de Tornac se trouve une vieille tour, qui est encore là, à l'ancienneté incertaine, les Romains, les Sarrasins, le XIe ou XIIe siècle, et à l'appellation flottante, Saint-Dérens, Saint-Dérennes, on ne sait pas. Pour l'instant, elle appartient à une famille de ménagers, laboureurs, les Bastides, qui en ont hérité depuis plusieurs générations. Et ils sont conscients de la valeur de leurs biens collectifs, à tel point qu'ils ont passé par devant notaire un traité interdisant à l'un quelconque de la famille de vendre cette prestigieuse demeure. Ils n'en ont pas profité pour se faire anoblir, eux, parce qu'ils sont laboureurs, mais ils sont quand même très fiers de leur possession. Mais il se trouve qu'ils ont besoin d'argent. Ils ont plein de filles à marier. Une chance, il y a un riche bourgeois du coin, monsieur de la Jonquière, qui leur prête volontiers de l'argent. Et quand il parle de rembourser, il dit « Oh, on verra plus tard, vous inquiétez pas. » Et puis un beau jour, il se présente avec la facture qui est énorme. Sans s'en apercevoir, les Bastides se sont endettés jusqu'au cou et la Jonquière menace de les faire saisir tous leurs biens. Ils ne seraient plus rien, ils ne seraient plus que des paysans sans terre, des pauvres errants. Par conséquent, ils font un conseil de famille et ils se résolvent à vendre ce bien de famille. Alors il y a juste un cousin qui n'est pas d'accord, pendant 15 ans il fera des procès, on finira par l'indemniser avec un petit territoire et puis il se taira et tout ira bien. Donc nous voilà, Bermond de la Jonquière, avec un très beau domaine et le droit de s'appeler le seigneur de la Jonquière. Il a une tour, parce qu'il faut aussi les insignes de cette grande noblesse. Il achète tout le mas, la tour, les maisons, casales, jardins, olivettes, les terres, etc. Et il y a beaucoup de mas divers. C'est assez grand quand même. Sa tour est à grande allure. Elle est bâtie sur le rocher, c'est ce qu'on appelle les tours Bermondes, carrées, murs très épais, tours uniquement de refuge. Par exemple, il n'y a qu'une entrée, mais elle est à 5 mètres du sol. C'est-à-dire qu'on ne peut y rentrer que par une échelle. Elle est très étroite, donc un homme tout seul. Évidemment, si on lui balance des gros cailloux d'en haut, il ne tient pas. Donc c'est imprenable. Et ça sert de refuge. Mais de toute façon, Bermond de la Jonquière a de l'argent. Il fait donc construire un beau château, un vrai château autour de cette tour. Il fait raser quelques misérables cahutes qui se trouvent là. Et il fait construire un vrai château. Il voit grand. Il enchâsse cette vieille tour, parce que c'est quand même sa noblesse qui est là. Il fait abattre tout et il les remplace par des bâtiments Renaissance de belles dimensions. Dès qu'il a acheté, il construit des appartements sur plusieurs étages, donnant sur la plaine par des grandes fenêtres. On n'est plus dans l'architecture militaire. Des galeries, une grande plateforme intérieure, le tout entouré de grands murs et de nombreuses tours rondes. Une entrée est bien protégée par deux tourelles, il y a des caves importantes, une chapelle. Beaucoup de vestiges de ces constructions sont encore en place à Tornac. C'est une très jolie promenade. On peut y monter par un chemin, on laisse la voiture sur un parking et ensuite il faut faire le reste à pied. Mais c'est une très très jolie promenade et il y a beaucoup d'événements culturels qui se déroulent encore parce que c'est un site très très beau. Il achète, il devient noble. D'accord, c'est pas si simple. Par quelle procédure a-t-il pu s'élever de sa condition de riche marchand bourgeois à celle de noble possédant fief et droit de justice ? En fait, c'était l'intérêt bien compris des grands seigneurs de multiplier autour d'eux les petits vassaux, des gens qui leur devaient tout. Par conséquent, au lieu d'avoir à aller s'embêter avec les paysans de 50 domaines, eh ben, ils faisaient 50 petits seigneurs et ils avaient la paix. Non seulement ils avaient la paix, mais ils avaient des vassaux qui pouvaient prendre l'armée à leur service, qui étaient obligés à un service militaire de temps en temps, qui leur versaient des sous. Donc, après tout, contre un chiffon de papier, il n'y avait que des avantages à créer cette pyramide sociale qui partait du roi de France, puisque chaque suzerain était lui-même vassal d'un autre suzerain qui était lui-même, etc. C'est les poupées gigognes. Donc, on n'a pas le détail de ce qui s'est passé à Tornac avec la famille de la Jonquière, mais on a tout le détail de ce qui s'est passé au même moment, pas très loin de là, dans une localité appelée Saint-Michel, qui dépendait de la baronnie des Margues. Et c'est un dénommé Jacques de Rochemort qui l'achète en 1559, c'est-à-dire au même moment. Antoine de Crussol, qui est le vicomte d'Uzès, baron des Margues, lui fait un acte au terme duquel le comte de Crussol baille et désempare à Franc-Fief toute l'entière juridiction moyenne et basse et mixte de justice du terroir de l'église et prieuré de Saint-Michel dans la juridiction du lieu et baronnie des Margues. Le comte de Crussol se réserve sa directe seigneurie, le serment de fidélité, un droit de supériorité et une albergue, c'est-à-dire un impôt, une taxe, d'une maille d'or valant 26 sols tournois à chaque mutation de vassal ou de seigneur. Donc il admettait parfaitement qu'on se revende le fief. Simplement, à chaque fois, il touchait des sous. Crussol, donc, la cause est bien entendue. Crussol reste le seigneur suprême et Rochemort, nouveau seigneur local et son vassal. C'est pas cher. Rochemort ne paye qu'une douzaine de perdrix, ou leur valeur, et un prêt de 4 carterades, autant dire un mouchoir de poche. En contrepartie, il a le droit de bâtir un château ou une maison forte avec tour, créneau, prison et four, à condition que ce dernier ne serve qu'à la famille du nouveau seigneur. Donc il savait très bien que ce n'était pas directement qu'il allait empocher plein de sous le grand suzerain. Mais en revanche, il laissait l'autre se ruiner en construction de défense qui était utile à son territoire. Le serment d'allégeance est intéressant quand même, je vous l'ai dit. Le vassal doit être la tête nue, à deux genoux, tenant ses deux mains entre celles de mon dit seigneur. Il prête serment de fidélité sur les saints évangiles, qu'il lui sera fidèle en toutes choses concernant ses honneurs, personnes et biens et ses familiers. Et là où il entendra, par soi ou par autrui, aucune chose qui puisse nuire à l'honneur, aux personnes ou aux biens de mon dit seigneur, qu'il l'empêchera de son pouvoir, il en avertira, par soi ou par autre fidèle serviteur ou messager. Autant dire qu'il y avait un solide réseau d'informations grâce à tous ces seigneurs locaux qui eux-mêmes avaient un bailli, avaient des hommes d'armes. Donc c'était un maillage tout à fait intéressant. Et il se baise à la joue en signe de paix et de bénévolence. Mais c'est bien joli d'être parachuté comme ça parce qu'on a payé et qu'on a été adoubé par le seigneur d'Uzès. Mais encore faut-il arriver sur les terres. Autant à Tornac, apparemment, ça s'était bien passé. Là, chez Rochemort, ça se passe très mal à Saint-Michel. Parce que lui, il crée tout de suite un viguier pour le représenter, un juge, un greffier et un sergent qui lui prêtent serment à lui. Mais les consuls de Saint-Michel ne sont pas du tout d'accord. Donc ils écrivent, ils portent plainte et ils refusent de participer à l'intronisation du nouveau seigneur. Ils envoient un délégué en disant qu'ils ne peuvent pas l'empêcher de venir, mais que ça ne veut pas du tout dire qu'ils consentent. Ça n'empêche. Roquemort fait publier par les trompettes locales des avis. Premièrement, ça commence par « fait inhibition et défense à tous ses sujets ». Premièrement, qu'il n'a juré ni blasphémé le nom de Dieu. Donc déjà, on place un haut niveau. Hein. À peine de 100 sols, de tournois, etc. Inhibition de ne outrager ni battre l'un l'autre. Ça fait bien, on empêche les gens de se peigner, etc. Donc, il a l'air de planer tout à fait au-dessus. Interdiction et défense de faire manger les gâtés, les blés, les foins, les vignes et autres fruits à leur bétail. Donc c'est lui qui gouverne les terres. Défense à tout étranger de mettre ou faire paître le bétail gros ou menu sans licence et permission du dit seigneur ou de ses officiers. Défense à tous les sujets de la dite juridiction de chasser dans le terroir avec des arquebuses et des pièges à perdrix. On les retrouve celles-là. Et inhibition et défense de chasser ni prendre au filet des pigeons, des pigeonniers. Parce que le pigeonnier et le pigeon est l'apanage du seigneur. Donc, non seulement il est parachuté, contre l'avis des consuls, mais tout de suite, il crée une juridiction. Donc, la cession du droit de justice sur un fief n'était pas un vain mot. Même si le nombre de justiciables était infime, en l'occurrence à Saint-Michel, il y avait quelques dizaines tout au plus de personnes. On jetait là les bases d'un micro-absolutisme local, par délégation en chaîne des seigneurs et de leurs vassaux, du plus grand jusqu'au plus petit.
1: C'est intéressant de voir que finalement, ce n'est pas parce qu'on délègue son pouvoir qu'on enlève un absolutisme. Au contraire, on a l'impression qu'il se renforce.
2: Absolument, parce qu'il faut que le petit seigneur local, il interdit plein de choses. La chasse, la pêche, tout d'un coup, tout ce qui était territoire communal devient ses terres privées. Par conséquent, là où il y avait certaines libertés communales au Moyen-Âge, elles disparaissent totalement au XVIe siècle dans ce maillage féodal, qui est néo-féodal. On a beau être sous la Renaissance, dans les arts, politiquement, on est dans un renforcement des structures verticales. De vassal en vassal, de suzerain en vassal plutôt, de petit suzerain à microscopique vassal, on a un appareil d'État qui se construit en quelques dizaines d'années, qui est d'une force extraordinaire et d'une très grande souplesse.
1: Et c'était lourd pour la population locale ou pas ?
2: Ah bah oui, les impôts augmentaient, le moindre pont pour passer son troupeau, il fallait payer partout, il fallait payer tout le temps. Et il y a eu ensuite des litiges sur ces papiers. À chaque fois, c'était constaté. Et on verra plus tard qu'en 1793, si les paysans brûlaient les châteaux, c'est pas pour brûler les châteaux, c'est brûler les papiers qui étaient dans ces châteaux. Parce que dans certains procès de droit de propriété, le seigneur ressortait des chartes qui avaient été signées par un malheureux aux abois en 1550. Et en 1790, il était encore en train de lui dire « Voilà, vous n'avez pas le droit de faire ça ». Comme si nous, notre vie était régie par des textes écrits il y a 250 ans. Donc, ce n'était quand même pas simple.
1: Merci beaucoup, Bernard de Fréminville, donc, sur l'histoire locale d'Alès et d'Anduze, histoire médiévale aujourd'hui qu'on voyait avec vous. À bientôt pour de nouvelles histoires passionnantes.

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1: Le Kiosque à musique, une émission que vous a préparée et que vous présente Pierre-Yves de Roche. Je vous emmène aujourd'hui faire un petit tour au bistrot, dans ces piano-bars. Le caveau de la Huchette serait, dit-on, le premier club de Paris où l'on a joué du jazz. Eh bien, sous ses voûtes, se produisent et se sont produits les plus célèbres jazzmen du monde. C'était les Village Stompers, une mélodie revue en Dixie et tirée d'une chanson populaire yiddish de 1932. Éternelle maladie d'amour d'Henri Salvador.

Si dans ces caves du caveau de la Huchette à Paris se produisent et se produisirent les plus grands jazzmen de toutes les époques, à l'étage, c'est toute l'histoire révolutionnaire de la France qu'il s'y a été écrit. Dans cette salle supérieure convertie en taverne, c'est là que les principales figures de la Convention s'y sont retrouvées. Danton, Marat, Saint-Just, Robespierre, on y a bu, chanté et discuté de liberté et de grands principes. Bref, le temps ne fait rien à l'affaire, comme l'a chanté et écrit Georges Brassens en retrouvant nos jazzmen.

Vous avez reconnu ce Vino Grigio, l'hymne bayonnais emprunté au folklore grec, et précédemment c'était Une larme au nuage, une reprise de la chanson d'Adamo. Je vous parlais précédemment de taverne. Faisons un saut à Berlin. Savez-vous que le fameux orchestre du Philharmonique de Berlin, celui-là même qu'Herbert von Karajan dirigea de nombreuses années, cet orchestre est à la base un orchestre de brasserie. C'était au milieu du 19e siècle et l'orchestre de Benjamin Bils, fort de 60 musiciens, pouvant être d'ailleurs doublé en cas de besoin, jouait dans une brasserie-jardin de 1200 places, la Dauernhofplatz. Le groupe des instruments avant de ce prestigieux orchestre évolue donc, pour nous aujourd'hui, sur leurs traces historiques.

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1: Nous étions à Berlin avec le groupe des instruments à vent du prestigieux Philharmonique de Berlin, un orchestre qui nous emmenait sur les traces de son passé puisqu'il est directement issu d'un orchestre de brasserie.

Aujourd'hui, je vous fais flâner dans ces établissements où l'on peut écouter de la musique. Nous avons fait un détour par Berlin avec les orchestres de brasserie. Nous sommes allés dans les sous-sols d'un ancien couvent chargé d'histoire de la France, le caveau de la Huchette à Paris. Nous nous sommes attardés dans les salons de ces grands hôtels. Nous y avons découvert une musique pleine de finesse que l'on appelle la musique de salon. Mais revenons dans nos salles de bistrot où le piano est roi, les pianos-bars avec la reine Madame Winifred Atwell.

Jezabel par celle qui est considérée comme la plus grande pianiste populaire au monde, Winifred Atwell. Ses mains étaient assurées dans les années 1950 pour des millions de dollars, avec comme exclusion l'interdiction de faire la vaisselle.

Nous nous sommes baladés dans les pianobars, les tavernes à bière, les grands hôtels, bref, un voyage où découvertes, trouvailles, raretés étaient, comme d'habitude, au rendez-vous.

0: Kiosque à musique, c'était une émission que vous proposez et que vous présentez, Pierre-Yves Deroche. Au revoir à toutes et au revoir à tous. Rendez-vous même jour, même heure, sur cette même antenne.
1: Le jour de clarté.
2: Didier Blons.
1: Bonjour, le 2 juin est la journée mondiale pour un tourisme responsable et respectueux. Eh bien, dit comme ça, ça ne raconte pas grand-chose, mais si je proclame ce slogan « Non au tourisme sexuel, crime sans frontières », tout le monde comprend de quoi nous parlons. Le tourisme sexuel fait partie des perversions les moins avouables de nos sociétés libérales et dites libérées, et de nombreuses associations laïques ou confessionnelles, les églises, des organismes officiels se sont engagés dans la lutte contre ce tourisme qui foule aux pieds toute dignité humaine, ne visant qu'à consommer une marchandise. Parmi les prises de position contre ce tourisme honteux, notons l'Union européenne qui apporte aussi sa pierre en luttant contre le tourisme sexuel impliquant des enfants. Et puis les églises chrétiennes qui militent depuis toujours pour le respect de la vie et de la dignité humaine et agit pour la promotion d'un tourisme chrétien respectueux de ses valeurs. 2 juin 1904, naissance de Johnny Westmuller, nageur et acteur américain, 5 fois médaillé d'or aux Jeux Olympiques et longtemps recordman du 100 mètres nage libre. C'était aussi un acteur de cinéma célèbre pour avoir incarné le personnage de Tarzan à 12 reprises durant les années 30 à 40. Il est décédé en janvier 1984. En 1941, naissance de Charlie Watts, musicien britannique, batteur du groupe The Rolling Stones. De juin 1946, après son aventure fasciste, naissance de la République italienne. 1997, nomination de Lionel Jospin comme Premier ministre en France. J'ai évoqué en début d'émission certains crimes commis contre les enfants. Donnons-leur la voix avec ce cœur d'enfant. The BAC Jérusalem, Betikama Adventist College des îles Solomon. 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
1: Arrêter une dépendance, est-ce possible quand on est tout seul? C'est la question qu'on va poser à un addictologue qui a accompagné pendant des années des fumeurs dans ce cas de figure, puisqu'on parle bien sûr du tabac. Alain Ribot, bonjour.
2: Bonjour.
1: Médecin à la retraite et addictologue, on vient vous voir pour partager eh bien, votre expérience aussi. Allez voir un addictologue quand on veut s'arrêter du tabac, c'est une bonne idée à la base. On vient vous voir.
2: Bien sûr.
1: C'est pas simple.
2: Ce n'est pas simple. C'est une démarche. On peut arrêter tout seul. Ça existe. Tout est possible. Mais c'est bien évidemment beaucoup plus difficile. Et arrêter tout seul demande d'être accompagné par un environnement familial, par un environnement amical, un environnement social. Mais c'est quand même beaucoup plus difficile.
1: Quand on vient vous voir, quels sont les éléments? Parce qu'il y a aussi le physiologique. Quand on s'arrête, la nicotine, elle se dissout dans l'eau, donc peut-être on boit plus, peut-être vous proposez de faire des activités physiques. Il y a combien de facteurs comme ça ou de critères que vous utilisez pour accompagner une personne dans l'arrêt du tabac?
2: La façon dont la personne réagit le matin, puisque c'est le matin que la pression addictive en ce qui concerne le tabac est la plus forte, c'est l'effet sur le caractère, les relations sociales, la gestion des émotions, c'est tout ça qui va être vu, et surtout ne pas culpabiliser en cas éventuellement de rechute et de reprise d'une cigarette, et travailler sur... pourquoi j'ai repris cette cigarette, dans quelles circonstances, quelle situation émotionnelle, quel vécu j'ai cherché à compenser en prenant cette cigarette.
1: Alain Ribot, moi j'ai rencontré des gens qui, en arrêtant de fumer, ils se souviennent de la date, du moment où... Et c'est comme si leur vie basculait. Comment vous expliquez ça?
2: Toute personne addicte a un lien avec son produit qui est un lien de type amoureux. C'est-à-dire qui est, mais vraiment amoureux, qui est un lien affectif, puissant. Donc, si vous voulez, l'arrêt de la cigarette, mais comme l'arrêt d'un produit, l'arrêt de l'alcool aussi, c'est un petit peu comme un divorce. On supprime un compagnon, on supprime quelque chose qui faisait partie de votre vie. C'est évidemment quelque chose qui marque la conscience. Et puis, c'est aussi un basculement neurologique au niveau du cerveau.
1: Comme un nouveau départ, quoi.
2: Comme un nouveau départ, avec une rééducation progressive des récepteurs du cerveau à l'absence de la stimulation à laquelle ils étaient soumis au temps de l'addiction. Donc c'est toujours effectivement quelque chose d'extrêmement important.
1: Voilà ce côté psychologique, vous l'avez déjà exprimé, vous accompagnez...
2: Psychologique et neurologique.
1: Il y a d'autres points sur lesquels vous travaillez, je ne sais pas, par exemple l'alimentation, ou le fait de boire ou ne pas boire, quand vous accompagnez quelqu'un en addiction pour l'arrêt du tabac?
2: Le fait de boire et d'activer l'élimination hydrique dans le corps est toujours quelque chose de favorable à l'arrêt d'une addiction, quelle qu'elle soit. Après... le comportement alimentaire, éviter effectivement les suralimentations, éviter l'excès de sucre, bien évidemment, parce que souvent, attention, l'arrêt d'une addiction va provoquer un transfert vers des aliments sucrés. Parce que, encore une fois, le sucre est la première saveur, l'enfant prend du plaisir. Et donc, le sucre a tendance à nous ramener à des comportements un petit peu infantiles, sur le plan affectif, je parle. On a tendance... quand on arrête de fumer, mais quand on arrête l'alcool aussi, quelquefois à se reporter sur des aliments sucrés.
1: Et on prend du poids.
2: Effectivement, on peut prendre du poids. L'arrêt du tabac par lui-même peut faire prendre un petit peu de poids, mais c'est 1 ou 2 kilos, pas plus. Si on prend plus, c'est qu'il y a une modification du comportement alimentaire qui est liée à l'arrêt du tabac.
1: Et puis, vous aviez dit dans une émission précédente, parce qu'on vous écoute, Alain Ribot, que le tabac avait un côté un peu d'excitant. Alors,
2: oui.
1: Dans les autres produits qu'on consomme, bien souvent, il y a aussi le café. Est-ce que quand on arrête le tabac, par exemple, il faut réduire aussi un peu le café ou ça n'a aucune incidence?
2: En tout cas, faire attention à ne pas consommer trop de café. Parce que
1: souvent, c'est café-cigarette, d'ailleurs.
2: Ouais. Vous savez, Paracels, qui était un médecin du XIVe siècle, disait « rien n'est bon ni mauvais, seule la dose ». Est bonne ou mauvaise. Effectivement, la caféine est un produit qui peut être addictif, avec une puissance addictive nettement moindre, bien sûr, mais qui a aussi des effets, notamment sur le rythme cardiaque.
1: Quand vous faites de la moto, Alain Ribot, quand vous faites de la Harley Davidson, il y a votre moto que vous bichonnez, mais il y a aussi votre groupe. Alors, quand on fume une cigarette, on est aussi peut-être dans un groupe, et ça aussi, ce côté psychologique, il doit être important, parce que d'un coup, on n'est plus avec les mêmes gens à la sortie, à la pause. Pour aller fumer, ça clope.
2: Alors effectivement, l'arrêt d'une addiction modifie le tissu relationnel. on change ses relations, sa communication, et on voit plus tout à fait les mêmes personnes. Alors, c'est un petit peu moins vrai pour le tabac, parce que on peut arrêter de fumer et côtoyer des gens qui continuent de fumer.
1: C'est possible, ça, on peut continuer à avoir des gens qui fument à la sortie d'un café ou autre?
2: Sans
1: être tenté, si.
2: Ah, on peut être tenté, mais le problème de l'arrêt d'une addiction, c'est de développer sa capacité à résister à la tentation.
1: Vous pouvez aider quelqu'un pour résister à la
2: tentation? Alors, on peut aider quelqu'un, c'est un accompagnement psychologique. Je reprends la phrase de Paul Ricoeur. Le bonheur est en quelque sorte ce qui met un point d'arrêt à la course en avant du désir. Si vous êtes motivé, si vous savez pourquoi vous arrêtez de fumer, et le bénéfice que vous allez en tirer, vous pouvez côtoyer des fumeurs tout en arrêtant de fumer.
1: Capable, ça passe
2: mais
1: pas.
2: Avec déjà, probablement, souvent, une certaine antériorité dans l'arrêt du tabac.
1: Oui, c'est pas tout au début.
2: Pas
1: dans les 15 jours.
2: Il faut faire attention quand même.
1: Oui, c'est ça.
2: Oui, bien sûr. Oui. Bien sûr que quelqu'un qui arrête de fumer doit toujours être vigilant, même 10 ans après.
1: Mais il y en a qui sont même dégoûtés par l'odeur, par...
2: Absolument. Mais comme pour l'alcool, c'est pareil. Il y a des gens qui supportent plus l'odeur de l'alcool.
1: Merci Alain Ribot, donc médecin à la retraite, addictologue. On revient dans une émission toujours consacrée au tabac. Pourquoi ? Parce que vous allez nous parler des transferts dans toute addiction. Vous nous avez indiqué dans une émission précédente qu'il y avait des transferts. À bientôt Alain.
2: À bientôt.
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1: Arrêter une dépendance, est-ce possible quand on est tout seul? C'est la question qu'on va poser à un addictologue qui a accompagné pendant des années des fumeurs dans ce cas de figure, puisqu'on parle bien sûr du tabac. Alain Ribaut, bonjour.
2: Bonjour.
1: Médecin à la retraite et addictologue, on vient vous voir pour partager eh bien, votre expérience aussi. Allez voir un addictologue quand on veut s'arrêter du tabac, c'est une bonne idée à la base. On vient vous voir.
2: Bien sûr.
1: C'est pas simple.
2: Ce n'est pas simple. C'est une démarche. On peut arrêter tout seul. Ça existe. Tout est possible. Mais c'est bien évidemment beaucoup plus difficile. Et arrêter tout seul demande d'être accompagné par un environnement familial, par un environnement amical, un environnement social. Mais c'est quand même beaucoup plus difficile.
1: Quand on vient vous voir, quels sont les éléments? Parce qu'il y a aussi le physiologique. Quand on s'arrête, la nicotine, elle se dissout dans l'eau, donc peut-être on boit plus, peut-être vous proposez de faire des activités physiques. Il y a combien de facteurs comme ça ou de critères que vous utilisez pour accompagner une personne dans l'arrêt du tabac?
2: La façon dont la personne réagit le matin, puisque c'est le matin que la pression addictive, en ce qui concerne

0: qui est un lien affectif puissant. Donc, si vous voulez, l'arrêt de la cigarette, mais comme l'arrêt d'un produit, l'arrêt de l'alcool aussi, ben, c'est un petit peu comme un divorce. On supprime un compagnon, on supprime quelque chose qui faisait partie de votre vie. C'est évidemment quelque chose qui marque la conscience. Et puis, c'est aussi un basculement neurologique au niveau du cerveau.
1: Comme un nouveau départ, quoi.
0: Comme un nouveau départ, avec une rééducation progressive des récepteurs du cerveau à l'absence de la stimulation à laquelle ils étaient soumis au temps de l'addiction. Donc c'est toujours effectivement quelque chose d'extrêmement important.
1: Voilà ce côté psychologique, vous l'avez déjà exprimé, vous accompagnez...
0: Psychologique et neurologique.
1: Il y a d'autres points sur lesquels vous travaillez, je ne sais pas, par exemple l'alimentation, ou le fait de boire ou ne pas boire, quand vous accompagnez quelqu'un en addiction pour l'arrêt du tabac.
0: Le fait de boire et d'activer l'élimination hydrique dans le corps est toujours quelque chose de favorable à l'arrêt d'une addiction, quelle qu'elle soit. Après, le comportement alimentaire, éviter effectivement les suralimentations, éviter l'excès de sucre, bien évidemment, parce que souvent, attention, l'arrêt d'une addiction va provoquer un transfert vers des aliments sucrés. Parce que, encore une fois, le sucre est la première saveur, l'enfant prend du plaisir. Et donc, le sucre a tendance à nous ramener à des comportements un petit peu infantiles, sur le plan affectif, hein, je parle. On a tendance, quand on arrête de fumer, mais quand on arrête l'alcool aussi, quelquefois à se reporter sur des aliments sucrés.
1: Et on prend du poids.
0: Effectivement, on peut prendre du poids. L'arrêt du tabac par lui-même peut faire prendre un petit peu de poids, mais c'est 1 ou 2 kilos, pas plus. Si on prend plus, c'est qu'il y a une modification du comportement alimentaire qui est liée à l'arrêt du tabac.
1: Et puis, vous aviez dit dans une émission précédente, parce qu'on vous écoute, Alain Ribaut, que le tabac avait un côté un peu d'excitant. Alors,
0: oui.
1: Dans les autres produits qu'on consomme, bien souvent, il y a aussi le café. Est-ce que quand on arrête le tabac, par exemple, il faut réduire aussi un peu le café ou ça n'a aucune incidence ?
0: En tout cas, faire attention à ne pas consommer trop de café. Parce que,
1: souvent, c'est café-cigarette, d'ailleurs. Ouais. Hein, donc,
0: Vous savez, Paracelse, qui était un médecin du XIVe siècle, disait « rien n'est bon ni mauvais, seule la dose ». Est bonne ou mauvaise. Effectivement, la caféine est un produit qui peut être addictif, avec une puissance addictive nettement moindre, bien sûr, mais qui a aussi des effets, notamment sur le rythme cardiaque.
1: Quand vous faites de la moto, Alain Ribaut, quand vous faites de la Harley Davidson, il y a votre moto que vous bichonnez, mais il y a aussi votre groupe. Alors, quand on fume une cigarette, on est aussi peut-être dans un groupe, et ça aussi, ce côté psychologique, il doit être important, parce que d'un coup, on n'est plus avec les mêmes gens à la sortie, à la pause. Pour aller fumer, ça clope.
0: Alors effectivement, l'arrêt d'une addiction modifie le tissu relationnel. On change ses relations, sa communication, et on voit plus tout à fait les mêmes personnes. Alors c'est un petit peu moins vrai pour le tabac, parce que on peut arrêter de fumer et côtoyer des gens qui continuent de fumer.
1: C'est possible ça, on peut continuer à avoir des gens qui fument à la sortie d'un café ou autre.
0: Sans
1: être tenté, si.
0: On peut être tenté, mais le problème de l'arrêt d'une addiction, c'est de développer sa capacité à résister à la tentation.
1: Vous pouvez aider quelqu'un pour résister à la tentation.
0: Alors, on peut aider quelqu'un, c'est un accompagnement psychologique. Je reprends la phrase de Paul Ricoeur. Le bonheur est en quelque sorte ce qui met un point d'arrêt à la course en avant du désir. Si vous êtes motivé, si vous savez pourquoi vous arrêtez de fumer, et le bénéfice que vous allez en tirer, vous pouvez côtoyer des fumeurs tout en arrêtant de fumer. Mais avec déjà, probablement, souvent, une certaine antériorité dans l'arrêt du tabac.
1: Oui, c'est pas tout au début.
0: Pas tout au début.
1: Pas dans les 15 jours.
0: Il faut faire attention quand même.
1: Oui, c'est ça.
0: Oui, bien sûr. Bien sûr que quelqu'un qui arrête de fumer doit toujours être vigilant, même 10 ans après.
1: Mais il y en a qui sont même dégoûtés par l'odeur, par...
0: Absolument. Mais comme pour l'alcool, c'est pareil. Il y a des gens qui supportent plus l'odeur de l'alcool.
1: Merci Alain Ribaut, donc médecin à la retraite, addictologue. On revient dans une émission toujours consacrée au tabac. Pourquoi ? Parce que vous allez nous parler des transferts dans toute addiction. Vous nous avez indiqué dans une émission précédente qu'il y avait des transferts. À bientôt Alain.
0: À bientôt.
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La météo sur Radio Intervalle dans le Gard et en Lozère. On va respirer un peu mieux cette semaine avec une baisse des températures et un peu de pluie qui fera du bien au jardin. En Lozère, ce mardi 2 juin, des orages se produisent jusqu'au soir. Une vigilance jaune est émise pour la mi-journée. Le vent d'ouest souffle parfois jusqu'à 60 km/h et les températures ont bien baissé. Attendez ce mardi 7 à 9 degrés pour les minimales et l'après-midi 16 à 23 degrés, 20 à Langogne, 21 à Mende, 23 à Florac. Ce mardi, des orages également dans le Gard avec une vigilance jaune entre midi et 16 heures. L'après-midi, les averses orageuses peuvent être entrecoupées d'éclaircies. Le vent d'ouest souffle jusqu'à 60 km/h en rafale et les températures ont baissé d'un cran. 11 à 19 degrés pour les minimales. En journée, 21 à 29 degrés, le maximum pour Nîmes. Pour le reste de la semaine dans le Gard, davantage de fraîcheur mais un temps ensoleillé jusqu'à dimanche. C'était Estelle, merci d'avoir suivi ce point météo. Nous vous souhaitons à toutes et à tous une très bonne semaine.

0: 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Avec tout de suite un nouveau point sur l'information avec vous Gaëtan Plenet. Bonjour Gaëtan.
1: Bonjour Paul, bonjour à tous.
0: Et à la une, un accord européen trouvé pour durcir la politique migratoire de l'Union européenne.
1: Encore un vote à venir, puis les États membres pourront créer à l'étranger des centres pour y envoyer des migrants illégaux. On y revient dès le début de cette édition. On va faire aussi un point sur la situation au Proche et au Moyen-Orient. Des frappes israéliennes à nouveau cette nuit dans le sud du Liban où le Hezbollah dit avoir visé également des positions israéliennes. Compte tenu de cette situation, l'Iran, allié du Hezbollah, suspend de son côté ses propres négociations avec les États-Unis. Dans ce journal également, un nouveau gouvernement au Sénégal, sans le pastef ou presque, après le limogeage du Premier ministre Ousmane Sonko. Et puis on va parler de ce livre qui sort aujourd'hui en France, La Légende. C'est signé Boualem Sansal qui en profite pour régler ses comptes. Il faudra encore un ultime vote du Parlement européen et des États membres dans les prochaines semaines, mais ils ont d'ores et déjà franchi hier soir un pas de plus vers un durcissement de la politique migratoire de l'UE. Un accord a été trouvé, il rend possible la création de ce qu'on appelle des hubs de retour, des centres installés en dehors des frontières européennes et dans lesquels envoyer des migrants dont la demande d'asile a été refusée, les envoyer là-bas, même si ce n'est ni leur pays d'origine, ni là où ils voulaient vivre. Les discussions n'ont pas été faciles ces dernières semaines et malgré ce compromis, l'idée continue de diviser. Les explications depuis Bruxelles de Laxmi Lotha.
2: La présidente du Parlement européen se félicite du compromis trouvé. L'accord conclu permettra un retour plus rapide et plus harmonisé des migrants, écrit Roberta Metsola. Dans les faits, les fameux hubs de retour sont autorisés. Critiqués par les partis de gauche et de nombreuses ONG, ils permettront de renvoyer les migrants en situation irrégulière vers des pays tiers si leur pays d'origine refuse de les accueillir. Le texte précise, les accords se feront uniquement avec des partenaires respectant les droits de l'homme. Des pays comme le Rwanda, l'Ouganda ou encore l'Ouzbékistan étaient cités lors des discussions précédentes. Il y aura également la mise en place d'un ordre de quitter le territoire au niveau européen. Un migrant en situation illégale sera inscrit dans le système Schengen et pourra être renvoyé depuis n'importe quel État membre. La durée maximale de détention de ces migrants est désormais de 24 mois au lieu de 6 mois auparavant. Une eurodéputée écologiste dénonce un accord honteux. Le groupe des socialistes parle d'expulsion à la manière d'ICE, la police de l'immigration américaine. Laxmi Lotha, Bruxelles, RFI.
1: Au moins 9 morts cette nuit, c'est le dernier bilan en Ukraine après de nouvelles attaques russes. Dans la capitale, Kiev notamment, où 4 personnes ont péri, plusieurs quartiers touchés. Les autorités locales évoquent des frappes de missiles balistiques. D'autres frappes ont touché l'est du pays, notamment les villes de Kharkiv, mais aussi de Dnipro, où là ce sont 5 personnes qui ont été tuées, 25 autres au moins ont été blessés. Israël n'attaquera pas le Hezbollah et le Hezbollah n'attaquera pas Israël, écrivait hier Donald Trump, affirmant en avoir reçu la confirmation de la part des deux parties. Raté, le mouvement chiite libanais revendique une frappe tôt ce matin contre une cible israélienne dans le sud du Liban. Il y en avait eu d'autres hier soir, tandis que l'agence libanaise ANI évoque, elle, des frappes israéliennes nocturnes dans plusieurs villages de la région. Le tout alors que des responsables israéliens et libanais doivent se rencontrer aujourd'hui et demain à Washington pour une nouvelle session de pourparlers avec pour objectif notamment de prolonger le cessez-le-feu, extrêmement fragile, on l'aura compris. Le Conseil de sécurité de l'ONU s'est d'ailleurs réuni à ce sujet hier soir à la demande de la France alors qu'Israël étend ses opérations dans le sud du Liban. Et alors que la FINUL, la force intérimaire des Nations Unies dans le pays, partira à la fin de l'année, le secrétaire général de l'ONU, Antonio Guterres, recommande, étant donné le contexte qu'on évoquait, de maintenir là-bas, malgré tout, des troupes onusiennes. C'est ce qu'il dit dans un rapport que nos confrères de l'agence France Presse ont pu consulter. C'est pour, dit-il, faciliter la désescalade et le dialogue et soutenir aussi les forces armées libanaises. En tout cas, cette situation au Liban et la poursuite donc des frappes israéliennes malgré la trêve, eh bien, elle a poussé l'Iran à suspendre hier ses propres négociations avec les États-Unis, menaçant au passage d'ouvrir de nouveaux fronts. Ce n'est pas la première fois que Téhéran réclame la fin de la guerre en Iran et au Liban. Pour Sébastien Boussois, expert du Moyen-Orient et directeur de l'Institut géopolitique européen, américain et iranien sont tout simplement de moins en moins alignés.
3: On se rend compte depuis maintenant plus de 3 mois que les Américains et les Israéliens n'ont pas la même stratégie ou n'ont pas les mêmes objectifs. parce qu'on a un État hébreu qui ne veut aucune négociation et la destruction de la République islamique, et un président américain qui cherche à se carapater et sortir de ce bourbier pour s'en sortir et pour se préparer pour la Coupe du Monde, mais également pour les élections de mi-mandat en novembre. Aujourd'hui, on voit à quel point l'Iran constitue toujours une véritable puissance de nuisance. On voit bien aujourd'hui que ce vers quoi on s'achemine, c'est une forme de négociation parce que les Occidentaux, c'est-à-dire les Américains et les Israéliens pour faire simple, ne sont pas parvenus à renverser la République islamique qui aurait eu un véritable impact sur l'ensemble, si je puis dire, des tentacules de la pieuvre chiite, et que du coup on est dans une situation où on s'achemine donc vers un mauvais accord plutôt qu'à la fois un effondrement de la République islamique.
1: Et des propos recueillis par Sofia Katsenkova. En tout cas, Donald Trump affirme, lui, que les discussions avec la République islamique continuent à un rythme rapide. Des informations à prendre évidemment avec prudence, alors qu'on annonce depuis des jours un possible protocole de paix imminent entre les États-Unis et l'Iran et qu'il n'a toujours pas vu le jour. Alors que les points de discorde sont nombreux, notamment sur la question du nucléaire iranien ou encore sur celle du détroit d'Ormuz, un détroit toujours en grande partie paralysé par l'Iran, ce qui perturbe le commerce de carburant dans le monde entier. Le Japon en fait notamment les frais, mais peut-être plus pour longtemps, puisqu'après un échange avec la première ministre japonaise, le président iranien Massoud Pezeshkian a promis hier que son pays allait faciliter le passage du détroit pour les navires japonais. Là aussi, c'est une information qui mérite qu'on prenne un peu de recul, hein, car la reprise des livraisons de pétrole en direction de Tokyo ne dépend pas que de l'Iran. Mais cette annonce reste quand même une potentielle bonne nouvelle, dirons-nous, pour une économie japonaise en souffrance à cause de cette crise au Moyen-Orient, Aurélien de Vernois.
4: C'est le symbole de la dépendance du Japon aux hydrocarbures du Moyen-Orient. Depuis un mois, c'est en noir et blanc que sont imprimés les emballages d'une célèbre marque de chips locale. En cause, la pénurie de nafta, un dérivé du pétrole utilisé dans les encres de couleur. Mais c'est bien toute l'économie japonaise qui a pâli depuis la fin du mois de février, avec une inflation en hausse, particulièrement dans l'énergie, forçant la chef du gouvernement à annoncer la semaine passée un plan de soutien à la population de 19 milliards d'euros. Le cours du yen a lui aussi faibli, contraignant la Banque du Japon à injecter 63 milliards d'euros depuis avril pour soutenir la monnaie. Alors même si l'Iran tend la main à Tokyo, les autorités japonaises réfléchissent à des alternatives. Début mai, une livraison de pétrole russe est arrivée dans le sud-ouest du pays pour la première fois depuis le début de la crise. Le gouvernement japonais a également ouvert des négociations pour un accord avec le Mercosur, la zone de libre-échange sud-américaine comprenant plusieurs producteurs de pétrole.
1: Aurélien de Vernois du service économie de RFI. Le Japon, où une tempête tropicale a frappé le sud du pays, 9 blessés et plus de 47 000 foyers privés d'électricité. Ça perturbe aussi fortement le transport aérien, alors que la tempête se dirige maintenant vers le nord du Japon. La journée électorale a été globalement calme hier en Éthiopie. Élections législatives pour élire des députés qui, je le rappelle, désigneront eux ensuite le Premier ministre, Abiy Ahmed est candidat pour un nouveau mandat. L'opposition dénonce un scrutin inéquitable. D'après la commission électorale, 143 bureaux n'ont pas ouvert hier en raison de problèmes de sécurité. Le Sénégal a un nouveau gouvernement. 11 jours après le limogeage du Premier ministre Ousmane Sonko, son remplaçant, Amadou Alaminou Mohamed Lo, a composé une équipe de 30 ministres, mais sans le PASTEF ou presque, le parti d'Ousmane Sonko, qui dit ne pas participer à cet exécutif en raison de points de désaccord. Lisa Vesteroff, la rupture entre le président Bassirou Diomaye Faye et son parti d'origine se clarifie.
5: Pas de poids lourd du PASTEF, exit également les proches de l'ancien Premier ministre Ousmane Sonko qui occupait les ministères de l'Intérieur, de la Justice et du Pétrole, entre autres. Seuls 3 ministres membres du PASTEF restent à bord, parmi lesquels Yankoba Diémé à la tête des forces armées. Pour le reste, c'est une équipe de technocrates et de personnalités politiques alliées du président Bassirou Diomaye Faye qui a été choisie. Cher Diba, par exemple, ministre des Finances, qui a assisté à toutes les réunions avec le Fonds monétaire international, est reconduit. Alors que le Sénégal fait face à une dette colossale, il voit même ses prérogatives élargies avec le portefeuille de l'économie. El Hadj Abdourahmane Diouf, qui s'est très tôt publiquement positionné en faveur du président dans le conflit qui l'opposait à Ousmane Sonko, devient ministre du Pétrole. Enfin, à l'intérieur, exit l'avocat d'Ousmane Sonko, c'est Mouamadou Makhtar Cissé qui prend le poste. Ministre de l'Intérieur sous Macky Sall, c'est lui qui a organisé la présidentielle en 2024. Un gouvernement qui veut serrer les rangs avec sept ministres alliés reconduits et toujours aussi peu de femmes, 4 seulement. Un gouvernement de mission et d'obligation de résultat, a affirmé le Premier ministre Alaminou Lo hier soir, mais fragilisé déjà par cette défection du parti qui a mené Bassirou Diomaye Faye au pouvoir. Léa Lisa Westerhoff, Dakar, RFI.
1: Et un président de la République qui ne s'entend pas avec le PASTEF pour la constitution d'un gouvernement est un président qui refuse d'appliquer le résultat des urnes, a immédiatement réagi le député PASTEF.

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1: Bonjour à toutes et à tous et bienvenue dans ce moment d'information locale sur Radio Intervalle. L'actualité de cette fin de semaine sera chargée en Lozère et on va découvrir tout ça avec nos correspondantes dans les offices de tourisme de Langogne. Ce sera Valérie dans quelques instants et on commence tout de suite avec Barbara au Pont de Montvert. Là aussi, ce mois de juin nous donne un petit avant-goût d'été avec toutes les manifestations qui sont déjà organisées.
2: Bonjour à toutes et à tous, ici Barbara de l'office de tourisme des Cévennes Mont-Lozère. Ravie de vous retrouver pour notre rendez-vous mensuel. Si vous explorez le sud de Lozère en ce moment, sachez que l'ensemble de nos bureaux sont ouverts, que ce soit au Pont de Montvert, à Saint-Germain-de-Calbert, au Collet de Dèze, à Sainte-Croix ou à Saint-Étienne-Vallée-Française, ainsi que via l'AS à partir du 16 juin. Nos horaires s'adaptent au fil de la saison, alors pour bien préparer votre passage, n'hésitez pas à les consulter sur notre site internet. Tout d'abord, retrouvons les événements qui rythmeront les prochains mois. Comme chaque année, à Saint-Julien-des-Points, le ski de Sainte-Foy accueille le travail de Frère Jean. Une déambulation dans les jardins vous est proposée pour profiter d'une exposition photo du lieu à toutes les saisons. Elle sera visible librement jusqu'au 30 octobre. Au Collet de Dèze, la maison de retraite La Soleillade et son tiers-lieu est ravie d'accueillir l'exposition de trois artistes du 5 juin au 4 septembre. Josène Pintard, Alain Perchoc affichent leurs toiles et Clément Giordano met en avant son travail photographique. Si vous souhaitez rencontrer les artistes, ne manquez pas le vernissage le 5 juin pour un moment convivial autour de l'art. Tous les mercredis du mois de juin, Bénédicte Lambert, artiste culinaire mais aussi marionnettiste et conteuse d'histoire, vous invite à un goûter spectacle à Air de Côte, à Bas-sur-Elle. Si vous souhaitez en connaître plus sur les pratiques agricoles de notre territoire, ne manquez pas les visites de ferme. Elles reprennent cette année pour notre plus grand plaisir. Dès le 12 juin, partez à la découverte d'agriculteurs passionnés. La ferme Simone, tous les vendredis, à partir du 12 juin, dès 9h, pour un petit déjeuner paysan pour éveiller vos papilles, suivi d'une visite de la pépinière et de la découverte des secrets du safran, pour poursuivre par une récolte de légumes directement au potager. Si vous n'avez pas trop faim le matin, vous pouvez aussi les rejoindre à partir de 10h30 pour profiter de leurs connaissances et de la découverte du lieu. Pour les amateurs de patrimoine, découvrez les visites guidées de Mariette Émile, les 7, 13 et 20 juin pour la visite de la mine et usine d'argent de Vialas, les 3, 10 et 17 au Pont de Montvert pour la découverte de l'histoire mouvementée du village, le 11 juin pour une balade à la découverte du bâti en pierre sèche à Ventalon en Cévennes. Pour le reste des animations, ça se passe. Le 5 juin, au Mas de Tourévès, venez profiter d'une veillée concert autour des chansons en occitan et en français, de Tocabiol et Pierret, accompagnés de deux musiciens. Avant le concert, profitez aussi d'un repas partagé, ainsi que d'une buvette sur place. Le 5 juin, à Ventalon en Cévennes, le GAEC de la Poutanelle ouvre ses portes de la bergerie, pour un joyeux bal trad avec de très belles programmations. Le 6 juin, au Zaire, à Saint-Hilaire-de-la-Vite, c'est la traditionnelle fête de la transhumance. La journée sera rythmée par un marché de producteurs, une randonnée avec le troupeau en début de journée, une démonstration de tonte ainsi qu'un concert de cabrécans et des jeux traditionnels. Le 7 juin, à Saint-Privat-de-Valongues, la place du marché s'anime pour un vide-grenier et un marché toute la journée. Vous pourrez aussi profiter de jeux pour enfants et vous restaurer autour d'un tripot sur réservation ou de grillades frites. Le 7 juin, à Saint-Étienne-Vallée-Française, le concours conseil est un concours de musique classique pour piano et violon en plein cœur des Cévennes, où des participants de toute l'Occitanie se rassemblent. Vous pouvez y assister en public et admirer une exposition de lutherie et de claviers de toutes les époques. Voilà, c'était ma sélection du mois de juin. On se retrouve très vite pour de nouvelles découvertes. Merci de nous avoir écoutés. C'était Barbara pour l'Office de tourisme des Cévennes au Mont-Lozère.
3: Bonjour, Valérie, hôtesse à l'Office de tourisme de Langogne. Je vais vous présenter vos rendez-vous de ce mois de juin. Nous commencerons jusqu'au 15 juin avec une exposition autour de la trame à la galerie de la filature des calcaires. Création d'Eliana Garcia intitulée « Entre garrigue et calcaire, le fil renoué ». Toile à patron, fil et cordes, tissage, macramé s'unissent pour réaliser des personnages sculptés dans les torsions du tissu. Exposition proposée par l'association au fil de l'art du mardi au samedi. jusqu'au 27 juin, exposition de photos animalières. Lozère dans l'intimité de la vie sauvage, par le photographe Bruno Grinder, alias Renardo DiCaprio. Du temps, de la patience, de la chance aussi, des rencontres recherchées qui furent parfois ponctuelles ou qui n'ont pas eu lieu, d'autres face à face inattendues. Ces rencontres chargées d'émotions l'ont poussé à devenir photographe autodidacte du dimanche, afin d'en conserver la trace et partager avec vous ces instants éphémères. Cette exposition est à découvrir dans les locaux de la médiathèque et de l'Office du tourisme. Du vendredi 5 au dimanche 7 juin, Trèfle Lozérien. Il s'agit de la 40e édition organisée par le Motoclub Lozérien, première classique endurance moto en France qui rassemble des pilotes amateurs et professionnels et internationaux. Samedi 6 juin, fête de la pêche. Pour les jeunes de moins de 16 ans et les résidents des centres, trois prises autorisées par pêcheurs à l'étang de l'Oradou sur la commune de Luc de 9h à 12h et de 14h à 17h. Samedi 6 juin, atelier Petit Ruisseau, atelier parents-enfants autour du thème de l'eau. Le groupe Bocage vous guideront pour créer une carte postale sonore unique. C'est un atelier tout public dès 7 ans, de 14h à 16h à la médiathèque de Langogne. Samedi 6 juin à 15h, salle des fêtes Chambon-le-Château, spectacle Loulipo par Magali Allier de l'association et compagnie Un fil à la page. Cette compagnie propose un premier regard sur l'art, des univers d'auteurs, des livres singuliers, lire autrement avec tous ses sens. Elle a aussi pour objet de promouvoir le livre et la lecture sous toutes ses formes et pour tous les publics en favorisant des moments de partage. C'est organisé par la médiathèque départementale de la Lozère en partenariat avec le réseau des médiathèques de Lozère. Samedi 6 juin, à 20h à l'église Saint-Gervais-Saint-Protais de Langogne, concert de chorale. La chorale Chant-au-Vent de Landos invite la chorale Saint-Just-Saint-Rambert pour vous proposer un concert avec leur répertoire varié, voix du monde, chant d'ici et d'ailleurs. Samedi 6 et dimanche 7 juin, spectacle de danse, découvrez le spectacle de fin d'année de l'association Et la danse, intitulé Sans voix, mise en scène par Alicia Mazelier. Pour de plus amples renseignements sur toutes ces animations, vous pouvez contacter l'Office de tourisme de Langogne du lundi au samedi au 04 66 69 01 38 ou nous suivre sur nos réseaux sociaux à Langogne Tourisme.
1: Voilà un bel agenda en Lozère pour ce début de mois de juin. Merci d'avoir suivi ce bulletin d'information sur Radio Intervalle et à très bientôt pour toute l'actualité près de chez vous.
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La météo sur Radio Intervalle dans le Gard et en Lozère. On va respirer un peu mieux cette semaine avec une baisse des températures et un peu de pluie qui fera du bien au jardin. En Lozère, ce mardi 2 juin, des orages se produisent jusqu'au soir. Une vigilance jaune est émise pour la mi-journée. Le vent d'ouest souffle parfois jusqu'à 60 km/h et les températures ont bien baissé. Attendez ce mardi 7 à 9 degrés pour les minimales et l'après-midi 16 à 23 degrés, 20 à Langogne, 21 à Mende, 23 à Florac. Ce mardi, des orages également dans le Gard avec une vigilance jaune entre midi et 16h. L'après-midi, les averses orageuses peuvent être entrecoupées d'éclaircies. Le vent d'ouest souffle jusqu'à 60 km/h en rafale et les températures ont baissé d'un cran. 11 à 19 degrés pour les minimales, en journée 21 à 29 degrés, le maximum pour Nîmes. Pour le reste de la semaine dans le Gard, davantage de fraîcheur mais un temps ensoleillé jusqu'à dimanche. C'était Estelle, merci d'avoir suivi ce point météo. Nous vous souhaitons à toutes et à tous une très bonne semaine.

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Amis auditeurs, bonjour. Gilles avec vous pour ce moment de gospel consacré à des enregistrements de concerts. Concert en l'an 2000 à Brentwood. Brentwood, c'est au Canada. Il y avait là le chœur du tabernacle de Brooklyn. Brooklyn, c'est aux États-Unis, bien sûr. La petite ville de cité de Brooklyn. Donc, il y a plusieurs grands chœurs noirs américains d'ailleurs. Et ce chœur interprétait un certain nombre de titres qui ont été ensuite compilés dans un album qui s'intitule God is Walking. Et je vous propose d'écouter tout de suite Holy Like You, Saint comme toi. Il est parlé de Dieu dans ce texte, évidemment. J'aimerais simplement vous dire qu'il faut vous préparer à 12 minutes environ d'enregistrement. Donc 12 minutes non-stop, vous allez être dans les conditions de concert de Brentwood au Canada. Nous y allons.

Amis auditeurs, j'espère que vous avez passé un agréable moment. Nous étions pendant quelques instants à Brentwood, au Canada, pour écouter les Brooklyn Tabernacle Choir dans un album qui s'intitule aujourd'hui God is Working avec Holy Like You, Saint comme toi. Je vous propose de nous retrouver pour d'autres enregistrements dans cette heure gospel. À bientôt. 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

Bonjour à toutes, bonjour amis de la poésie et de la radio. Alors, aujourd'hui, vous va vous parler des fières. Et alors, les fières ont des costumes à thème pas ça, mais fin final, elles n'ont pas trouvé d'auto moderne qu'un inscrit sur le marché ou la fière, donc en français. 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

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Donc, va qui parle un peu du monde, fin final, est pas trop du monde, parce que c'est un petit village, fin final, il y a pas mal de 40 personnes et 40 bestiaux. Bon, et tout à coup, est un peu exagéré, est un peu une farce diade. Donc, vous disiez, au coq et vin, parlerait d'autres causes en poésie. 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
0: Bonjour à vous, RFI Matin commence. 3 heures d'infos tout autour du monde et la situation au Moyen-Orient, à nouveau au cœur de notre matinée, après cette nuit marquée par des affrontements entre Israël et le Hezbollah, alors que l'Iran, selon l'agence Tasnim, a décidé de suspendre les discussions avec Washington face au renforcement de l'offensive israélienne au Liban, tout cela contredisant totalement les déclarations de Donald Trump. RFI reçoit ce matin la franco-iranienne Aïda Tavakoli. Rendez-vous dans un peu plus d'une heure. D'abord, c'est votre journal, Julien Coquel-Rohem. Bonjour.
2: Bonjour Andréane. À la une, la confusion au Liban après les menaces israéliennes contre la banlieue sud de Beyrouth hier et la tentative de désescalade de Donald Trump, qui a annoncé hier soir un accord entre Israël et le Hezbollah pour une cessation des hostilités. Il semble pour l'instant bien peu suivi sur le terrain. On appelle notre envoyé spécial au Liban dans un instant. L'actualité ce matin, c'est aussi la Colombie. 2 jours après l'arrivée surprise de l'extrême droite en tête du premier tour de la présidentielle. Parole d'électeurs déboussolés au micro de RFI. Dans ce journal aussi, le nouveau président béninois Romuald Ouadani au Niger et au Burkina Faso. Aujourd'hui, les relations entre le Bénin et les deux juntes ont été glaciales jusqu'ici. Et puis le général de Gaulle au cinéma. Le premier violet de 2 biopics événements sort au cinéma demain en France.
0: Les ambassadeurs libanais et israéliens à Washington réunis aujourd'hui.
2: Sous l'égide de Marco Rubio et avec une possible poignée de main avec Donald Trump, les États-Unis chapotent aujourd'hui et demain une 4e session de pourparlers entre Beyrouth et Tel Aviv. Mais pour quel résultat? Alors que le cessez-le-feu conclu le 17 avril a depuis été ignoré chaque jour et qu'hier l'armée israélienne a encore franchi un cran dans l'escalade de son offensive sur le pays. Une tentative de médiation des États-Unis entre Israël et le Hezbollah semble pour l'instant bien peu suivie des faits. Bonjour Nicolas Falaise.
3: Bonjour.
2: Vous êtes notre envoyé spécial à Beyrouth, la capitale libanaise, qui a vécu hier une journée de tensions et de rebondissements.
3: Oui, tension et inquiétude dès le matin avec ces communiqués du gouvernement israélien puis de l'armée israélienne annonçant des frappes prochaines sur des cibles dans la banlieue sud de Beyrouth et appelant la population à quitter le secteur. Rapidement, des files de voitures quittent cette banlieue sud. Des habitants, comme ce que l'on entend, embarquent dans des taxis collectifs. D'autres patientent au carrefour avec leurs valises dans l'attente d'un véhicule. Des familles entières fuyant leur quartier comme celle-ci. 3 enfants sur la banquette arrière de la voiture et un père de famille inquiet.
4: Ils ont lancé des avertissements. On ne peut pas faire confiance à Israël. Si tu es chez toi maintenant et qu'il y a un raid, tu ne sais pas à quel endroit. L'avertissement, ce n'est pas pour un site ou un immeuble. Il frappe des quartiers entiers. Tu ne peux pas savoir. La dernière fois, nous sommes partis en pleine nuit à 3 heures du matin. Je ne sais même pas comment nous avons fui ni comment nous sommes revenus. J'espère qu'il ne va rien se passer.
2: Et Nicolas, la fuite en masse des habitants de la banlieue sud de Beyrouth avant ce coup de théâtre en fin de journée, l'annonce par Donald Trump qu'Israël n'y déclenchera pas de raid important et que ses troupes vont faire demi-tour, puis un communiqué de l'ambassade du Liban aux États-Unis affirmant que le Hezbollah a accepté une cessation mutuelle des attaques.
3: Et les frappes annoncées par Israël sur la banlieue sud de la capitale libanaise, ces frappes n'ont pas eu lieu. Mais dans la nuit, des villages du sud du Liban ont été visés par l'armée israélienne et le Hezbollah a revendiqué des tirs sur une cible militaire de l'État hébreu. C'est donc l'incertitude totale sur la matérialisation des annonces d'hier soir. Et c'est dans ce contexte que doit débuter aujourd'hui à Washington une nouvelle session de discussion entre Israël et le Liban.
2: Nicolas Falaise à Beyrouth avec les moyens techniques de Jade Coury. Merci à tous les deux. Avant ces derniers développements, l'Arabie Saoudite a condamné hier l'agression israélienne contre le Liban et appelé la communauté internationale à assumer ses responsabilités pour y mettre fin. L'Union européenne appelle Israël à cesser son escalade et l'ONU se dit très inquiète. C'est dans ce contexte que le Conseil de sécurité des Nations Unies s'est réuni en urgence ce lundi à la demande de la France. Le compte-rendu à New York de notre correspondante Karine Otten.
5: Le Conseil s'est félicité des bonnes nouvelles annoncées par Donald Trump un peu trop vite cette nuit. Pour autant, les diplomates n'étaient pas dupes. Ils ont rappelé aux deux parties leurs responsabilités. La prise avant-hier dans le sud Liban de la forteresse de Beaufort que l'armée israélienne a occupée jusqu'en 2000 n'est pas vue d'un bon œil à New York. 26 ans plus tard, Moscou a parlé de politique de la terre brûlée. L'ambassadeur français Jérôme Bonafont, lui, d'erreur stratégique d'Israël de répondre aux provocations du Hezbollah.
6: Israël renoue avec une période que l'on voulait croire révolue. Loin d'apporter la sécurité à Israël et ses habitants, une nouvelle occupation risque de ne faire que nourrir l'instabilité. Car chaque village bombardé est rasé. Chaque civil tué renforce le Hezbollah et fragilise l'exécutif libanais.
5: Par ailleurs, le secrétaire général de l'ONU a recommandé de maintenir des forces en uniforme au Liban après le départ à la fin de l'année de la mission de maintien de la paix actuelle, la FINUL. Elle pourrait surveiller la ligne bleue de manière impartiale. Le Liban a approuvé l'idée. Cette option a aussi été réclamée par la Chine, qui craint sinon un vide sanitaire. Mais elle pourrait être rejetée par les États-Unis et Israël. Karine Hutton, New York RFI.
0: Et l'escalade militaire israélienne au Liban qui pourrait porter un coup d'arrêt aux négociations déjà difficiles entre les États-Unis et l'Iran.
2: Alors qu'à Téhéran, l'agence Tasnim a annoncé hier que les négociateurs iraniens suspendaient leur participation aux discussions en raison, je cite, des crimes qu'Israël continue à commettre, le ministère des Affaires étrangères iranien estime que les États-Unis sont directement responsables d'une violation du cessez-le-feu par le régime israélien contre le Liban. Et les gardiens de la révolution menacent d'ouvrir de nouveaux fronts. C'est peut-être ce qui a motivé Donald Trump à tenter d'obtenir cette cessation des hostilités entre Israël et le Hezbollah. Il aurait élevé la voix et accusé Benjamin Netanyahou d'être complètement fou lors de leur coup de fil d'hier, selon le média américain Axios, souvent bien informé. Le président américain qui affirme malgré tout que les discussions se poursuivent à un rythme rapide entre les États-Unis et l'Iran. Il espère un accord dans la semaine à venir. La situation au Moyen-Orient à suivre minute par minute dans notre direct sur RFI.fr.
0: En Colombie, des résultats qui continuent de faire l'effet d'une bombe.
2: Ceux du premier tour de l'élection présidentielle de dimanche et la première place raflée par surprise par l'extrême droite et son candidat Abelardo de la Espriella, 2 points devant le sénateur de gauche Ivan Cepeda, pourtant donné favori par les sondages. Le successeur désigné de Gustavo Petro a promis dimanche de vaincre l'extrême droite fasciste. Un débat est prévu entre les deux hommes cette semaine et une partie de la population colombienne sort de ce premier tour déboussolée. Reportage à Medellín de notre correspondante Najed Benrabah.
7: Au réveil ce lundi, le score de l'extrême droite était sur toutes les lèvres et l'annonce du premier débat entre les deux candidats a fait réfléchir. Juan Camilo Toro est administrateur d'entreprise. Il est décidé à voter pour le dauphin du président, le candidat Ivan Cepeda.
8: C'est comme si en réalité les gens n'écoutaient pas ou ne savaient pas vraiment qui est de la Espriella. Si à un moment donné je me suis dit qu'aux États-Unis Trump était un choix ridicule, il me semble impensable de faire de même pour mon pays. Donc si je votais pour Espriella en Colombie, ce serait élire un Trump colombien, une personne erratique, trop égocentrique et qui fait ce qu'il veut avec le pays. Et ça va à l'encontre de ce que je suis.
7: De son côté, Laura Duque se sent désemparée. Cette assistante de production d'une agence cinématographique avoue ne plus savoir pour qui voter.
9: Ça me rend triste et ça m'effraie. Mais ce qui m'inquiète le plus à ce sujet, c'est la réaction générale de la population colombienne. La haine intense. Donc je veux défendre mon vote blanc et je voudrais à l'avenir une Colombie dans laquelle il n'est plus nécessaire de voter pour le moins pire.
7: Les deux candidats, Ivan Cepeda et Abelardo de la Espriella, ont 3 semaines pour convaincre les indécis et nouer des alliances. Najed Benrabah, Medellín, RFI.
0: Dans l'actualité également, l'Ukraine est d'intenses frappes menées par la Russie dans la nuit.
2: Alors que Volodymyr Zelensky prévient depuis plusieurs jours que Moscou prépare une nouvelle attaque massive, 9 morts ce matin en Ukraine, dont 4 dans la capitale Kiev, touchés par des missiles balistiques, des frappes meurtrières aussi à Dnipro et 10 blessés, dont un enfant à Kharkiv dans l'est du pays. Les frappes russes qui s'intensifient, le nombre de missiles tirés le mois dernier est l'un des plus importants depuis le début du conflit. Côté russe, des attaques de drones ukrainiens hier ont tué un civil dans la région de Koursk, proche de la frontière, et provoqué un incendie dans une raffinerie du sud.
0: Sur le continent africain, Romuald de Ouedani poursuit sa tournée.
2: Le nouveau président béninois était au Nigeria hier. Il est attendu aujourd'hui à Niamey et Ouagadougou, 2 capitales avec lesquelles le Bénin entretient des relations glaciales depuis les coups d'État. Les juntes du Niger et du Burkina Faso accusent régulièrement le pays d'héberger des bases françaises destinées à les déstabiliser. Niamey va même plus loin. Elle tient le Bénin pour l'un des artisans de la tentative d'intervention militaire de la CDAO pour rétablir le président renversé Mohamed Bazoum. Romuald Ouadani se rend donc au Niger dans une optique de décrispation et de normalisation. Correspondance à Cotonou de Jean-Luc Aplogan.
10: Avant ce déplacement, un signal de détente. Les 3 pays de l'AES étaient présents à l'investiture du 24 mai, une première. Romuald Ouadani devient ainsi le premier président béninois à se rendre à Niamey.

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1: Arrêter une dépendance, est-ce possible quand on est tout seul? C'est la question qu'on va poser à un addictologue qui a accompagné pendant des années des fumeurs dans ce cas de figure, puisqu'on parle bien sûr du tabac. Alain Ribaut, bonjour.
2: Bonjour.
1: Médecin à la retraite et addictologue, on vient vous voir pour partager eh bien, votre expérience aussi. Allez voir un addictologue quand on veut s'arrêter du tabac, c'est une bonne idée à la base. On vient vous voir.
2: Bien sûr.
1: C'est pas simple.
2: Ce n'est pas simple. C'est une démarche. On peut arrêter tout seul. Ça existe. Tout est possible. Mais c'est bien évidemment beaucoup plus difficile. Et arrêter tout seul demande d'être accompagné par un environnement familial, par un environnement amical, un environnement social. Mais c'est quand même beaucoup plus difficile.
1: Quand on vient vous voir, quels sont les éléments? Parce qu'il y a aussi le physiologique. Quand on s'arrête, la nicotine, elle se dissout dans l'eau, donc peut-être on boit plus, peut-être vous proposez de faire des activités physiques. Il y a combien de facteurs comme ça ou de critères que vous utilisez pour accompagner une personne dans l'arrêt du tabac?
2: La façon dont la personne réagit le matin, puisque c'est le matin que la pression addictive en ce qui concerne le tabac est la plus forte. C'est l'effet sur le caractère, les relations sociales, la gestion des émotions. C'est tout ça qui va être vu. Et surtout, ne pas culpabiliser en cas éventuellement de rechute et de reprise d'une cigarette. Et travailler sur pourquoi j'ai repris cette cigarette, dans quelles circonstances, quelle situation émotionnelle, quel vécu j'ai cherché à compenser en prenant cette cigarette.
1: Alain Ribaut, moi j'ai rencontré des gens qui, en arrêtant de fumer, ils se souviennent de la date, du moment où... Et c'est comme si leur vie basculait. Comment vous expliquez ça?
2: Toute personne addict a un lien avec son produit qui est un lien de type amoureux. C'est-à-dire qui est... Mais vraiment amoureux. Qui est un lien affectif, puissant. Donc, si vous voulez, l'arrêt de la cigarette, mais comme l'arrêt d'un produit, l'arrêt de l'alcool aussi, c'est un petit peu comme un divorce. On supprime un compagnon, on supprime quelque chose qui faisait partie de votre vie. C'est évidemment quelque chose qui marque la conscience. Et puis, c'est aussi un basculement neurologique au niveau du cerveau.
1: Comme un nouveau départ, quoi.
2: Comme un nouveau départ, avec une rééducation progressive des récepteurs du cerveau à l'absence de la stimulation à laquelle ils étaient soumis au temps de l'addiction. Donc c'est toujours effectivement quelque chose d'extrêmement important.
1: Voilà ce côté psychologique, vous l'avez déjà exprimé, vous accompagnez...
2: Psychologique et neurologique.
1: Et neurologique. Il y a d'autres points sur lesquels vous travaillez, je ne sais pas, par exemple l'alimentation, ou le fait de boire ou ne pas boire, quand vous accompagnez quelqu'un en addiction pour l'arrêt du tabac?
2: Le fait de boire et d'activer l'élimination hydrique dans le corps est toujours quelque chose de favorable à l'arrêt d'une addiction, quelle qu'elle soit. Après, le comportement alimentaire, éviter effectivement les suralimentations, éviter l'excès de sucre, bien évidemment, parce que souvent, attention, l'arrêt d'une addiction va provoquer un transfert vers des aliments sucrés. Parce que, encore une fois, le sucre est la première saveur, l'enfant prend du plaisir. Et donc, le sucre a tendance à nous ramener à des comportements un petit peu infantiles, sur le plan affectif, je parle. On a tendance, quand on arrête de fumer, mais quand on arrête l'alcool aussi, quelquefois à se reporter sur des aliments sucrés.
1: Et on prend du poids.
2: Effectivement, on peut prendre du poids. L'arrêt du tabac par lui-même peut faire prendre un petit peu de poids, mais c'est 1 ou 2 kilos, pas plus. Si on prend plus, c'est qu'il y a une modification du comportement alimentaire qui est liée à l'arrêt du tabac.
1: Et puis, vous aviez dit dans une émission précédente, parce qu'on vous écoute, Alain Ribaut, que le tabac avait un côté un peu d'excitant. Alors,
2: oui.
1: Dans les autres produits qu'on consomme, bien souvent, il y a aussi le café. Est-ce que quand on arrête le tabac, par exemple, il faut réduire aussi un peu le café ou ça n'a aucune incidence?
2: En tout cas, faire attention à ne pas consommer trop de café.
1: Souvent, c'est café-cigarette, d'ailleurs.
2: Ouais. Vous savez, Paracels, qui était un médecin du XIVe siècle, disait « rien n'est bon ni mauvais, seule la dose ». Est bonne ou mauvaise. Effectivement, la caféine est un produit qui peut être addictif, avec une puissance addictive nettement moindre, bien sûr, mais qui a aussi des effets, notamment sur le rythme cardiaque.
1: Quand vous faites de la moto, Alain Ribaut, quand vous faites de la Harley Davidson, il y a votre moto que vous bichonnez, mais il y a aussi votre groupe. Alors, quand on fume une cigarette, on est aussi peut-être dans un groupe, et ça aussi, ce côté psychologique, il doit être important, parce que d'un coup, on n'est plus avec les mêmes gens à la sortie, à la pause. Pour aller fumer, ça clope.
2: Alors effectivement, l'arrêt d'une addiction modifie le tissu relationnel. On change ses relations, sa communication, et on voit plus tout à fait les mêmes personnes. Alors c'est un petit peu moins vrai pour le tabac, parce que on peut arrêter de fumer et côtoyer des gens qui continuent de fumer.
1: C'est possible ça, on peut continuer à avoir des gens qui fument à la sortie d'un café ou autre.
2: Sans
1: être tenté, si.
2: On peut être tenté, mais le problème de l'arrêt d'une addiction, c'est de développer sa capacité à résister à la tentation.
1: Vous pouvez aider quelqu'un pour résister à la
2: tentation. Alors, on peut aider quelqu'un, c'est un accompagnement psychologique. Je reprends la phrase de Paul Ricoeur. Le bonheur est en quelque sorte ce qui met un point d'arrêt à la course en avant du désir. Si vous êtes motivé, si vous savez pourquoi vous arrêtez de fumer, et le bénéfice que vous allez en tirer, vous pouvez côtoyer des fumeurs tout en arrêtant de fumer. Avec déjà, probablement, souvent, une certaine antériorité dans l'arrêt du tabac.
1: Oui, c'est pas tout au début.
2: Pas
1: dans les 15 jours.
2: Il faut faire attention quand même.
1: Oui, c'est ça.
2: Oui, bien sûr. Bien sûr que quelqu'un qui arrête de fumer doit toujours être vigilant, même 10 ans après.
1: Mais il y en a qui sont même dégoûtés par l'odeur, par...
2: Absolument. Mais comme pour l'alcool, c'est pareil. Il y a des gens qui supportent plus l'odeur de l'alcool.
1: Merci Alain Ribot, donc médecin à la retraite, addictologue. On revient dans une émission toujours consacrée au tabac. Pourquoi ? Parce que vous allez nous parler des transferts dans toute addiction. Vous nous avez indiqué dans une émission précédente qu'il y avait des transferts. À bientôt Alain.
2: À bientôt.
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0: chaque jour.
1: L'usage s'est répandu d'illuminer les édifices dignes d'intérêt. Soir d'été, soir d'hiver, on voit, au bout de la rue, une façade jaillir de l'ombre. Parfois une cathédrale entière qui élève, dans la nuit, une architecture de lumière. Traitement privilégié pour monuments historiques. C'est très beau, c'est l'illumination du passé. Mais la lumière du Christ est toute différente. Ce n'est plus une lumière pour choses faites, c'est une lumière pour choses à faire. C'est une lumière de chantier, c'est une lumière pour éclairer l'ouvrage à poursuivre quand arrive l'équipe de nuit. On sait bien qu'il fait jour et que c'est de jour que nous allons travailler. Mais nous sommes quand même l'équipe de nuit, même en plein jour, parce que la nuit du monde est encore épaisse. Et le Christ nous appelle, dans sa lumière, à construire la lumière.

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1: Vous avez peut-être entendu parler de l'exposition autour d'Iliaz au musée Pierre-André Benoît à Alès. Eh bien, il y aura un travail qui a été réalisé par André Markovitz qui sera présent lors du festival Passeur de Livres à Alès. Nous sommes pour parler de livres et pour parler tout simplement de littérature et d'Iliaz avec Franck Belloin. Vous êtes l'organisateur de ce festival. Vous allez bien ?
2: Oui, très bien. Et alors, effectivement, je suis ravi de parler d'Iliaz parce que c'est un grand personnage. Moi, je ne le connaissais pas du tout, en fait. Je l'ai découvert avec cette exposition du PAB, mais c'est un type absolument extraordinaire. Donc, il ne s'agit pas de se sentir complexé parce qu'on ne le connaît pas, donc, parce que beaucoup de gens ne le connaissent pas, même si le personnage est extraordinaire. C'est un type d'origine géorgienne qui a travaillé sur à peu près tous les domaines. Il a fait beaucoup d'architecture, de dessins, de livres très spécifiques, d'œuvres artistiques. Il a quand même travaillé avec Picasso. Il était ami de Picasso, de Picabia, donc tous les grands peintres contemporains. Et puis là, on a l'immense aussi privilège, une nouvelle fois, d'avoir André Markovitz, qui est le grand spécialiste mondial d'Iliaz, et qui sera donc avec nous au festival, et qui sera là le samedi de nouveau pour une rencontre, et cette fois animée par Jean Lebrun. Jean Lebrun, qui est le directeur du comité scientifique. Je crois que vous parlerez tout à l'heure aussi avec un des membres du comité scientifique. En tout cas, dans la semaine, vous aurez sans doute une pastille sur ce comité scientifique. Et Jean Lebrun, c'est évidemment un des grands journalistes français de France Inter, et il animera cette rencontre autour d'Iliaz avec André Markovitz.
1: Vous parlez de comité scientifique, c'est quand même assez rare lorsqu'il s'agit effectivement d'un salon du livre ou d'un festival du livre, parce qu'il y a quand même une idée originale. Vous travaillez autour des sciences humaines dans ce festival. Alors en France, c'est pas commun, ou alors c'est souvent dans des rapports avec les milieux universitaires. Là, c'est pas le cas.
2: Oui, vous avez tout à fait raison de souligner ceci. Il y a effectivement cette spécificité du festival des passeurs de livres qui est consacré à toutes les sciences humaines. Je rappelle que les sciences humaines, ça va de l'histoire à l'anthropologie, en passant par la socio, la philo, etc. Et évidemment, pour évoquer les sciences humaines, il fallait un comité scientifique avec des spécialistes de chaque question. Et c'est pourquoi le comité scientifique se réunit 3-4 fois par an et valide ou non les rencontres que lui propose le responsable, le directeur du festival, en l'occurrence moi.
1: Mais autour de livres, autour d'ouvrages ou autour d'une thématique, et puis essayer de trouver des ouvrages. C'est pas tout à fait la même chose.
2: C'est ça, on est autour d'une thématique et on va aller chercher des ouvrages qui peuvent aborder des aspects de cette thématique. Donc cette année, la thématique, c'est difficile liberté au pluriel.
1: Alors je vous demandais comment alliez-vous en début d'interview, parce que c'est à quelques jours, tout se passe bien pour le 4, parce que c'est des choses que vous organisez une année à l'avance. Non, c'est le stress.
2: Oui, il y a du stress forcément, parce qu'il y a toujours des couacs juste quelques jours avant le festival. Mais honnêtement, en l'occurrence pour cette année, les choses se sont quand même bien préparées en avance. On a quand même pris un rythme, même si cette année on change de lieu. Vous vous rappelez qu'avant on était toujours devant le cratère, maintenant on est le long du Gardon, et c'est un très beau lieu. Mais effectivement, ça implique un peu une nouvelle organisation quand même.
1: Et des panneaux, peut-être, parce que c'est vrai qu'on avait l'habitude d'être juste... Il y a des ménagements. Merci Franck Belloir. Je rappelle que vous êtes l'organisateur de ce festival Passeur de Livres. C'est à Alès, les 4, 5 et 6 juin prochain.

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0: Bonjour à toutes et à tous et bienvenue dans ce moment d'information locale sur Radio Intervalle. L'actualité de cette fin de semaine sera chargée en Lozère et on va découvrir tout ça avec nos correspondantes dans les offices de tourisme de Langogne. Ce sera Valérie dans quelques instants et on commence tout de suite avec Barbara au Pont de Montvert. Là aussi, ce mois de juin nous donne un petit avant-goût d'été avec toutes les manifestations qui sont déjà organisées.
1: Bonjour à toutes et à tous, ici Barbara de l'Office de tourisme des Cévennes Mont-Lozère. Ravie de vous retrouver pour notre rendez-vous mensuel. Si vous explorez le sud de Lozère en ce moment, sachez que l'ensemble de nos bureaux sont ouverts, que ce soit au Pont de Montvert, à Saint-Germain-de-Calbert, au Collet de Dez, à Sainte-Croix ou à Saint-Étienne-Vallée-Française, ainsi que via l'AS à partir du 16 juin. Nos horaires s'adaptent au fil de la saison, alors pour bien préparer votre passage, n'hésitez pas à les consulter sur notre site internet. Tout d'abord, retrouvons les événements qui rythmeront les prochains mois. Comme chaque année, à Saint-Julien-des-Points, le ski de Sainte-Foy accueille le travail de Frère Jean. Une déambulation dans les jardins vous est proposée pour profiter d'une exposition photo du lieu à toutes les saisons. Elle sera visible librement jusqu'au 30 octobre. Au Collet de Dez, la maison de retraite La Soleillade et son tiers-lieu est ravie d'accueillir l'exposition de trois artistes du 5 juin au 4 septembre. Josène Pintard, Alain Perchoc affichent leur toile et Clément Giordano met en avant son travail photographique. Si vous souhaitez rencontrer les artistes, ne manquez pas le vernissage le 5 juin pour un moment convivial autour de l'art. Tous les mercredis du mois de juin, Bénédicte Lambert, artiste culinaire mais aussi marionnettiste et conteuse d'histoire, vous invite à un goûter spectacle à Air de Côte, à Bas-sur-Aile. Si vous souhaitez en connaître plus sur les pratiques agricoles de notre territoire, ne manquez pas les visites de fermes. Elles reprennent cette année pour notre plus grand plaisir. Dès le 12 juin, partez à la découverte d'agriculteurs passionnés. La ferme Simone, tous les vendredis, à partir du 12 juin, dès 9h, pour un petit déjeuner paysan pour éveiller vos papilles, suivi d'une visite de la pépinière et de la découverte des secrets du safran, pour poursuivre par une récolte de légumes directement au potager. Si vous n'avez pas trop faim le matin, vous pouvez aussi les rejoindre à partir de 10h30 pour profiter de leurs connaissances et de la découverte du lieu. Pour les amateurs de patrimoine, découvrez les visites guidées de Mariette Émile, les 7, 13 et 20 juin pour la visite de la mine et usine d'argent de Vialas, les 3, 10 et 17 au Pont de Montvert pour la découverte de l'histoire mouvementée du village, le 11 juin pour une balade à la découverte du bâti en pierre sèche à Ventalon en Cévennes. Pour le reste des animations, ça se passe. Le 5 juin, au Mas de Tourévès, venez profiter d'une veillée concert autour des chansons en occitan et en français, de Tocabiol et Pierret, accompagnés de deux musiciens. Avant le concert, profitez aussi d'un repas partagé, ainsi que d'une buvette sur place. Le 5 juin, à Ventalon en Cévennes, le GAEC de la Poutanelle ouvre ses portes de la bergerie, pour un joyeux bal trad avec de très belles programmations. Le 6 juin, au Zer, à Saint-Hilaire-de-la-Vite, c'est la traditionnelle fête de la transhumance. La journée sera rythmée par un marché de producteurs, une randonnée avec le troupeau en début de journée, une démonstration de tonte ainsi qu'un concert de cabrégans et des jeux traditionnels. Le 7 juin, à Saint-Privat-de-Vallongue, la place du marché s'anime pour un vide-grenier et un marché toute la journée. Vous pourrez aussi profiter de jeux pour enfants et vous restaurer autour d'un tripot sur réservation ou de grillades frites. Le 7 juin, à Saint-Étienne-Vallée-Française, le concours conseil est un concours de musique classique pour piano et violon en plein cœur des Cévennes, où des participants de toute l'Occitanie se rassemblent. Vous pouvez y assister en public et admirer une exposition de lutherie et de claviers de toutes les époques. Voilà, c'était ma sélection du mois de juin. On te retrouve très vite pour de nouvelles découvertes. Merci de nous avoir écoutés. C'était Barbara pour l'Office de tourisme des Cévennes au Mont-Lozère.
2: Bonjour, Valérie, hôtesse à l'Office de tourisme de Langogne. Je vais vous présenter vos rendez-vous de ce mois de juin. Nous commencerons jusqu'au 15 juin avec une exposition autour de la trame à la galerie de la filature des calcaires. Création d'Eliana Garcia intitulée « Entre garrigue et calcaire, le fil renoué ». Toile à patron, fil et cordes, tissage, macramé s'unissent pour réaliser des personnages sculptés dans les torsions du tissu. Exposition proposée par l'association au fil de l'art du mardi au samedi. Jusqu'au 27 juin, exposition de photos animalières. Lozère dans l'intimité de la vie sauvage, par le photographe Bruno Grinder, alias Renardo DiCaprio. Du temps, de la patience, de la chance aussi, des rencontres recherchées qui furent parfois ponctuelles ou qui n'ont pas eu lieu, d'autres face à face inattendues. Ces rencontres chargées d'émotions l'ont poussé à devenir photographe autodidacte du dimanche, afin d'en conserver la trace et partager avec vous ces instants éphémères. Cette exposition est à découvrir dans les locaux de la médiathèque et de l'Office du tourisme. Du vendredi 5 au dimanche 7 juin, Trèfle Lozérien. Il s'agit de la 40e édition organisée par le Motoclub Lozérien, première classique endurance moto en France qui rassemble des pilotes amateurs et professionnels et internationaux. Samedi 6 juin, fête de la pêche. Pour les jeunes de moins de 16 ans et les résidents des centres, 3 prises autorisées par pêcheurs à l'étang de l'Oradou sur la commune de Luc de 9h à 12h et de 14h à 17h. Samedi 6 juin, atelier Petit Ruisseau, atelier parents-enfants autour du thème de l'eau. Le groupe Bocage vous guideront pour créer une carte postale sonore unique. C'est un atelier tout public dès 7 ans, de 14h à 16h à la médiathèque de Langogne. Samedi 6 juin à 15h, salle des fêtes Chambon-le-Château, spectacle Loulipo par Magali Allier de l'association et compagnie Un fil à la page. Cette compagnie propose un premier regard sur l'art, des univers d'auteurs, des livres singuliers, lire autrement avec tous ses sens. Elle a aussi pour objet de promouvoir le livre et la lecture sous toutes ses formes et pour tous les publics en favorisant des moments de partage. C'est organisé par la médiathèque départementale de la Lozère en partenariat avec le réseau des médiathèques de Lozère. Samedi 6 juin, à 20h à l'église Saint-Gervais-Saint-Protais de Langogne, concert de chorale. La chorale Chant au vent de Landos invite la chorale Saint-Just-Saint-Rambert pour vous proposer un concert avec leur répertoire varié, voix du monde, chant d'ici et d'ailleurs. Samedi 6 et dimanche 7 juin, spectacle de danse, découvrez le spectacle de fin d'année de l'association Et la danse, intitulé Sans voix, mise en scène par Alicia Mazelier. Pour de plus amples renseignements sur toutes ces animations, vous pouvez contacter l'Office de tourisme de Langogne du lundi au samedi au 04 68 69 01 38 ou nous suivre sur nos réseaux sociaux à Langogne Tourisme.
0: Voilà un bel agenda en Lozère pour ce début de mois de juin. Merci d'avoir suivi ce bulletin d'information sur Radio Intervalle et à très bientôt pour toute l'actualité près de chez vous.
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0: La météo sur Radio Intervalle dans le Gard et en Lozère. On va respirer un peu mieux cette semaine avec une baisse des températures et un peu de pluie qui fera du bien au jardin. En Lozère, ce mardi 2 juin, des orages se produisent jusqu'au soir. Une vigilance jaune était mise pour la mi-journée. Le vent d'ouest souffle parfois jusqu'à 60 km/h et les températures ont bien baissé. Attendez ce mardi 7 à 9 degrés pour les minimales et l'après-midi 16 à 23 degrés, 20 à Langogne, 21 à Mende, 23 à Florac. Ce mardi, des orages également dans le Gard avec une vigilance jaune entre midi et 16 heures. L'après-midi, les averses orageuses peuvent être entrecoupées d'éclaircies. Le vent d'ouest souffle jusqu'à 60 km/h en rafale et les températures ont baissé d'un cran, 11 à 19 degrés pour les minimales, en journée 21 à 29 degrés, le maximum pour Nîmes. Pour le reste de la semaine dans le Gard, davantage de fraîcheur mais un temps ensoleillé jusqu'à dimanche. C'était Estelle, merci d'avoir suivi ce point météo. Nous vous souhaitons à toutes et à tous une très bonne semaine.
1: J'ai pas tout compris. Est-ce qu'on pourrait répéter ce qu'on attend de moi? Non, j'ai dû être distrait, j'ai rien vu passer. J'ai pas loupé, je sais pas, un signe du ciel ou du destin? Quelque chose qui disait, c'est par là, t'inquiète, tout va bien. Enfin, vous comprenez, je dis ce qui me vient, ça peut tout aussi bien ressembler à un dictionnaire ou un panneau publicitaire. Un truc céleste qui brille, quoi. Parce que ça devient urgent, là. J'ai besoin d'air, et je trouve pas comment ouvrir les fenêtres à l'univers. Me faites pas croire que je suis le seul avec ce truc mélancolique qui grogne sur le palier, qui bouffe dans mon assiette, et qui pisse sur les fleurs quand je vais me promener. En plus, je crois que c'est pas le mien. On a dû me le prêter, et il est pas à ma taille, j'ai l'air d'un con. Je flotte dedans comme un enfant qui porte le pull de ses darons, c'est pour ça. Je crois qu'on a dû se gourer au service des solitudes. Ils ont cru que j'étais deux, les numéros étaient collés, c'est pas grave. Mais si on pouvait m'indiquer où ça se balance, le mal d'exister qu'on a en trop. Un service client, peut-être même un numéro. Allez, passez-moi le délégué, le responsable, le manager. J'ai deux, trois trucs à lui dire. Y'a combien de cœurs sur répondeur ?

0: dans ma tête.
1: Attendez, attendez, comment ça je peux pas faire demi-tour? Non, j'ai pas reçu l'info, non. Faut quoi, un visa? Un vaccin contre la nostalgie pour revenir sur ses pas? Parce que j'en reviens de là-bas, en fait, c'est là où j'ai grandi. L'avenir, je connais pas, je suis venu ici en touriste pour visiter. Ah, c'est super, bravo. Un peu triste la déco, mais je vous laisse gérer. Comment ça, sortie définitive? C'est ma vie ou un vigile de fin de soirée? Laissez-moi passer. Vous comprenez pas? J'ai plein de potes de l'autre côté. Un tas de projets que je me suis juré de retrouver quand mon sac serait moins lourd. J'ai des espoirs, même des premiers amours. Laissez-moi les prévenir. Au moins leur dire que je reviendrai pas. Je suis parti comme si j'allais fumer une clope. J'avais pas vu le panneau stop, je vous jure. J'aurais su, j'aurais ralenti l'allure.

0: Paris, 6h en temps universel.
1: Andréane Mélard.
0: Et Gaëtan Plenet pour le journal. Bonjour Gaëtan.
2: Bonjour Andréane, bonjour à tous.
0: Donald Trump a annoncé hier qu'Israël et le Hezbollah étaient d'accord pour cesser les hostilités.
2: Elles ont pourtant continué cette nuit, notamment dans le sud du Liban. On va tenter de comprendre pourquoi avec notre correspondant à Beyrouth. Une nuit meurtrière en Ukraine, au moins 9 morts après des frappes russes dans plusieurs régions du pays. Dans ce journal également, un accord européen trouvé pour durcir la politique migratoire de l'Union européenne en créant des hubs de retour dans des pays tiers. On vous expliquera tout. On parlera ensuite du Kenya où des centaines de personnes ont manifesté hier pour s'opposer au projet d'un centre américain de quarantaine pour les ressortissants américains, justement exposés au virus Ebola. Et puis au Chili, le président d'extrême droite, José Antonio Kast, appelle à la patience des habitants alors qu'il est de plus en plus impopulaire.
0: De nouveaux affrontements cette nuit entre Israël et le Hezbollah.
2: Et ce, malgré cette annonce hier du président américain Donald Trump, il affirmait que les deux camps s'étaient engagés à arrêter les hostilités, parlant notamment de bons échanges avec le Hezbollah via des intermédiaires, affirmant que le parti chiite avait accepté de cesser totalement le feu. Pour ce qui est d'Israël, il disait que le premier ministre Benjamin Netanyahou avait finalement accepté de ne pas mener un raid sur Beyrouth après une menace en ce sens un petit peu plus tôt dans la journée. Paul Ralifi, on vous retrouve à Beyrouth, vous êtes notre correspondant là-bas. Paul, les deux camps semblent avoir des attentes différentes concernant les modalités de ce cessez-le-feu annoncé par Donald Trump.
3: Oui, Gaëtan, il y a clairement une divergence entre les belligérants quant à l'interprétation de l'accord. Benjamin Netanyahou a déclaré que son armée continuera d'opérer comme prévu dans le sud du Liban et qu'elle frapperait Beyrouth en cas d'attaque du Hezbollah contre des villes ou des citoyens israéliens. Le Hezbollah et le président du Parlement, Nabih Berri, lequel a négocié l'arrangement, parlent de leur côté d'un cessez-le-feu total qui engloberait l'ensemble du champ de bataille libanais. Un député du Hezbollah, Hassan Fadlallah, a déclaré que son parti soutenait un cessez-le-feu total sur l'ensemble du territoire libanais qui constituerait le prélude au retrait des troupes israéliennes du Liban. Cette ambiguïté pourrait être levée lors des négociations directes qui doivent avoir lieu ce mardi à Washington entre des délégations libanaises et israéliennes.
2: Et Paul, quelle est la situation sur le terrain au Liban après donc l'annonce par Donald Trump du cessez-le-feu ?
3: Le Hezbollah a déclaré avoir attaqué deux positions militaires dans le nord d'Israël, ce qui n'a pas déclenché une riposte israélienne sur Beyrouth. Ailleurs, au Liban Sud, les combats continuent de faire rage. Le parti chiite a revendiqué des attaques aux drones et aux roquettes contre l'armée israélienne, qui a mené à son tour de nombreuses frappes sur des localités libanaises.
2: Merci Paul Ralifé, en direct de Beyrouth. Et la situation au Liban, elle a poussé l'Iran, soutien du Hezbollah, à suspendre hier ses propres négociations avec les États-Unis, menaçant même au passage d'ouvrir de nouveaux fronts. Au moins 9 morts cette nuit en Ukraine après de nouvelles attaques russes dans la capitale Kiev, notamment où 4 personnes ont péri, plusieurs quartiers touchés. Les autorités évoquent des frappes de missiles balistiques. D'autres frappes ont touché l'est du pays, notamment les villes de Kharkiv, mais aussi de Dnipro, où là ce sont 5 personnes qui ont été tuées, plus d'une vingtaine d'autres blessées.
0: Rwanda, Ouganda, Ouzbékistan, voilà quelques-uns des pays qui pourraient à l'avenir accueillir des migrants expulsés par l'Union européenne.
2: Alors ce n'est pas fait, déjà parce qu'on ne connaît pas encore la liste des pays qui pourraient effectivement être choisis. Elle n'est pas officielle, cette liste. Et puis parce qu'il faut encore que le Parlement européen et les États membres votent une dernière fois, a priori dans les prochaines semaines. Mais on se dirige quand même de plus en plus vers un durcissement radical de la politique migratoire européenne avec ce compromis trouvé hier pour créer des hubs de retour, des centres de détention construits hors des frontières européennes pour y accueillir celles et ceux dont la demande d'asile a été refusée dans l'UE. Ça inquiète de nombreuses ONG, notamment Euromed Droit, pour laquelle travaille Sarah Prestiani. Elle y est la directrice du département plaidoyer. Et pour elle, il faut s'attendre à des violations des droits humains.
4: Nous avons été fortement critiques de cette proposition du début. Ce type d'accord risque d'ouvrir aussi une logique de chantage par rapport à ces pays qui vont voir ces accords pour créer des return hubs au nom de l'Union européenne comme une forme de marchandisation sur la vie des migrants. Beaucoup de questions se posent par rapport à ce qui va se passer une fois qu'un État membre signe un accord avec un pays tiers pour créer des hubs de retour. quelles sont les garanties que ces pays vont donner, qu'est-ce qui va devenir des personnes qui ne peuvent pas être expulsées. Beaucoup de questions se posent, mais incertitude en regardant la logique sécuritaire de ce règlement qui va dans la direction opposée de ce qui sont les valeurs portantes de l'Union européenne, qui sont l'état des droits et notamment les droits humains, les respects des droits humains. Donc nous espérons que les États membres vont se rappeler des conventions internationales qu'ils ont signées.
2: Des propos recueillis par Sofia Katsenkova. Les questions migratoires, c'est l'un des thèmes au programme de la visite en France du ministre algérien de l'Intérieur, la première depuis 2024. Saïd Saïoud est arrivé hier, accueilli à l'aéroport par son homologue français Laurent Nunez, un petit peu plus de 3 mois après la visite de ce dernier à Alger. Les deux hommes doivent se revoir aujourd'hui. Alors parmi les autres sujets de discussion, la sécurité, la lutte contre la criminalité organisée ou encore le cas Christophe Glaise, ce journaliste sportif français emprisonné en Algérie. Autre visite prévue aujourd'hui à Paris, celle du président rwandais Paul Kagame. Il vient pour inaugurer un nouveau mémorial en hommage aux victimes du génocide des Tutsis en 1994.
0: Lui ne sera pas inauguré au Kenya, pas tout de suite en tout cas.
2: Le centre de quarantaine voulu par les États-Unis pour y accueillir leurs ressortissants exposés au virus Ebola, dont l'épidémie fait rage en ce moment en République démocratique du Congo. C'est la presse américaine qui avait révélé le projet, aussitôt bloqué par la Haute Cour de justice de Nairobi. Projet suspendu donc, mais ça n'a pas calmé ni la colère ni l'inquiétude de ces centaines de Kenyans venus manifester hier près de la base militaire de Laikipia, à 190 km au nord de Nairobi. C'est là qu'est prévue l'ouverture potentielle de ce centre. Alexandra Brangeon.
5: Si Ebola est trop dangereux pour les Américains, il l'est également pour nous, protestent les habitants à proximité de la base militaire de Laikipia. Ils demandent à leur gouvernement de ne pas accepter de cas suspects d'Ebola dans le pays. Une plainte déposée par une organisation de la société civile doit être examinée aujourd'hui par la Haute Cour de Nairobi. En attendant, la justice a interdit à l'État kényan de créer ou de mettre en service toute installation de quarantaine, d'isolement ou de traitement lié à Ebola. Malgré cet interdit, la presse américaine affirme que 2 avions militaires américains ont atterri ce week-end à Laikipia. L'ouverture de 50 lits pour des patients américains devait être imminente avant la décision de la justice kényane. Samedi, le ministre kényan de la Santé tentait de convaincre. En tant que hub régional, le Kenya doit être prêt, a-t-il indiqué, ajoutant que ce centre servira à renforcer la surveillance et la réponse d'urgence. Une polémique qui intervient un peu de temps après la renégociation entre Nairobi et Washington du montant de l'aide américaine au système de santé kényan.
2: Alexandra Brangeon. Quelques jours après le limogeage du premier ministre sénégalais Ousmane Sonko, son successeur Amadou Alaminou Mohamed Lo a composé un nouveau gouvernement. Il a été dévoilé hier. 30 ministres et pas de poids lourd du PASTEF, le parti d'Ousmane Sonko. On est plutôt sur une équipe de technocrates et de personnalités politiques, alliés du président Bassirou Diomaye Faye. Alors que pensez-vous de ce nouvel exécutif? Dites-le nous tout à l'heure dans Appel sur l'actualité. Ce sera avec Juan Gomez juste après le journal de 8h, heure de Dakar.
0: C'était son premier discours de politique générale depuis son arrivée au pouvoir.
2: José Antonio Cast face au congrès chilien hier. Le président d'extrême droite appelle à la patience. Un pays ne se construit pas en 3 mois, a-t-il dit, alors qu'une partie de la population lui reproche de ne pas aller assez vite, notamment en termes de lutte contre l'insécurité. C'était pourtant une de ses promesses de campagne à Santiago, Naila de Rouanet.
6: Le discours a duré 2h30, durant lesquelles le président chilien a longuement parlé de sécurité.
7: La sécurité ne se décrète pas sur un papier. Elle se construit dans chaque quartier, à chaque coin de rue.
6: Après avoir annoncé le déploiement de patrouilles de police dans une 50aine de quartiers à travers le pays, José Antonio Cast a aussi présenté une proposition de loi pour créer un registre des actes de vandalisme et d'incivilité.
7: Ainsi, les personnes qui commenteront ces actes perdront leurs avantages sociaux.
6: C'est ensuite d'économie qu'il a été question pendant une 30aine de minutes.
7: Nous tiendrons notre promesse de campagne, celle d'un ajustement budgétaire profond sans toucher aux prestations sociales.
6: Pourtant, le gouvernement a d'ores et déjà réalisé des coupes budgétaires dans plusieurs secteurs, mais le président chilien s'en défend.
7: Le dilemme entre la popularité et la responsabilité, nous l'avons d'ores et déjà résolu. Et nous avons choisi la responsabilité.
6: Cast, qui a également répété vouloir en finir avec la bureaucratie et diminuer la taille de l'État en réduisant le nombre de ministères. Avant de conclure,
7: nous allons rendre sa grandeur à notre pays.
6: Naila de Rouanet, Santiago, RFI.
0: RFI 14h09 à Pékin, la Chine qui n'a jamais autant subventionné ses propres entreprises.
2: Oui, c'est le constat de l'OCDE, l'Organisation de coopération et de développement économique. Elle a compilé les bilans financiers des 500 plus grandes entreprises internationales dans 15 secteurs clés comme l'automobile, l'aluminium ou encore les engrais. Et résultat, pour les sociétés chinoises, 60% de leurs gains de parts de marché mondiales s'expliquent par les aides publiques qu'elles ont reçues du gouvernement chinois. Pierre-Olivier, pour les concurrents, impossible de rivaliser.
8: C'est par des allègements fiscaux ou des prêts à taux très très avantageux que la Chine subventionne massivement.

0: Merci aux journalistes de RFI, vous êtes de retour sur Radio Intervalle.
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1: Bonjour Clémentine.
2: Bonjour Fabrice.
1: Alors nous sommes ensemble, là, ici et maintenant, et c'est le thème de la chronique d'aujourd'hui. Mais qu'est-ce que l'ici et le maintenant ? Alors ça, à peine on a prononcé les paroles que c'est déjà avant ou on espère que ça vienne après, enfin je sais pas. Comment on fait avec tout ça ?
2: Voilà, c'est difficile. Ici et maintenant, c'est la grande phrase du zen, de la discipline du zen, être ici et maintenant. Il est vrai que lorsque l'on écoute parler les gens et lorsque l'on s'écoute soi-même parler d'ailleurs, je dirais qu'il y a souvent quatre grands axes. On parle du passé, de ce qui nous est arrivé. On parle du futur, ce que l'on va faire ou vers quoi on a envie d'aller ou vers quoi le monde va. On parle des autres et puis éventuellement on parle de soi. Et je crois que ce sont les quatre grands axes avec lesquels nous sommes quasiment en permanence, plus ou moins. On est plus ou moins dans l'un, plus ou moins dans l'autre, mais il y a toujours ces quatre axes dans notre tête. Et je crois qu'être dans le présent, c'est... Alors bien sûr, je suis avec vous, donc il y a la dimension pour moi des autres, il y a moi qui vous parle, on est bien d'accord, et en même temps on peut être dans le présent.
1: Oui, parce que moi j'aurais parlé du passé, du présent et du futur, j'avais oublié les autres et moi-même.
2: Et je crois que, en tout cas il me semble, que être dans le présent, c'est pouvoir poser les choses du passé, en tout cas celles qui nous font mal, ne serait-ce qu'un instant, c'est savoir peut-être poser la dimension des autres. C'est savoir ne pas penser pendant un instant peut-être au futur, ne pas penser à soi en tant que soi, mais simplement se positionner dans être, juste voir ce qui est là, sentir ce qui est là, pouvoir à la limite fermer les yeux et puis être dans le ressenti de soi dans cet espace. Et dans le zen, c'est un petit peu ça, je crois, dans ce que j'en ai pratiqué, c'est être présent avec juste la présence.
1: Mais la présence, elle est toujours par rapport à nous-mêmes.
2: Quelque part, oui. Je pense que très rarement, on arrive à sortir à la limite même de soi pour arriver dans un espace plus vaste qui est cette unité, cette harmonie, qui est énergie dans l'énergie, peut-être. Mais en tout cas, je crois que quand on a perçu ces quatre axes, que l'on n'est pas bien parce qu'on est dans le passé ou que l'on n'est pas bien parce qu'on pense au futur et qu'il n'est pas agréable, que l'on n'a pas de projet, on ne sait pas où on va. Quand on est en train de penser aux autres de façon négative ou à soi dans la dépréciation de soi, peut-être qu'une solution pour être mieux est tout simplement de revenir se positionner dans le présent. Donc qu'est-ce qui est là maintenant ? Qu'est-ce que je vois ? Qu'est-ce que j'entends ? Qu'est-ce que je ressens ? Qu'est-ce que je peux faire ? Juste là, maintenant. Se donner de temps en temps cet espace où l'on pose tout le reste. Entendons-nous bien, si on a des projets qui sont très agréables et vers lesquels on a envie d'aller, si on a un passé dans lequel on va chercher des ressources, si les autres, c'est l'amitié, du sentiment, de l'amour, et que l'on en retire une ressource, ou que soit on est dans suffisamment d'estime de soi, bien sûr qu'on peut aller dans ces quatre axes sans problème, et parce qu'ils sont ressourçants. Mais quand un de ces axes n'est pas ressourçant, peut-être qu'on peut, de temps en temps, s'alléger, entre guillemets, en se recentrant sur le présent.
1: J'ai l'impression que quand on va dans le passé ou dans le futur, on est dans une forme de projection. Et du coup, on ne vit plus ce qu'il y a à vivre à l'instant.
2: On oublie de vivre le présent. J'ai une petite histoire pour vous donner cela. Ces deux moines qui vivent dans un monastère depuis très très longtemps, ils sont âgés. Ils sont dans un monastère où la règle est stricte, ils sont pieds nus, ils ne parlent pas de la journée, sauf le soir à 6 heures où il y a un temps de parole. Et ils vivent dans ce monastère très haut dans la montagne, mettez ça en Inde, au Bhoutan ou ailleurs. Et un jour, le responsable les appelle en leur disant « Voilà, le Dalai Lama va rendre visite au monastère voisin, qui est quand même à plusieurs jours de marche, et je voudrais que vous alliez représenter notre monastère. Seulement, vous n'êtes pas sorti d'ici depuis très longtemps, donc vous allez rencontrer plein de tentations, et je vous demande de respecter la règle de notre monastère. Vous ne parlerez donc pas, sauf à l'heure où cela est permis. Vous vivrez de l'aumône que vous rencontrerez sur le chemin. Enfin, voilà, vous respecterez la règle. » Et ces deux moines s'en vont. Ils sont très amis. Ils s'en vont et cheminent pendant plusieurs jours pour aller à ce monastère jusqu'au moment où ils arrivent devant une rivière. Il faut traverser la rivière. Il n'y a pas de pont. Et à cet endroit, il y a une très jolie femme. Et cette femme vient vers eux et leur dit qu'elle voudrait traverser la rivière, qu'elle a très peur. Est-ce que ces moines peuvent l'aider à traverser la rivière? Alors un des moines prend cette femme dans ses bras, traverse la rivière et la dépose sur l'autre rive. Et il continue, et ça en silence. Et les deux moines continuent leur chemin jusqu'au soir, au moment où il y a le temps de parole. Et à ce moment-là, l'autre moine s'adresse au moine qui avait porté la femme et lui dit « Nous sommes très amis et vraiment cela m'ennuie, mais je serai obligé de dire à notre responsable que tu as failli à notre règle. » Et le moine se tourne vers lui, lui dit « Mais de quoi parles-tu? Je ne comprends pas. » L'autre moine lui répond « Je serai obligé de lui dire que tu as porté cette femme. » Et le moine le regarde étonné et lui dit « Mais comment? Tu la portes encore ?»
1: Je laisse les trois petits points.
2: Tout à fait.
1: Merci Clémentine.
2: Merci Fabrice.

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1: Bonjour à toutes et à tous et bienvenue dans ce moment d'information locale sur Radio Intervalle. L'actualité de cette fin de semaine sera chargée en Lozère et on va découvrir tout ça avec nos correspondantes dans les offices de tourisme de Langogne. Ce sera Valérie dans quelques instants et on commence tout de suite avec Barbara au Pont de Montvert. Là aussi, ce mois de juin nous donne un petit avant-goût d'été avec toutes les manifestations qui sont déjà organisées.
2: Bonjour à toutes et à tous, ici Barbara de l'Office de tourisme des Cévennes-Mont-Lozère. Ravie de vous retrouver pour notre rendez-vous mensuel. Si vous explorez le sud de Lozère en ce moment, sachez que l'ensemble de nos bureaux sont ouverts, que ce soit au Pont de Montvert, à Saint-Germain-de-Calberte, au Collet de Dez, à Sainte-Croix ou à Saint-Étienne-Vallée-Française, ainsi que via l'AS à partir du 16 juin. Nos horaires s'adaptent au fil de la saison, alors pour bien préparer votre passage, n'hésitez pas à les consulter sur notre site internet. Tout d'abord, retrouvons les événements qui rythmeront les prochains mois. Comme chaque année, à Saint-Julien-des-Points, le ski de Sainte-Foy accueille le travail de Frère Jean. Une déambulation dans les jardins vous est proposée pour profiter d'une exposition photo du lieu à toutes les saisons. Elle sera visible librement jusqu'au 30 octobre. Au Collet de Dez, la maison de retraite La Soleillade et son tiers-lieu est ravie d'accueillir l'exposition de trois artistes du 5 juin au 4 septembre. Josène Pintard, Alain Perchoc affichent leur toile et Clément Giordano met en avant son travail photographique. Si vous souhaitez rencontrer les artistes, ne manquez pas le vernissage le 5 juin pour un moment convivial autour de l'art. Tous les mercredis du mois de juin, Bénédicte Lambert, artiste culinaire mais aussi marionnettiste et conteuse d'histoire, vous invite à un goûter spectacle à Air de Côte, à Bas-sur-Elle. Si vous souhaitez en connaître plus sur les pratiques agricoles de notre territoire, ne manquez pas les visites de ferme. Elles reprennent cette année pour notre plus grand plaisir. Dès le 12 juin, partez à la découverte d'agriculteurs passionnés. La ferme Simone, tous les vendredis, à partir du 12 juin, dès 9h, pour un petit déjeuner paysan pour éveiller vos papilles, suivi d'une visite de la pépinière et de la découverte des secrets du safran, pour poursuivre par une récolte de légumes directement au potager. Si vous n'avez pas trop faim le matin, vous pouvez aussi les rejoindre à partir de 10h30 pour profiter de leurs connaissances et de la découverte du lieu. Pour les amateurs de patrimoine, découvrez les visites guidées de Mariette Émile, les 7, 13 et 20 juin pour la visite de la mine et usine d'argent de Vialas, les 3, 10 et 17 au Pont de Montvert pour la découverte de l'histoire mouvementée du village, le 11 juin pour une balade à la découverte du bâti en pierre sèche à Ventalon en Cévennes. Pour le reste des animations, ça se passe. Le 5 juin, au Mas de Tourévès, venez profiter d'une veillée concert autour des chansons en occitan et en français, de Tocabiol et Pierret, accompagnés de deux musiciens. Avant le concert, profitez aussi d'un repas partagé, ainsi que d'une buvette sur place. Le 5 juin, à Ventalon en Cévennes, le GAEC de la Poutanelle ouvre ses portes de la Bergerie, pour un joyeux bal trad avec de très belles programmations. Le 6 juin, au Zer, à Saint-Hilaire-de-la-Vite, c'est la traditionnelle fête de la transhumance. La journée sera rythmée par un marché de producteurs, une randonnée avec le troupeau en début de journée, une démonstration de tonte ainsi qu'un concert de cabrican et des jeux traditionnels. Le 7 juin, à Saint-Privat-de-Valongues, la place du marché s'anime pour un vide-grenier et un marché toute la journée. Vous pourrez aussi profiter de jeux pour enfants et vous restaurer autour d'un tripot sur réservation ou de grillades frites. Le 7 juin, à Saint-Étienne-Vallée-Française, le concours conseil est un concours de musique classique pour piano et violon en plein cœur des Cévennes, où des participants de toute l'Occitanie se rassemblent. Vous pouvez y assister en public et admirer une exposition de lutherie et de claviers de toutes les époques. Voilà, c'était ma sélection du mois de juin. On te retrouve très vite pour de nouvelles découvertes. Merci de nous avoir écoutés. C'était Barbara pour l'Office de tourisme des Cévennes au Mont-Lozère.
3: Bonjour, Valérie, hôtesse à l'Office de tourisme de Langogne. Je vais vous présenter vos rendez-vous de ce mois de juin. Nous commencerons jusqu'au 15 juin avec une exposition autour de la trame à la galerie de la filature des calcaires. Création d'Eliana Garcia intitulée « Entre garrigue et calcaire, le fil renoué ». Toile à patron, fil et cordes, tissage, macramé s'unissent pour réaliser des personnages sculptés dans les torsions du tissu. Exposition proposée par l'association au fil de l'art du mardi au samedi. Jusqu'au 27 juin, exposition de photos animalières. Lozère dans l'intimité de la vie sauvage par le photographe Bruno Grinder alias Renardo DiCaprio. Du temps, de la patience, de la chance aussi, des rencontres recherchées qui furent parfois ponctuelles ou qui n'ont pas eu lieu, d'autres face à face inattendues. Ces rencontres chargées d'émotions l'ont poussé à devenir photographe autodidacte du dimanche, afin d'en conserver la trace et partager avec vous ces instants éphémères. Cette exposition est à découvrir dans les locaux de la médiathèque et de l'Office du tourisme. Du vendredi 5 au dimanche 7 juin, Trèfle Lozérien. Il s'agit de la 40e édition organisée par le Motoclub Lozérien, première classique endurance moto en France qui rassemble des pilotes amateurs et professionnels et internationaux. Samedi 6 juin, fête de la pêche. Pour les jeunes de moins de 16 ans et les résidents des centres, trois prises autorisées par pêcheurs à l'étang de l'Oradou sur la commune de Luc de 9h à 12h et de 14h à 17h. Samedi 6 juin, atelier Petit Ruisseau, atelier parents-enfants autour du thème de l'eau. Le groupe Bocage vous guideront pour créer une carte postale sonore unique. C'est un atelier tout public dès 7 ans, de 14h à 16h à la médiathèque de Langogne. Samedi 6 juin à 15h, salle des fêtes Chambon-le-Château, spectacle Loulipo par Magali Allier de l'association et compagnie Un fil à la page. Cette compagnie propose un premier regard sur l'art, des univers d'auteurs, des livres singuliers, lire autrement avec tous ses sens. Elle a aussi pour objet de promouvoir le livre et la lecture sous toutes ses formes et pour tous les publics en favorisant des moments de partage. C'est organisé par la médiathèque départementale de la Lozère en partenariat avec le réseau des médiathèques de Lozère. Samedi 6 juin, à 20h à l'église Saint-Gervais-Saint-Protais de Langogne, concert de chorale. La chorale Chant-au-Vent de Landos invite la chorale Saint-Just-Saint-Rambert pour vous proposer un concert avec leur répertoire varié, voix du monde, chant d'ici et d'ailleurs. Samedi 6 et dimanche 7 juin, spectacle de danse. Découvrez le spectacle de fin d'année de l'association Et la Danse, intitulé Sans Voix, mise en scène par Alicia Mazelier. Pour de plus amples renseignements sur toutes ces animations, vous pouvez contacter l'Office de tourisme de Langogne du lundi au samedi au 04 66 69 01 38 ou nous suivre sur nos réseaux sociaux à Langogne Tourisme.
1: Voilà un bel agenda en Lozère pour ce début de mois de juin. Merci d'avoir suivi ce bulletin d'information sur Radio Intervalle et à très bientôt pour toute l'actualité près de chez vous.
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La météo sur Radio Intervalle dans le Gard et en Lozère. On va respirer un peu mieux cette semaine avec une baisse des températures et un peu de pluie qui fera du bien au jardin. En Lozère, ce mardi 2 juin, des orages se produisent jusqu'au soir. Une vigilance jaune est émise pour la mi-journée. Le vent d'ouest souffle parfois jusqu'à 60 km/h et les températures ont bien baissé. Attendez ce mardi 7 à 9 degrés pour les minimales et l'après-midi 16 à 23 degrés, 20 à Langogne, 21 à Mende, 23 à Florac. Ce mardi, des orages également dans le Gard avec une vigilance jaune entre midi et 16 heures. L'après-midi, les averses orageuses peuvent être entrecoupées d'éclaircies. Le vent d'ouest souffle jusqu'à 60 km/h en rafale et les températures ont baissé d'un cran. 11 à 19 degrés pour les minimales, en journée 21 à 29 degrés, le maximum pour Nîmes. Pour le reste de la semaine dans le Gard, davantage de fraîcheur mais un temps ensoleillé jusqu'à dimanche. C'était Estelle, merci d'avoir suivi ce point météo. Nous vous souhaitons à toutes et à tous une très bonne semaine.

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1: Aujourd'hui, le L comme liberté. Corinne, bonjour.
2: Bonjour Gilles, bonjour à tous.
1: T'as le plaisir de vous retrouver derrière notre fréquence pour la lettre L. Donc nous avançons dans notre abécédaire. L comme liberté. La liberté, c'est un mot que l'on utilise encore aujourd'hui, mais qu'on utilise surtout lorsqu'elle nous est confisquée.
2: Oui, c'est un peu, je ferai une comparaison avec la santé. C'est quand on tombe malade qu'on se dit « Oh, c'est merveilleux, la santé ». Et la liberté, c'est souvent quand on en est privé qu'on se rend compte combien ça manque et combien on en a besoin très profondément en nous.
1: Alors, liberté implique beaucoup d'expressions, beaucoup de domaines. Hein. Liberté géographique, la liberté aussi intérieure, de pouvoir bouger, de pouvoir changer de pays, par exemple, ou pas. Hein.
2: Oui, c'est énorme. C'est énorme. Ça concerne aussi bien des très très grands concepts. Certains pays comme la France en ont fait leur devise. Donc ça montre combien ça peut être ambitieux pour toute une société, pour toute une civilisation. Et puis ça concerne aussi des aspects très très simples et très quotidiens de notre vie. On veut avoir la liberté d'aller à droite plutôt qu'à gauche, d'ouvrir cette porte ou de la fermer sans que quelqu'un soit tout le temps en train de contrôler et d'exercer une autorité contraignante sur nous à tout moment.
1: Alors on parle aussi de liberté d'expression. Hein. Dans le journalisme, on connaît bien cela. C'est la possibilité de s'exprimer sans qu'il y ait de la censure.
2: Hein. Oui, oui. Et justement, il y a des sortes de palmarès de liberté ou de non-liberté plutôt par rapport aux journalistes, par rapport aux photographes de presse, par rapport...
1: Et la France n'est pas bien passée.
2: Je crois qu'il y a parfois des petits problèmes.
1: Oui, on est en 40e position, donc c'est très très très loin.
2: On voit que donc la liberté idéale ou absolue est presque... Peut-être même qu'elle n'existe pas, sauf dans nos têtes ou dans nos idées, mais pour la réaliser concrètement, c'est très difficile. Et souvent, en fait, c'est parce qu'elle est mise en balance avec d'autres notions qui sont aussi importantes. Par exemple, la sécurité. Et beaucoup de gens accepteront qu'on grignote sur leur liberté si en échange, on leur promet qu'on va bien les protéger et qu'on va bien prendre soin d'eux. Ils accepteront qu'on fouille leur sac à l'entrée d'un stade, qu'on fouille leur valise à l'aéroport, si en échange de cette atteinte à leur liberté, on leur promet la sécurité. Donc souvent, la liberté est réduite un peu, ou beaucoup, pour faire place à d'autres notions dont on a aussi envie. C'est pas très facile de trouver un équilibre.
1: Alors, on parle aussi de liberté religieuse.
2: Grande notion. Certains pays sont les champions pour la respecter. D'autres, oui, effectivement.
1: Pour l'intolérance,
2: oui. Ah oui, oui, oui.
1: Alors, c'est quoi la liberté religieuse? Je sais qu'on... Bon, là, on touche un petit peu des domaines très, très vastes.
2: Hein, mais oui, ça mérite d'être précisé. C'est normalement le droit qu'un citoyen dans un État de croire religieusement ce qu'il veut, mais également

0: de parler de sa religion, mais aussi de changer de religion. La oui. liberté religieuse signifie
1: c'est
0: tout cela.
1: Bien sûr.
0: Mais c'est pas toujours, c'est même pas très souvent mis en place par les États qui aiment bien aussi exercer un contrôle. Dans
1: Est-ce qu'on peut dire que la liberté, en fait, c'est la capacité de chaque individu de faire ses propres choix, dans quel que soit le domaine ?
0: Oui, mais aussi, comme on le dit, ma liberté s'arrête là où commence celle des autres.
1: Des autres oui.
0: C'est pour ça que c'est pas facile de la réaliser d'une manière absolue.
1: Donc, la liberté, c'est la capacité de choix sans nuire à notre prochain.
0: Ça serait cela, oui.

0: Alors souvent, une personne qui n'est pas religieuse aurait tendance à dire qu'une personne qui est religieuse, hein, en opposition, est quelqu'un qui n'est plus libre de sa conscience, qui n'est plus libre d'elle-même, qui est manipulée, qui est un petit peu comme un automate. Que dire de cela ?
1: C'est certainement, si on a cette opinion assez fréquemment répandue, c'est certainement lié aussi à une vérité historique, dans le sens que souvent, à travers l'histoire et dans certainement tous les pays, les autorités religieuses ont exercé un pouvoir souvent abusif, en profitant de la crédulité, des peurs et des superstitions de tout un chacun pour exercer une grande emprise sur leur cerveau, sur leurs idées et donc sur leur manière de vivre. Alors, on garde un peu cette idée-là que religion égale privation de liberté. C'est opposé à l'idée de liberté. Et pourtant, ce n'est peut-être pas aussi simple que ça. Je crois personnellement qu'une religion bien comprise, intelligemment vécue, non seulement ne prive pas de liberté, mais au contraire, est un facteur de liberté personnelle.
0: Alors, vous qui êtes amateur de la Bible, que dit la Bible de la liberté ? Est-ce qu'elle laisse d'ailleurs à la liberté une part importante ?
1: Elle en parle beaucoup. Peut-être pas tellement en tant que liberté des peuples, dans un sens politique, je ne crois pas que ce soit vraiment son souci, mais assez souvent elle en parle au niveau individuel, ma liberté à moi, et ma liberté intérieure, celle de mon esprit, celle de mon cœur, ce qui fait donc que je peux me sentir libre, même dans une situation où je serais par exemple en prison.
0: Une liberté aussi peut-être des pulsions, des passions, hein, dans la Bible ?
1: Oui, alors c'est une libération.
0: C'est différent, oui.
1: Oui, mais c'est très important, parce que tout ce qu'il y a en moi n'est pas forcément très intéressant, et je peux être esclave de moi-même. Il y a des situations où je deviens esclave, oui, de certaines pulsions, on peut être esclave de sa gourmandise, c'est-à-dire donner tant de liberté à sa gourmandise qu'elle finit par prendre toute la place.
0: Ça, c'est intéressant, hein, vous parlez de donner trop de liberté.
1: Oui, dans un sens, lâcher la bride.
0: Oui, bien sûr.
1: Totalement, ça devient, à l'inverse, une perte de liberté.
0: Alors, on parle quand même de libération, je pense à cette traversée de la mer Rouge avec Moïse, Dieu qui libère son peuple,
1: oui.
0: Let my people go, laisse mon peuple aller, libère, donc libéré du joug égyptien.
1: Dieu est présenté comme le grand libérateur du peuple d'Israël, c'est vrai, mais aussi, alors là c'est dans un sens très, très fort, très politique en effet, et historique, mais il est aussi le grand libérateur de mon être intérieur.

0: Corinne, Jésus-Christ est présenté aussi, pour les historiens d'ailleurs même, hein, même sans être croyant, comme un libérateur, et d'autant plus dans la Bible.
1: Alors là, il est un libérateur non plus au sens politique, c'était pas du tout sa préoccupation, mais il est libérateur des consciences, libérateur des esprits, libérateur de tout ce qui nous enchaîne et qui nous restreint nous-mêmes, que nous fabriquons nous-mêmes contre nous-mêmes d'une certaine manière.
0: Alors, on dit bien souvent que l'on est esclave aussi de ses mensonges, de ses malhonnêtetés. Et là, il y a un passage qui me marque profondément, qui se trouve dans l'évangile de Jean, où il est dit « Vous connaîtrez la vérité et la vérité vous rendra libre ». Donc, ce qui peut nous rendre libre, c'est aussi un état d'esprit.
1: Oui, c'est une parole de Jésus, magnifique. C'est donc dans Jean chapitre 8 et verset 32. Jésus d'abord montre qu'il veut que nous soyons libres. Ça, c'est son objectif. Mais il y a un moyen pour le devenir. Ça ne se fait pas comme par un coup de baguette magique. Il y a une sorte de processus, de mode d'emploi pour que nous soyons libres. Et je dirais même de plus en plus libres. On n'est pas, on n'accède pas immédiatement à une liberté totale, mais on rentre, en étant disciple de Jésus, dans un processus qui tout doucement nous transformera et nous rendra de plus en plus libres. Tel est donc l'objectif de l'enseignement de Jésus. Et le moyen, alors il parle de la vérité qui nous rend libre, mais le verset immédiatement avant, il dit « Si vous restez fidèles à mes paroles, vous serez mes disciples, vous connaîtrez la vérité et la vérité vous rendra libre. » Il y a donc un petit mode d'emploi et c'est finalement quelque chose d'assez simple. Je ne dirais pas qu'on peut y arriver parfaitement du premier coup, mais on peut y arriver d'une manière simple et progressive. Rester fidèle à l'enseignement de Jésus. Et dans cette fidélité-là, dans cette mise en pratique quotidienne, dans toutes nos actions, dans nos pensées, dans nos paroles, de l'enseignement de Jésus, que je résumerai en un mot, aimez-vous les uns les autres, c'est peut-être le meilleur résumé de l'enseignement de Jésus. Dans cette mise en pratique-là, je vais accéder à plus de vérité sur moi-même, vérité sur Dieu, vérité sur les autres et ma compréhension des autres, et donc à plus de liberté.
0: Donc, la vérité sur ce que je suis vraiment, mon statut, mon être.
1: Certainement, je crois qu'il y a une lucidité.
0: Voilà, oui.
1: Une lucidité qui est extrêmement bénéfique.
0: La vérité sur les autres aussi, ne pas essayer de transformer cette vérité.
1: Et ça veut dire aussi cette vérité sur les autres, ça veut aussi dire non pas enquêter sur les autres pour savoir toute la vérité, c'est pas ça, mais accepter l'autre tel qu'il est dans sa vérité et non pas forcément lui imposer mes volontés, etc.
0: La vérité
1: être
0: sur
1: vrai
0: Dieu.
1: Dans mes relations avec les autres. Pardon. Et la vérité sur Dieu, oui, ça c'est un long processus. Je crois qu'il nous faut toute notre vie et que ça ne suffit pas pour accéder à chaque jour à un peu plus de vérité dans notre connaissance de Dieu, qui est bien sûr l'être à la fois qui se laisse connaître, mais en même temps qui est totalement hors de portée de notre connaissance, dans le sens d'une connaissance détaillée et qui serait une maîtrise. Dieu est à la fois proche et insaisissable. Donc la vérité sur Dieu, elle est à ma portée et hors de ma portée. Mais je peux progresser dans ce chemin et ce chemin est présenté comme un chemin de liberté.
0: La vérité, un antidote à l'errance, une véritable liberté ?
1: Certainement. Dans le sens qu'il y a un programme et un programme d'obéissance, de fidélité à Dieu et à un enseignement. Ce qui fait qu'il y a un équilibre à trouver entre l'obéissance qui pourrait apparaître comme une privation de liberté, mais qui est en fait accès à une vraie liberté intime.
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1: Le Festival du Livre, Passeur de Livres, c'est à partir de ce 4 et jusqu'au 6 juin prochain. Et on a envie de vous faire découvrir quelques rencontres, quelques artistes, écrivains bien sûr, ou encore des expositions. Aujourd'hui, on parlera de Fariba Ashtroudi. Alors, il s'agit d'un livre sur l'Iran. On est en pleine actualité. Franck Belloir, vous êtes l'organisateur de ce festival, un rendez-vous important.
2: Oui, tout à fait. C'est un rendez-vous pour moi essentiel, hein, puisque l'actualité iranienne, elle est déjà depuis plusieurs années, avec la guerre des 12 jours en 2025, les mouvements Femmes et Liberté, hein, dont on a énormément entendu parler, et puis maintenant, tout ce qui se passe autour du détroit d'Hormuz. Et on a l'immense privilège, hein, de recevoir Fariba Ashtroudi, iranienne elle-même, hein, qui viendra faire une rencontre à la médiathèque le samedi matin. Donc, n'hésitez pas à venir. Elle est allée en Iran. Hein, donc, on aura vraiment son témoignage de terrain. Ça, je crois, c'est vraiment fondamental. Et elle a le privilège, cette femme, ou l'énorme qualité surtout, de prendre du recul. Elle est iranienne, mais elle nous présente cet Iran aujourd'hui au plus près du terrain, sans pathos. Et je crois qu'aujourd'hui, c'est très important, hein, dans les conflits qu'on vit. Donc, je vous invite à venir nous rejoindre pour cette rencontre le samedi matin à 11h30 de mémoire. Hein, mais vous pouvez vous rendre sur le site festival lespasseursdelivres.fr. Et là, vous découvrirez cette rencontre et puis tout le reste du programme.
1: Et son livre Guerre en Iran, tout simplement. Alors, vous le disiez, on n'est justement pas dans l'actualité, avec un peu des regards lointains, sans une vraie connaissance, parce que quand on est iranien ou iranienne, ça fait des décennies que les parents, les grands-parents racontent l'histoire depuis 79, les révolutions, les réalités du pays.
2: Oui, bien sûr, ils en sont complètement imprégnés, et elle montre bien dans son livre Guerre en Iran, que vous citiez, qui est paru chez Chèvrefeuille Étoilé, hein, elle revient sur toute cette histoire qui habite, comme vous le disiez très justement, les Iraniens et les iraniennes, et je crois que c'est ça qui est important de découvrir avec elle lors de cette rencontre qu'on aura samedi matin.
1: Donc ce festival passeur de livres, c'est pour tout le monde, et entre autres ceux qui s'intéressent aussi à ce qui se passe un peu loin mais qui nous touche directement.
2: Oui, c'est ça, c'est pour tout le monde, c'est pas réservé à des soi-disant intellectuels, c'est vraiment l'invitation de tous, donc que chacun puisse se sentir libre de venir.
1: Alors on rappelle deux, trois choses, Franck Belloir, déjà où ça se trouve, la thématique est quand même très originale autour de la science, d'une certaine manière, et de la pluriactivité, ces petits mots indispensables.
2: Oui, alors c'est un festival qui est consacré aux sciences humaines et qui fait dialoguer les sciences humaines avec la fiction, donc avec des auteurs BD ou des auteurs de romans. Le Salon du Livre se situe le long de l'avenue Carnot, en face de l'ancien cinéma. Donc lui, il est ouvert, hein, du jeudi 14h au samedi 20h. Et puis pour la rencontre dont on vient de parler, elle, vous la retrouvez à la médiathèque le samedi à 11h30.
1: Merci Franck Belloir pour cette organisation du 4 au 6 juin prochain, Passeur de Livres à Alès.

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2: Arrêter une dépendance, est-ce possible quand on est tout seul? C'est la question qu'on va poser à un addictologue qui a accompagné pendant des années des fumeurs dans ce cas de figure, puisqu'on parle bien sûr du tabac. Alain Ribot, bonjour.
3: Bonjour.
2: Médecin à la retraite et addictologue, on vient vous voir pour partager eh bien, votre expérience aussi. Allez voir un addictologue quand on veut s'arrêter du tabac, c'est une bonne idée à la base. On vient vous voir.
3: Bien sûr.
2: C'est pas simple.
3: Ce n'est pas simple. C'est une démarche. On peut arrêter tout seul. Ça existe. Tout est possible. Mais c'est bien évidemment beaucoup plus difficile. Et arrêter tout seul demande d'être accompagné par un environnement familial, par un environnement amical, un environnement social. Mais c'est quand même beaucoup plus difficile.
2: Quand on vient vous voir, quels sont les éléments? Parce qu'il y a aussi le physiologique. Quand on s'arrête, la nicotine, elle se dissout dans l'eau, donc peut-être on boit plus, peut-être vous proposez de faire des activités physiques. Il y a combien de facteurs comme ça ou de critères que vous utilisez pour accompagner une personne dans l'arrêt du tabac?
3: La façon dont la personne réagit le matin, puisque c'est le matin que la pression addictive en ce qui concerne le tabac est la plus forte, c'est l'effet sur le caractère, les relations sociales, la gestion des émotions, c'est tout ça qui va être vu, et surtout ne pas culpabiliser en cas éventuellement de rechute et de reprise d'une cigarette, et travailler sur pourquoi j'ai repris cette cigarette, dans quelles circonstances, quelle situation émotionnelle, quel vécu j'ai cherché à compenser en prenant cette cigarette.
2: Alain Ribot, moi j'ai rencontré des gens qui, en arrêtant de fumer, ils se souviennent de la date, du moment où... Et c'est comme si leur vie basculait. Comment vous expliquez ça?
3: Toute personne addicte a un lien avec son produit qui est un lien de type amoureux. C'est-à-dire qui est, mais vraiment amoureux, qui est un lien affectif, puissant. Donc, si vous voulez, l'arrêt de la cigarette, mais comme l'arrêt d'un produit, l'arrêt de l'alcool aussi, c'est un petit peu comme un divorce. On supprime un compagnon, on supprime quelque chose qui faisait partie de votre vie. C'est évidemment quelque chose qui marque la conscience. Et puis, c'est aussi un basculement neurologique au niveau du cerveau.
2: Comme un nouveau départ, quoi.
3: Comme un nouveau départ, avec une rééducation progressive des récepteurs du cerveau à l'absence de la stimulation à laquelle ils étaient soumis au temps de l'addiction. Donc c'est toujours effectivement quelque chose d'extrêmement important.
2: Voilà ce côté psychologique, vous l'avez déjà exprimé, vous accompagnez...
3: Psychologique et neurologique.
2: Il y a d'autres points sur lesquels vous travaillez, je ne sais pas, par exemple l'alimentation, ou le fait de boire ou ne pas boire, quand vous accompagnez quelqu'un en addiction pour l'arrêt du tabac?
3: Le fait de boire et d'activer l'élimination hydrique dans le corps est toujours quelque chose de favorable à l'arrêt d'une addiction, quelle qu'elle soit. Après... le comportement alimentaire, éviter effectivement les suralimentations, éviter l'excès de sucre, bien évidemment, parce que souvent, attention, l'arrêt d'une addiction va provoquer un transfert vers des aliments sucrés. Parce que, encore une fois, le sucre est la première saveur, l'enfant prend du plaisir. Et donc, le sucre a tendance à nous ramener à des comportements un petit peu infantiles, sur le plan affectif, je parle. On a tendance... quand on arrête de fumer, mais quand on arrête l'alcool aussi, quelquefois à se reporter sur des aliments sucrés.
2: Et on prend du poids.
3: Effectivement, on peut prendre du poids. L'arrêt du tabac par lui-même peut faire prendre un petit peu de poids, mais c'est 1 ou 2 kilos, pas plus. Si on prend plus, c'est qu'il y a une modification du comportement alimentaire qui est liée à l'arrêt du tabac.
2: Et puis, vous aviez dit dans une émission précédente, parce qu'on vous écoute, Alain Ribot, que le tabac avait un côté un peu d'excitant. Alors,
3: oui.
2: Dans les autres produits qu'on consomme, bien souvent, il y a aussi le café. Est-ce que quand on arrête le tabac, par exemple, il faut réduire aussi un peu le café ou ça n'a aucune incidence?
3: En tout cas, faire attention à ne pas consommer trop de café.
2: Souvent, c'est café-cigarette, d'ailleurs.
3: Ouais. Vous savez, Paracels, qui était un médecin du XIVe siècle, disait « rien n'est bon ni mauvais, seule la dose ». Est bonne ou mauvaise. Effectivement, la caféine est un produit qui peut être addictif, avec une puissance addictive nettement moindre, bien sûr, mais qui a aussi des effets, notamment sur le rythme cardiaque.
2: Quand vous faites de la moto, Alain Ribot, quand vous faites de la Harley Davidson, il y a votre moto que vous bichonnez, mais il y a aussi votre groupe. Alors, quand on fume une cigarette, on est aussi peut-être dans un groupe, et ça aussi, ce côté psychologique, il doit être important. Parce que d'un coup, bah, on n'est plus avec les mêmes gens à la sortie, à la pause, pour aller fumer sa clope.
3: Alors effectivement, l'arrêt d'une addiction modifie le tissu relationnel. On change ses relations, sa communication, et on voit plus tout à fait les mêmes personnes. Alors c'est un petit peu moins vrai pour le tabac, parce que on peut arrêter de fumer et côtoyer des gens qui continuent de fumer.
2: C'est possible ça, on peut continuer à avoir des gens qui fument à la sortie d'un café ou autre.
3: Sans
2: être tenté, si.
3: On peut être tenté, mais le problème de l'arrêt d'une addiction, c'est de développer sa capacité à résister à la tentation.
2: Vous pouvez aider quelqu'un pour résister à la
3: tentation. Alors, on peut aider quelqu'un, c'est un accompagnement psychologique. Je reprends la phrase de Paul Ricoeur. Le bonheur est en quelque sorte ce qui met un point d'arrêt à la course en avant du désir. Si vous êtes motivé, si vous savez pourquoi vous arrêtez de fumer, et le bénéfice que vous allez en tirer, vous pouvez côtoyer des fumeurs tout en arrêtant de fumer.
2: Capable, ça passe
3: mais
2: pas.
3: Avec déjà, probablement, souvent, une certaine antériorité dans l'arrêt du tabac.
2: Oui, c'est pas tout au début.
3: Pas
2: dans les 15 jours.
3: Il faut faire attention quand même.
2: Oui, c'est ça.
3: Oui, bien sûr. Bien sûr que quelqu'un qui arrête de fumer doit toujours être vigilant, même 10 ans après.
2: Mais il y en a qui sont même dégoûtés par l'odeur, par...
3: Absolument. Mais comme pour l'alcool, c'est pareil. Il y a des gens qui supportent plus l'odeur de l'alcool.
2: Merci Alain Ribot, donc médecin à la retraite, addictologue. On revient dans une émission toujours consacrée au tabac. Pourquoi ? Parce que vous allez nous parler des transferts dans toute addiction. Vous nous avez indiqué dans une émission précédente qu'il y avait des transferts. À bientôt Alain.
3: À bientôt.
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1: Vous avez peut-être entendu parler de l'exposition autour d'Iliaz au musée Pierre-André Benoît à Alès. Eh bien, il y aura un travail qui a été réalisé par André Markovitz qui sera présent lors du festival Passeur de Livres à Alès. Nous sommes pour parler de livres et pour parler tout simplement de littérature et d'Iliaz avec Franck Belloir. Vous êtes l'organisateur de ce festival. Vous allez bien ?
2: Oui, très bien. Alors, effectivement, je suis ravi de parler d'Iliaz parce que c'est un grand personnage. Moi, je ne le connaissais pas du tout, en fait. Je l'ai découvert avec cette exposition de PAB, mais c'est un type absolument extraordinaire. Donc, il ne s'agit pas de se sentir complexé parce qu'on ne le connaît pas. Donc, parce que beaucoup de gens ne le connaissent pas, même si le personnage est extraordinaire. C'est un type d'origine géorgienne qui a travaillé sur à peu près tous les domaines. Il a fait beaucoup d'architecture, de dessins, de livres très spécifiques, d'œuvres artistiques. Il a quand même travaillé avec Picasso. Il était ami de Picasso, de Picabia, donc tous les grands peintres contemporains. Et puis là, on a l'immense aussi privilège, une nouvelle fois, d'avoir André Markovitz, qui est le grand spécialiste mondial d'Iliaz, et qui sera donc avec nous au festival, et qui sera là le samedi de nouveau pour une rencontre, et cette fois animée par Jean Lebrun. Jean Lebrun, qui est le directeur du comité scientifique. Je crois que vous parlerez tout à l'heure aussi avec un des membres du comité scientifique. En tout cas, dans la semaine, vous aurez sans doute une pastille sur ce comité scientifique. Et Jean Lebrun, c'est évidemment un des grands journalistes français de France Inter, et il animera cette rencontre autour d'Iliaz avec André Markovitz.
1: On parlait de comité scientifique, c'est quand même assez rare lorsqu'il s'agit effectivement d'un salon du livre ou d'un festival du livre, parce qu'il y a quand même une idée originale. Vous travaillez autour des sciences humaines dans ce festival. Alors en France, c'est pas commun, ou alors c'est souvent dans des rapports avec les milieux universitaires. Là, c'est pas le cas.
2: Oui, vous avez tout à fait raison de souligner ceci. Il y a effectivement cette spécificité du festival des passeurs de livres qui est consacré à toutes les sciences humaines. Je rappelle que les sciences humaines, ça va de l'histoire à l'anthropologie, en passant par la socio, la philo, etc. Et évidemment, pour évoquer les sciences humaines, il fallait un comité scientifique avec des spécialistes de chaque question. Et c'est pourquoi le comité scientifique se réunit 3-4 fois par an et valide ou non les rencontres que lui propose le responsable, le directeur du festival, en l'occurrence moi.
1: Mais autour de livres, autour d'ouvrages ou autour d'une thématique, et puis essayer de trouver des ouvrages. C'est pas tout à fait la même chose.
2: C'est ça, on est autour d'une thématique et on va aller chercher des ouvrages qui peuvent aborder des aspects de cette thématique. Donc cette année, la thématique, c'est « Difficile liberté » au pluriel.
1: Alors je vous demandais comment alliez-vous en début d'interview, parce que c'est à quelques jours, tout se passe bien pour le 4, parce que c'est des choses que vous organisez une année à l'avance. Non, c'est le stress.
2: Oui, il y a du stress forcément, parce qu'il y a toujours des couacs juste quelques jours avant le festival. Mais honnêtement, en l'occurrence pour cette année, les choses se sont quand même bien préparées en avance. On a quand même pris un rythme, même si cette année on change de lieu. Vous vous rappelez qu'avant on était toujours devant le cratère, maintenant on est le long du Gardon, et c'est un très beau lieu. Mais effectivement, ça implique un peu une nouvelle organisation quand même.
1: Et des panneaux, peut-être, parce que c'est vrai qu'on avait l'habitude d'être juste... Il y a des ménagements. Merci Franck Belloir. Je rappelle que vous êtes l'organisateur de ce festival Passeur de Livres. C'est à Alès, les 4, 5 et 6 juin prochains.

Le dispositif Relance, relais local d'animation Cévennes, est un dispositif interconsulaire et interdépartemental. Porté par les chambres de commerce, chambres de métiers et chambres d'agriculture du Gard et de la Lozère, il vise à renseigner les porteurs de projets qui souhaitent s'installer sur le territoire des Cévennes et de la Margeride pour reprendre une activité. Le dispositif aide les entreprises qui souhaitent arrêter leur activité à trouver un repreneur. Le but étant de renseigner les porteurs de projets jusqu'à leur installation. Le dispositif Relance facilite la reprise des entreprises en Margeride et en Cévennes. Le but est de mettre en relation des cédants d'entreprises avec des repreneurs dans les domaines du commerce, de l'artisanat et de l'agriculture. Annonce M0 362, crêperie, salon de thé. 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Si vous êtes intéressé par cette annonce, vous pouvez la retrouver sur le site relancecevennes.fr, www.relancecevennes.fr, ou nous contacter au 04 66 69 26 13. Vous pouvez également nous retrouver dans nos locaux aux 3 places de la République, 48 300 Langogne, dans les locaux de la Chambre d'agriculture et de la MSA, ou nous envoyer un mail à l'adresse langogne@relancecevennes.fr.

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Donc, va qui parle un peu du monde, fin final, est pas trop du monde, parce que c'est un petit village, fin final, il y a pas mal de 40 personnes et 40 bestiaux. Bon, et tout à coup, est un peu exagéré, est un peu une farce diade. Donc, vous disiez, au coq qui vient, parlerai d'autres causes en poésie. 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
1: Bonjour à toutes et à tous et bienvenue dans ce moment d'information locale sur Radio Intervalle. L'actualité de cette fin de semaine sera chargée en Lozère et on va découvrir tout ça avec nos correspondantes dans les offices de tourisme de Langogne. Ce sera Valérie dans quelques instants et on commence tout de suite avec Barbara au Pont de Montvert. Là aussi, ce mois de juin nous donne un petit avant-goût d'été avec toutes les manifestations qui sont déjà organisées.
2: Bonjour à toutes et à tous, ici Barbara de l'Office de tourisme des Cévennes Mont-Lozère. Ravie de vous retrouver pour notre rendez-vous mensuel. Si vous explorez le sud de Lozère en ce moment, sachez que l'ensemble de nos bureaux sont ouverts, que ce soit au Pont de Montvert, à Saint-Germain-de-Calberte, au Collet de Dèze, à Sainte-Croix ou à Saint-Étienne-Vallée-Française, ainsi que via l'AS à partir du 16 juin. Nos horaires s'adaptent au fil de la saison, alors pour bien préparer votre passage, n'hésitez pas à les consulter sur notre site internet. Tout d'abord, retrouvons les événements qui rythmeront les prochains mois. Comme chaque année, à Saint-Julien-des-Points, le ski de Sainte-Foy accueille le travail de Frère Jean. Une déambulation dans les jardins vous est proposée pour profiter d'une exposition photo du lieu à toutes les saisons. Elle sera visible librement jusqu'au 30 octobre. Au Collet de Dèze, la maison de retraite La Soleillade et son tiers-lieu est ravie d'accueillir l'exposition de trois artistes du 5 juin au 4 septembre. Josène Pintard, Alain Perchoc affichent leurs toiles et Clément Giordano met en avant son travail photographique. Si vous souhaitez rencontrer les artistes, ne manquez pas le vernissage le 5 juin pour un moment convivial autour de l'art. Tous les mercredis du mois de juin, Bénédicte Lambert, artiste culinaire mais aussi marionnettiste et conteuse d'histoire, vous invite à un goûter spectacle à Aire de Côte, à Bas-sur-Elle. Si vous souhaitez en connaître plus sur les pratiques agricoles de notre territoire, ne manquez pas les visites de ferme. Elles reprennent cette année pour notre plus grand plaisir. Dès le 12 juin, partez à la découverte d'agriculteurs passionnés. La ferme Simone, tous les vendredis, à partir du 12 juin, dès 9h, pour un petit déjeuner paysan pour éveiller vos papilles, suivi d'une visite de la pépinière et de la découverte des secrets du safran, pour poursuivre par une récolte de légumes directement au potager. Si vous n'avez pas trop faim le matin, vous pouvez aussi les rejoindre à partir de 10h30 pour profiter de leurs connaissances et de la découverte du lieu. Pour les amateurs de patrimoine, découvrez les visites guidées de Mariette Émile, les 7, 13 et 20 juin pour la visite de la mine et usine d'argent de Vialas. Les 3, 10 et 17 au Pont de Montvert pour la découverte de l'histoire mouvementée du village. Le 11 juin pour une balade à la découverte du bâti en pierre sèche à Ventalon en Cévennes. Pour le reste des animations, ça se passe. Le 5 juin, au Mas de Tourévès, venez profiter d'une veillée concert autour des chansons en occitan et en français, de Tocabiol et Pierret, accompagnés de deux musiciens. Avant le concert, profitez aussi d'un repas partagé, ainsi que d'une buvette sur place. Le 5 juin, à Ventalon-en-Cévennes, le GAEC de la Poutanelle ouvre ses portes de la Bergerie, pour un joyeux bal trad avec de très belles programmations. Le 6 juin, aux Aires, à Saint-Hilaire-de-la-Vite, c'est la traditionnelle fête de la transhumance. La journée sera rythmée par un marché de producteurs, une randonnée avec le troupeau en début de journée, une démonstration de tonte ainsi qu'un concert de cabrécans et des jeux traditionnels. Le 7 juin, à Saint-Privat-de-Valongues, la place du marché s'anime pour un vide-grenier et un marché toute la journée. Vous pourrez aussi profiter de jeux pour enfants et vous restaurer autour d'un tripot sur réservation ou de grillades frites. Le 7 juin, à Saint-Étienne-Vallée-Française, le concours conseil est un concours de musique classique pour piano et violon en plein cœur des Cévennes, où des participants de toute l'Occitanie se rassemblent. Vous pouvez y assister en public et admirer une exposition de lutherie et de claviers de toutes les époques. Voilà, c'était ma sélection du mois de juin. On se retrouve très vite pour de nouvelles découvertes. Merci de nous avoir écoutés. C'était Barbara pour l'Office de tourisme des Cévennes au Mont-Lozère.
3: Bonjour, Valérie, hôtesse à l'Office de tourisme de Langogne. Je vais vous présenter vos rendez-vous de ce mois de juin. Nous commencerons jusqu'au 15 juin avec une exposition autour de la trame à la galerie de la filature des calcaires. Création d'Eliana Garcia intitulée « Entre garrigue et calcaire, le fil renoué ». Toile à patron, fil et cordes, tissage, macramé s'unissent pour réaliser des personnages sculptés dans les torsions du tissu. Exposition proposée par l'association au fil de l'art du mardi au samedi. Jusqu'au 27 juin, exposition de photos animalières. Lozère dans l'intimité de la vie sauvage, par le photographe Bruno Grinder, alias Renardo DiCaprio. Du temps, de la patience, de la chance aussi, des rencontres recherchées qui furent parfois ponctuelles ou qui n'ont pas eu lieu, d'autres face à face inattendues. Ces rencontres chargées d'émotions l'ont poussé à devenir photographe autodidacte du dimanche, afin d'en conserver la trace et partager avec vous ces instants éphémères. Cette exposition est à découvrir dans les locaux de la médiathèque et de l'Office du tourisme. Du vendredi 5 au dimanche 7 juin, Trèfle Lozérien, il s'agit de la 40e édition organisée par le Motoclub Lozérien, première classique endurance moto en France qui rassemble des pilotes amateurs et professionnels et internationaux. Samedi 6 juin, fête de la pêche. Pour les jeunes de moins de 16 ans et les résidents des centres, 3 prises autorisées par pêcheurs à l'étang de l'Oradou sur la commune de Luc de 9h à 12h et de 14h à 17h. Samedi 6 juin, atelier Petit Ruisseau, atelier parents-enfants autour du thème de l'eau. Le groupe Bocage vous guideront pour créer une carte postale sonore unique. C'est un atelier tout public dès 7 ans, de 14h à 16h à la médiathèque de Langogne. Samedi 6 juin à 15h, salle des fêtes Chambon-le-Château, spectacle Loulipo par Magali Allier de l'association et compagnie Un fil à la page. Cette compagnie propose un premier regard sur l'art, des univers d'auteurs, des livres singuliers, lire autrement avec tous ses sens. Elle a aussi pour objet de promouvoir le livre et la lecture sous toutes ses formes et pour tous les publics en favorisant des moments de partage. C'est organisé par la médiathèque départementale de la Lozère en partenariat avec le réseau des médiathèques de Lozère. Samedi 6 juin, à 20h à l'église Saint-Gervais-Saint-Protais de Langogne, concert de chorale. La chorale Chante au vent de Landos invite la chorale Saint-Just-Saint-Rambert pour vous proposer un concert avec leur répertoire varié, voix du monde, chant d'ici et d'ailleurs. Samedi 6 et dimanche 7 juin, spectacle de danse, découvrez le spectacle de fin d'année de l'association Et la danse, intitulé Sans voix, mise en scène par Alicia Mazelier. Pour de plus amples renseignements sur toutes ces animations, vous pouvez contacter l'Office de tourisme de Langogne du lundi au samedi au 04 66 69 01 38 ou nous suivre sur nos réseaux sociaux à Langogne Tourisme.
1: Voilà un bel agenda en Lozère pour ce début de mois de juin. Merci d'avoir suivi ce bulletin d'information sur Radio Intervalle et à très bientôt pour toute l'actualité près de chez vous.
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C'est vrai qu'il fait un temps superbe pour un dimanche de février. Y'a ceux qui bronzent déjà sur l'herbe et ceux qui s'inquiètent des degrés. Les éléments sont en colère.

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0: Alors effectivement, nous sommes en direct de Langogne, mais pas de l'office de tourisme, mais de la médiathèque. Voilà, ça y est, vous êtes avec nous et nous, on est avec vous à Langogne. Merci de nous accompagner toute cette matinée à Langogne, donc dans cette magnifique commune de 2700 habitants environ autour. C'est de la forêt, c'est magnifique, c'est un espace que moi j'adore entre Auvergne, effectivement, et Languedoc-Roussillon. Alors, on parlera des familles, on parlera entre autres des parents pendant ces quelques minutes, puisque nous sommes avec Amandine Lagarde. Vous êtes conseillère et coordinatrice pour une structure, c'est coordinatrice parentalité. Bonjour à vous.
1: Bonjour.
0: Ça vous fait un peu de stress d'être en direct, hein ?
1: Ah bah oui, j'ai pas l'habitude.
0: Carrément. Alors, on va parler de cette activité parce que c'est important de s'occuper des parents. On parle beaucoup des enfants, des jeunes, mais les parents ne sont pas toujours accompagnés. Peut-être nous parler de votre poste, de ce que vous faites et de l'impact aussi que cela a sur les familles et sur les parents. Amandine.
1: Oui, avec grand plaisir. Alors, l'objectif de mon poste, mes missions, c'est vraiment de venir accompagner les familles dans leur ensemble. Donc, les familles, effectivement, ça passe par les enfants et ça passe par les parents qui sont les premiers accompagnateurs, les premiers éducateurs de leurs enfants. Donc, l'objectif de tout ce qu'on va mettre en place, que ce soit des rencontres, des ateliers, des actions ponctuelles ou des rendez-vous mensuels, ça va être toujours pour venir soutenir les parents dans leur rôle pour qu'eux puissent ensuite soutenir leurs enfants.
0: Alors, vous travaillez pour la communauté de communes.
1: Exactement.
0: C'est-à-dire pas seulement Langogne.
1: Exactement. Communauté de communes du Hautalier-Margeride. Après, c'est vrai que la plupart des actions qui sont proposées sont quand même proposées à Langogne, notamment à l'espace jeunesse ou à la médiathèque où on est en ce moment, parce que c'est la ville la plus centrale qui permet à chacun de se retrouver.
0: Bien sûr. Alors, quelles sont ces activités au long de l'année ? Parce que la prochaine, c'est en septembre, hein, c'est la rentrée des parents, parce que c'est important aussi de se préparer. Et en fait, oui, ça fait quoi pour les parents quand ils viennent vous voir ? Ça existe depuis peut-être quelques années. Ils se sentent un peu mieux parce qu'ils peuvent partager leurs soucis, leurs questionnements, leurs interrogations, quoi.
1: Oui, tout à fait. Alors, nous, on a tout un panel d'activités. On appelle ça le programme Instant Famille. Il existe depuis 2016 et il s'est étoffé de plus en plus au fil des années. Donc, l'objectif, c'est vraiment de pouvoir accompagner les parents dans toutes les étapes de leur parentalité, de la grossesse avec du yoga prénatal, par exemple, jusqu'aux parents d'enfants de 6 à 11 ans avec des ateliers de développement des compétences psychosociales. Donc, ce qu'on appelle les compétences psychosociales, ça va être toutes les habiletés qui permettent de bien s'en sortir dans la vie, bien gérer ses émotions, être à l'écoute des autres, être à l'écoute de soi-même.
0: Je peux venir, moi, ou pas ?
1: Alors, si vous avez un enfant entre 6 et 11 ans, avec plaisir.
0: Oui, parce que les émotions, surtout aujourd'hui, ça peut être l'angoisse ouais. Dans le monde dans lequel on vit. Ça peut être le rapport à un enfant qui passe au collège et puis d'un coup, on ne sait plus quoi faire parce que la première année, j'ai choisi exprès, devient compliqué. Ça, c'est pour tout le monde. Ou pour l'accompagnement. Parce que quand on dit, on accompagne les parents, c'est beaucoup de domaines. Ça représente 80% de notre vie quand on est parent, pratiquement.
1: Exactement. Et du coup, ça va couvrir vraiment des domaines variés. Il y a un projet de prévention autour des écrans, par exemple, qui a été mené avec les écoles depuis 2 ou 3 ans. Il y a, je le disais, tout ce qui est autour de la grossesse, l'accueil d'un enfant, la prévention autour des perturbateurs endocriniens, dont on parle de plus en plus aujourd'hui.
0: Ça, c'est bien.
1: Donc, comment faire les meilleurs choix quand on se retrouve dans un magasin de puériculture avec des tas d'articles qui ne sont pas tous utiles ou pertinents ? Qu'est-ce que je vais choisir en tant que parent pour que ça soit adapté à mon bébé et sain pour tout le monde ?
0: Amandine, dans ce que vous dites, on a vraiment l'impression aussi d'un travail citoyen. D'ailleurs, c'est ces questionnements. Vous parliez des écrans. Dernièrement, il y a un ouvrage qui est sorti. Alors, c'est dans un autre collège. Touche pas à mon écran. C'est vraiment l'idée de se dire, c'est les enfants, c'est les jeunes, des collégiens qui ont écrit en se posant des questions sur eux-mêmes. Donc ça, c'est un questionnement qui existe partout. Donc c'est citoyen, c'est presque associatif.
1: Oui, complètement. On est vraiment dans le service aux familles. On part du principe qu'ici, on est dans un territoire qui est un petit peu isolé, un petit peu enclavé. Et moi, ça me paraît normal et évident que les parents de cette communauté commune puissent avoir droit à autant que ceux qui vivent dans les grandes villes et peut-être un peu
0: peut-être
1: plus.
0: Peut-être même plus.
1: Oui, c'est le retour qu'on me fait régulièrement.
0: Ouais. Et alors, ce côté enclavé, il est important. On va quand même le signaler parce que là, on émet sur des régions assez lointaines. Alors, bien sûr, on est à Langogne aujourd'hui, mais on émet aussi jusqu'à Montpellier quasiment et sur différents départements. On va resituer un peu peut-être Langogne pour vous qui êtes d'ici, qui vivez ici, parce que tout autour, c'est la montagne et
1: oui.
0: La forêt. Hein.
1: Oui, tout à fait.
0: Il faut vraiment venir ici. Je veux dire, on n'est pas sur
1: Exactement.
0: Un axe en plus. Hein.
1: Exactement. Alors, Langogne, pour situer un petit peu, on est à plus de 45 minutes de Mende, qui est la préfecture du département.
0: Déjà, c'est loin.
1: Qui n'est pas une très grosse ville. Et à 45 minutes du Puy-en-Velay. qui est une ville de 40 000 habitants, donc c'est la ville la plus importante du secteur. Après 45 minutes, bon, bah, c'est quand même beaucoup de routes à faire, notamment l'hiver, où les routes ne sont pas toujours bien praticables. Et c'est aussi un autre département. Donc pour les familles, pas toujours quelque chose d'automatique d'aller se déplacer au puits pour faire une activité de une heure avec son enfant. Tout de suite, ça prend beaucoup de place dans l'emploi du temps et dans les agendas de parents qui sont très chargés. Alors que aller à Langogne, bon, bah, ça va être à 5 minutes de l'école, ça va être à 5 minutes d'autres lieux.
0: Et puis l'administratif.
1: Au quotidien. Oui.
0: Quand vous êtes dans le département de la Lozère, même si l'école est à 3 km, parce que je crois que vous êtes très près du département, de deux départements limitrophes.
1: Oui, tout à fait. Ardèche et Haute-Loire.
0: Ardèche et Haute-Loire. Voilà, d'autres régions aussi, d'ailleurs, quasiment pour les deux. Il faut rester dans sa région, il faut rester ici. Ça veut dire que vous avez une sorte d'autonomie aussi, peut-être, une organisation avec des activités sportives, des activités comme la vôtre avec votre structure, j'ai failli dire association, mais c'est bien la communauté de communes qui l'organise. On vit ici. Bon, ben, quand on fait ses courses, on sort, mais sinon, il faut qu'il y ait tout ici.
1: Oui, c'est vraiment vers ça que tendent beaucoup de structures, donc aussi bien la communauté pour laquelle je travaille et aussi des associations que vous allez sûrement aussi rencontrer dans la journée. Faire de Langogne, alors pas une ville coupée du reste du monde, mais du moins un endroit où les habitants puissent trouver tout ce dont ils pourraient avoir besoin pour leur permettre d'être bien là où ils vivent.
0: Merci pour cette petite, en tout cas, aparté. On revient à Instant Famille, ça s'appelle Instant Famille, donc cette structure aussi avec vous en tant que coordinatrice parentalité. Peut-être deux, trois éléments, vous l'avez dit de manière générale, vous avez parlé des bébés, vous avez parlé de l'accompagnement aussi dans le yoga pour les mamans. Enfin, je me souviens plus de toutes les activités, mais peut-être des activités qui ces derniers temps sont vraiment importantes ou qui sont venues étoffer l'activité principale auprès des parents à Langogne.
1: Oui, alors un élément important de ce programme et qui est même légèrement détaché de ce programme, c'est le lieu d'accueil enfants-parents. Donc au départ, c'est parti d'une initiative associative, puisque une fois par mois à Langogne, l'association Naître et Grandir, qui est une association de soutien à la parentalité lozérienne, venait proposer des temps d'accueil parents-enfants, donc un samedi matin, jour de marché. Ça fonctionnait très très bien et moi j'étais bénévole pour cette structure à ce moment-là. Et puis au fil des années, l'envie est venue de pouvoir formaliser ça davantage et ça a pris donc la forme d'un LAEP, lieu d'accueil enfants-parents qui est cofinancé par la CCSS, donc Caisse commune de sécurité sociale de la Lozère. Et aujourd'hui, on accueille les enfants de 0 à 6 ans et leurs parents une fois par semaine en alternance le vendredi et le samedi. Donc c'est un accueil qui est gratuit, qui est anonyme, avec des conditions de confidentialité. Et l'objectif, c'est vraiment de permettre à tous les parents de venir, de se poser, de boire un thé, d'échanger avec d'autres ou pas, de jouer avec leur enfant ou pas, et aux enfants de pouvoir avoir accès à une socialisation tout en étant quand même en lien avec leurs parents. Et parfois, ce sont les premiers apprentissages de la séparation qui vont se faire là aussi, notamment pour les parents qui ne sont pas dans un mode de garde et qui restent dans leur famille jusqu'à l'entrée à l'école. Ça va être rester en présence du parent et en même temps s'éloigner, revenir dans un cadre sécur.
0: C'est formidable, hein. Il y a même des ateliers de cuisine, il y a de la lecture en famille.
1: Oui, exactement, il y a de la lecture en
0: et
1: famille.
0: Qui fait ce programme, c'est toute une équipe, c'est vous qui avez,
1: non, c'est moi.
0: Vous avez concocté ça, vous avez dit voilà, vous avez fait peut-être un petit sondage auprès des familles, vous-même peut-être maman aussi, vous avez compris qu'il y a des choses qui
1: tout
0: manquent.
1: Tout à fait, moi c'est vrai que ça fait longtemps que j'accompagne les parents de différentes manières et ce programme il s'est étoffé au fil des années. Donc il a commencé par quelques actions, notamment l'éveil corporel pour les enfants de 6 mois à 3 ans. En fait, ce programme, il part beaucoup des besoins. Les besoins qu'on connaît, les besoins qui sont théoriques, parce qu'on connaît quand même les besoins des enfants, et puis les besoins qui émergent plus spécifiquement sur le territoire. Et donc, on va faire un mix des deux, et on va voir qu'est-ce qui peut être proposé. Par exemple, l'éveil corporel pour les 6 mois à 3 ans. Il y a d'autres endroits où il peut exister des baby-gym, des baby-hand, des choses comme ça. Mais pour moins de 3 ans, il n'y avait pas d'activité qui pouvait être partagée entre parents et enfants. On a trouvé que c'était pertinent de le mettre en place et ça dure encore 10 ans après.
0: Amandine Lagarde, l'un des problèmes quand on a des enfants et surtout des tout petits, c'est la garde.
1: Oui.
0: Évidemment. Alors je vois que vous avez une possibilité aussi d'accueil, un relais petit enfant. Je ne sais pas si c'est cela, mais parce que ça coûte cher. Parce qu'il n'y en a pas toujours. Hein. Dans beaucoup de grandes villes aujourd'hui, c'est le vrai problème. Oui. Est-ce que vous avez pensé, est-ce que vous avez eu l'occasion et la possibilité d'agir dans ce domaine ?
1: Alors, le relais petite enfance n'est pas du tout un mode de garde. Ce sont des temps d'éveil proposés par le RPE, donc relais petite enfance, destiné aux assistantes maternelles et aux enfants qu'elles accueillent et aux familles. Par contre, ce que moi, je peux mettre en place à ma hauteur, c'est que, par exemple, absolument tout ce qui est proposé aux parents en termes d'appui à la parentalité, les enfants sont systématiquement les bienvenus. Ça veut dire que soit il y a un mode de garde qui est proposé en parallèle. Quand on va faire, dans quelques mois, par exemple, il y aura une conférence sur le sommeil, un sujet qui revient beaucoup, beaucoup et qui est très demandé par les parents. Ça va se passer ici à l'auditorium. Et les parents qui ont des enfants en bas âge avec sans possibilité de mode de garde, ils vont se manifester et il y a une personne qui sera mise à disposition pour garder les enfants en parallèle.
0: Alors par contre, vous êtes une organisatrice hors pair, un petit peu notre Estelle de Radio Intervalle, parce que là je vois le programme derrière, mais c'est minuté et on est, voilà, le calendrier. Alors moi j'en ai un autre, mais c'est vrai que vous avez foison d'activités encore en juin, la portage, RPE, éveil corporel, yoga, tout ça, et voilà, on peut vraiment s'y retrouver. C'est sûrement un gros travail, mais c'est un beau service quand même.
1: Oui,
0: vous êtes contente de travailler dans cette structure ?
1: Moi, je suis très, très contente. Je suis complètement alignée avec ce que je fais. Pour moi, c'est du vrai service public, c'est du vrai service aux familles. Et j'ai vraiment envie de continuer à défendre ce programme et surtout à en parler.
0: Et vous ne faites pas tout. Donc, j'imagine qu'il y a des associations ou des personnes qui interviennent pour la cuisine, pour le cours de lecture, pour le yoga, etc.
1: Oui, exactement. Il y a des prestataires, on a des financements, donc des financements de la Caisse commune de sécurité sociale, des financements de l'ARS avec le plan national nutrition santé, selon les activités. Et ça, voilà, c'est une grosse partie de mon travail aussi, d'arriver à trouver des intervenants, des financements et de faire tenir ça sur la durée.
0: Merci. Amandine Lagarde, je rappelle, vous êtes coordinatrice, donc parentalité, c'est comme cela qu'on dit, pour la communauté de communes de Langogne. Donc ça représente combien de communes, rapidement ?
1: Ça représente une dizaine de communes.
0: Une dizaine de communes, voilà, dans un endroit où on se sent très bien. Sur Intervalle, bien dans un petit instant, on retourne sur la programmation globale, et puis on se retrouve aux alentours des 10h30. Là, on parlera de tout autre sujet, enfin, on parlera de numérique et on parlera de scolarité.
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0: été archi-coupé tous les morceaux, ça se fait juste pas. Et voilà, effectivement, les aléas du direct. Nous sommes à Langogne pendant ces quelques instants, plus précisément à la médiathèque de Langogne, pour parler d'un certain nombre d'activités dans cette région, dans cette belle région, un peu enclavée, de la forêt tout autour, avec des activités scolaires, bien sûr. C'est ce dont on va parler avec un chef d'établissement, l'ensemble scolaire Saint-Pierre et Saint-Paul, Alexandre Brassat, qui également, on parlera numérique et de révolution, peut-être numérique ou d'adaptation, avec Natacha Tardif. Alexandre, bonjour.
1: Bonjour.
0: Merci d'être avec nous. Les aléas du direct, vous avez vu, c'est pas facile, hein ?
1: Oui, non.
0: Alors en fait, là où on était 4 ou 5 il y a 10 ans, on est tout seul. Alors j'ai la responsable départementale pour les conseillers numériques qui me regarde, il me dit, vous avez qu'à demander au numérique. Oui, mais bon, c'est pas toujours simple. Alors Alexandre, nous on va parler d'un établissement,
1: oui.
0: Le vôtre.
1: Oui.
0: Donc Saint-Pierre-Saint-Paul.
1: C'est ça.
0: À Langogne.
1: Oui.
0: 540 élèves.
1: 540 élèves.
0: Alors, vous pouvez nous le présenter un peu parce que c'est vrai que là, il est central, il est important.
1: C'est ça, oui. Donc, on est un ensemble scolaire, c'est-à-dire qu'on accueille des élèves de la maternelle jusqu'à du bac plus 3, donc école, collège, lycée général et technologique, lycée professionnel, BTS et deux licences.
0: Voilà, donc un lieu qui rassemble pas seulement, évidemment, les jeunes de Langogne ou du département de la Lozère. Vous allez un peu plus loin, puisqu'il y a plus d'une centaine de personnes, de jeunes qui sont internes.
1: C'est ça, en fait, on a des formations assez, assez particulières, avec des arts appliqués, de la maintenance des véhicules en auto et en moto. Et voilà, on recrute sur un bassin très large, puisque c'est Haute-Loire, Ardèche, Gard, Hérault, Aveyron, Cantal. Donc aujourd'hui, on a environ 185 internes. Donc voilà, c'est des jeunes qui vivent sur le territoire, qui consomment. Et
0: quand
1: voilà.
0: Vous me parlez de ça, je me revois en lycée ou en collège, je me dis, oh là là, la galère.
1: Oui.
0: Effectivement, pas facile, parce que chaque jeune est différent, parce qu'il y a les parents aussi derrière, il y a les normes dans lesquelles vous devez entrer. Mais en tout cas, il y a plein de propositions qui sont faites. Vous êtes même Erasmus, je crois, ce qui
1: oui.
0: Est pas mal quand même.
1: Oui, oui, voilà, on a développé l'étranger aujourd'hui, parce que c'est un vecteur important, même pour la scolarité des élèves et leur futur métier peut-être. Donc aujourd'hui, on peut faire bénéficier à nos élèves de déplacements sur l'Europe, sur le Canada. Donc on a des partenariats avec la Hongrie, avec l'Espagne, l'Italie, la Belgique, donc le Québec. Voilà, que ce soit pour nos élèves et pour nos enseignants, puisque les enseignants bénéficient aussi de formation Erasmus. Donc voilà, sur les vacances scolaires, ils peuvent se déplacer pendant une semaine à l'étranger pour faire des ateliers sur l'anglais. Et voilà.
0: Voilà pour une des activités que vous avez qui sont un peu externes mais qui font partie effectivement aujourd'hui au niveau européen de la scolarité. Vous avez aussi des adaptations. Alors on commence peut-être par des choses qui ne sont pas l'essentiel, mais quand même c'est important pour l'accueil de populations avec certaines difficultés, certaines déficiences. Vous avez le procédé Ulysse. Moi je l'ai vu il y a deux jours au sujet de déficiences visuelles ou d'autres processus du spectre effectivement de l'autisme. Ça c'est important.
1: Oui, c'est important aujourd'hui. Voilà, sur le collège on a le dispositif Ulysse. Voilà, on veut tenter de l'élargir au lycée, puisqu'on se rend compte aujourd'hui que beaucoup de jeunes ont des problématiques de dyslexie, dysgraphie et pas mal de troubles qui sont liés à ça et qui empêchent un petit peu les apprentissages. Donc aujourd'hui, on est là-dedans complètement. Le projet éducatif est là-dessus. On essaie d'accompagner les jeunes, accompagner les jeunes à leur excellence. Hein.
0: Alors attendez Alexandre, on essaye, c'est quoi? C'est des postes en plus? Parce que c'est pas simple, hein. Quand on connaît un peu le sujet, il faut vraiment du monde autour. Hein.
1: Oui, voilà, parce que du coup sur le dispositif Ulysse, on a une coordinatrice Ulysse, on a une AESH co pour le dispositif, donc c'est quand même deux personnes à temps plein qui s'occupent de ces élèves-là et qui sont quand même de bons points d'appui pour les enseignants, puisqu'aujourd'hui on est des fois, certains enseignants sont parfois dépassés, hein. On est dépassé par ces problématiques-là et du coup d'avoir ces deux personnes de ressources sur l'établissement, c'est très très important.
0: Alors, il y a la qualité d'accueil aussi. Ça, c'est une question qu'on retrouve systématiquement sur un établissement. En général, vous faites le maximum et vous n'allez pas me dire que ce n'est pas bien à Langogne.
1: Si, à Langogne,
0: c'est encore mieux.
1: À Langogne, c'est très, très bien. Voilà. Mais aujourd'hui, vu le nombre d'internes qu'on a, on est obligé d'avoir un accueil qui correspond aux attentes des parents. Les parents nous confient leurs enfants toute la semaine, donc il faut qu'ils...

0: fasse entièrement confiance. Et l'objectif, nous, c'est que les jeunes soient, on va dire, entre guillemets, comme à la maison. Donc on leur propose des activités sportives, on leur propose des activités, des animations, etc. Donc nous, voilà. Nous, l'important, c'est que le jeune se sente bien. Et on pense que c'est essentiel pour les apprentissages.
1: Alors, que le jeune se sente bien, se sente aussi investi. Ça vous plaît, ça, cette expression-là, des jeunes investis, ouais. C'est le cas aujourd'hui ou c'est un peu quand même... Non, mais sans exagérer, mais quand même, c'est vrai que c'est une difficulté pour les parents aussi, parce que les enfants ne sont pas toujours investis.
0: Non, c'est une difficulté pour tout le monde. Voilà, il faut essayer d'amener ces jeunes dans ce qu'on veut leur inculquer. Et on se rend compte aujourd'hui que certains jeunes sont quand même investis, puisque la semaine dernière, par exemple, les jeunes de Bac Pro ont organisé un rassemblement de voitures. Donc, ils sont restés là le samedi. Ils ont tout organisé avec la mairie, avec la préfecture. Il y avait quasiment 80 voitures. Donc ça a été, voilà, on voit que quand même les jeunes aujourd'hui ont besoin de ça et ont envie de ça aussi. Mais je pense qu'il faut leur donner les moyens.
1: Après, on est dans un milieu mi-rural quand même. Donc ça donne peut-être une dynamique autre que quelquefois dans un milieu, enfin dans une ville, dans une grande ville en particulier. Oui. Moi, c'est ce que je pense en tout cas. Après, peut-être que je me trompe. Hein,
0: non, mais aujourd'hui, voilà, on discute avec des collègues d'autres établissements plus citadins et plus en ville. Et aujourd'hui, on se rend compte qu'on est quand même dans un... Voilà, dans un contexte favorisé, l'accueil sur Langogne, voilà, on est quand même favorisé à ce niveau-là. On a des jeunes qui sont quand même investis sur la vie de l'établissement avec un conseil de vie lycéen, un conseil de vie collégien. On a des jeunes qui s'investissent tout au long de l'année pour améliorer la vie dans l'établissement. Et on pense qu'il faut répondre à leurs attentes.
1: Et les parents sont super.
0: Les parents sont... Non, là, voilà, pas... On va pas parler des minorités. Non, non, voilà, c'est
1: parce que souvent, moi, quand j'ai des instits, alors pour les petits, bien sûr, et plus tard, on dit, bon, c'est que c'est compliqué maintenant avec les... Ça peut, mais pas à Langogne, mais sinon, ça peut.
0: Non, bien sûr que c'est compliqué aussi, puisque, voilà, les jeunes, aujourd'hui, avec les réseaux sociaux, etc., ça devient quand même compliqué. Moi, je suis parent aussi, je sais ce que c'est. Mais, voilà, on essaie quand même d'investir les parents, l'association des parents d'élèves, on essaie quand même qu'ils soient acteurs de l'établissement. Et je pense qu'aujourd'hui, si on fait rentrer des parents dans l'établissement, ça peut être que bénéfique.
1: Ça, c'est dit. Et puis, il y a bien sûr un des sujets aussi qui est important quand on est dans des milieux dans un milieu rural quand même, c'est les effectifs des jeunes qui diminuent. Mais ça, c'est au niveau national. Hein, donc, on ferme des classes. Hein, il n'y a pas très longtemps, moi, j'étais en Ardèche où encore deux classes ont fermé. C'est pas facile, ce point-là. Comment on fait ?
0: Alors, c'est pas facile du tout. On a eu des chiffres. Dans les 10 prochaines années, on va perdre 1 700 000 élèves en France. On a des territoires comme le Cantal où ils ont fermé un collège et un lycée. Là, on est plus que sur une classe, on est carrément sur deux établissements qui ont fermé. Aujourd'hui, il faut diversifier l'offre et il faut être attractif. Sur nos offres de formation, il faut qu'on soit attractif pour essayer d'accueillir des élèves de l'extérieur et pas seulement du bassin de vie.
1: Et ça, c'est possible ?
0: On y travaille, il y a beaucoup de communication sur les réseaux, avec des portes ouvertes, des choses comme ça. Et je pense que ça passe aussi par les projets qu'on réalise avec les jeunes. Erasmus, ça en fait partie aussi. Et voilà, aujourd'hui, on est obligé de... Aujourd'hui, voilà, concrètement, on est obligé d'être attractif et de faire du commercial.
1: Merci en tout cas d'être venu nous partager, sauf si vous avez d'autres choses à ajouter. Alexandre Brassac, je rappelle que vous êtes chef d'établissement à Langogne dans cet ensemble scolaire Saint-Pierre, Saint-Paul. Ça commence au CP ? Non ?
0: Ah non, ça commence à la maternelle, à 2 ans.
1: Maternelle, ouais, 2 ans et primaire,
0: oui. Maternelle, collège, élémentaire, collège.
1: C'est plus de formation, c'est donc, ça. On le rappelle, avec de maintenance moto.
0: Automoto et de l'art appliqué.
1: L'art appliqué. On vous souhaite une excellente journée.
0: Merci à vous.
1: On se retrouve dans un petit instant. Aussi, on se retrouve dans un petit instant pour parler numérique. Ce sera avec Natacha Tardif et aussi Sarah, j'espère que je ne me trompe pas, Pardor, je suis pas loin, Prudor. Voilà, désolé. On se retrouve à Langogne, à la médiathèque. Pour

0: Ah, génial. Chaud. Tu veux le... Ouais, très bien.
1: Voilà.
2: Ah, génial.
1: Et oui, voilà, oui, c'est ça, on l'entend, effectivement. Bon, c'est les aléas du direct, comme on peut dire, effectivement. On est à Langogne, à la médiathèque de... à la médiathèque, voilà, j'ai mon retour à la médiathèque de Langogne. Pour ces quelques minutes, on parlera numérique, on parlera transformation, révolution numérique selon les terminologies. On est avec deux intervenantes, il s'agit de Sarah Prudor. Alors vous êtes coordinatrice pour les conseillères et les conseillers numériques dans le département, et également Natacha Tardy, vous êtes une des conseillères numériques et vous travaillez sur la ville de Langogne. Bonjour.
3: Tout à
1: vous.
3: Fait. Bonjour.
1: Merci d'être avec nous.
3: Merci à vous.
1: On va parler de ce numérique, parce que c'est vrai que ça fait un moment qu'on est dans ces révolutions, qu'on est obligé de s'adapter à ces évolutions, mais tout le monde ne suit pas.
3: Non.
1: Et il y a des publics qui ont un peu de mal, c'est-à-dire
3: À l'heure d'aujourd'hui, oui, il y a tout qui devient numérique. Et forcément, il y a des publics qui sont un peu plus éloignés. Je pense notamment aux personnes âgées, où forcément, c'est pas de leur temps, donc c'est plus compliqué pour eux. De s'y mettre. Donc on a des difficultés sur la prise en main des outils, on a des difficultés au niveau des démarches administratives, et le conseiller numérique justement va accompagner ce type de public pour réduire cette fracture.
1: Alors le problème pour les personnes d'un certain âge qui sont dépassées, c'est que c'est souvent du cas par cas. Oui. C'est souvent sur des problèmes où il faut venir à la maison, quoi. Oui. Alors comment ça se passe pratiquement ici à Langogne pour que ça fonctionne? Oui. On ne va pas venir se déplacer à un moment X ou Y, c'est quand on a besoin.
3: Oui, alors sur Langogne, j'ai un bureau qui est situé dans l'espace France Service, où j'accompagne les personnes qui viennent soit avec leur tablette, soit avec leur ordinateur ou alors leur téléphone, et avec une liste en fait de choses à réaliser, et je les accompagne sur divers sujets. Voilà, si la personne a un problème avec sa messagerie, si elle souhaite créer un compte Amélie ou parler avec ses petits-enfants par exemple sur WhatsApp. Donc c'est très...
1: Mais c'est la base. Le problème, c'est que vous n'avez pas besoin d'être une personne âgée ou une personne en situation du handicap pour avoir des problèmes. J'ai été 3 mois pour un problème de carte numérique, carte d'identité, et de passer par des systèmes comme la CEDIC, par exemple. C'est juste impressionnant. Donc en fait, il faut vraiment un poste constant qui est là. Oui. Avec France Travail... Ah, c'est pas France Travail, c'est France Service, pardon. Mm-hmm. Ça, c'est chouette. Vous avez ce genre de cas où des personnes viennent, c'est juste que c'est déjà compliqué en France.
3: Alors, c'est différent. L'espace France Service va aider les personnes, en fait, dans l'urgence, au niveau administratif. Le conseiller numérique, en fait, va prendre le temps, d'accompagner les personnes sur la durée, sur tout un tas de sujets divers et variés. Là où l'agent France Service va accompagner. Voilà, c'est ça.
1: Vous êtes sur l'inclusion numérique. Oui. Ça, c'est intéressant parce que c'est un terme qu'on utilise pour les personnes en situation de handicap, pour l'inclusion, parce que ça crée un vrai handicap quand on ne sait pas utiliser un ordinateur.
3: Oui, tout à fait.
1: Vous avez quelques exemples, Natacha ?
3: Oui, tout à fait.
1: Bon, ça va venir, mais vous allez en trouver des exemples. Allez, on revient dans un petit instant pour ces exemples. Vous avez donc ces ateliers qui accompagnent les personnes, parce qu'on n'apprend pas le numérique non plus en 30 secondes, il faut passer beaucoup de temps.
3: Oui.
1: Donc comment ça se passe? C'est par étapes? C'est par groupe? C'est par catégorie?
3: Non, c'est par étapes, en fait. Avec la personne que je vais recevoir, je vais établir un diagnostic numérique pour voir à peu près où la personne en est, des petits tests numériques. Et ensuite, ça va être un accompagnement sur plusieurs semaines, voire parfois des mois. Il y a des personnes que je suis, par exemple, depuis des années. Donc, il y a vraiment une relation de confiance qui s'installe avec l'usagère ou l'usager.
1: Et là, à Langogne, vous êtes présente quand?
3: Je suis présente tous les jours.
1: Tous les jours?
3: Tous
1: de
3: les
1: quelle
3: jours.
1: Heure à quelle heure?
3: De 8h30 jusqu'à 16h30.
1: Donc, hier, on était... on était quoi hier? On était lundi.
3: On était lundi,
1: lundi matin, vous étiez présente. Qu'est-ce que vous avez dû mettre en place pour aider une personne qui est venue vous voir?
3: J'ai eu un accompagnement pour une personne. Donc c'est un auto-entrepreneur qui n'est pas très à l'aise avec les outils du numérique. Et c'était pour le former, par exemple, sur le logiciel Excel.
1: Alors là, il y a du temps à prendre. Ouais. C'est ça aussi le problème, c'est que là, ce sont des formations qui existent déjà et qui demandent beaucoup de temps, qui sont souvent à rémunérer, etc. Oui. Donc c'est pas simple. On dit le numérique, mais il y a beaucoup de choses entre savoir envoyer un mail et puis utiliser Excel.
3: Tout à fait. Non, non, c'est très varié parce que c'est vrai que quand on pense, voilà, à l'inclusion numérique, à l'accompagnement des personnes, c'est pas juste, voilà, savoir envoyer un mail suivant les compétences aussi, voilà, du conseiller numérique. Ça peut aller beaucoup plus loin. Voilà, on est sur de l'accompagnement, sur de la suite Microsoft, sur.
1: Ah voilà. Oui, mais ça, c'est des formations. Mmh. Ça s'arrête où votre intervention, vous?
3: Ça ne s'arrête pas. C'est ça, ça ne s'arrête pas.
1: Vous adaptez.
3: Et oui.
1: Oui, ça, c'est la difficulté. C'est qu'en fait, il faudrait avoir peut-être des niveaux, ouais, pour pouvoir permettre aux populations. Alors, on va se tourner vers Sarah Prudhoeur. Vous êtes donc coordinatrice de tous ces conseillers et toutes ces conseillères numériques dans le département, ici en Lozère. Et donc, vous êtes ici avec nous à Langogne, hein, je le rappelle, à la médiathèque de Langogne. Alors, c'est vrai que le sujet du numérique, on dit le numérique. Mais en fait, c'est comme si on dit le sport.
2: Exactement. D'ailleurs, alors d'abord, merci de me recevoir. C'est très gentil. Donc, je suis Sarah Prudhoeur, je travaille pour l'association Lozère Développement, basée à Mende. Et donc oui, je coordonne les conseillers numériques du département, qui au départ étaient 16. Aujourd'hui, ne sont plus que 7.
1: Attendez. Oui. Vous étiez 16, vous êtes 7. C'est quoi l'histoire?
2: Alors justement, donc il était une fois un dispositif, il y a à peu près donc 5 ans, qui a été mis en place par l'État. Avec les agents France Service, les conseillers numériques ont été placés. Alors moi, je parle pour le milieu rural. Je me base vraiment sur notre territoire, qui est un petit peu rural. Donc souvent, les conseillers numériques ont été basés en agence France Service, mais il y en a aussi qui interviennent en mairie, qui ont des structures différentes. Alors, ce qu'il faut déjà commencer par dire, c'est que la différence entre un agent France Service et un conseiller numérique, c'est que les agents France Service sont très utiles et sont indispensables à la population pour une aide instantanée, pour une demande ponctuelle. Voilà, ils viennent, la personne est à leur disposition et répond tout à fait à des problématiques liées à l'administratif, à une connexion sur une plateforme, voilà, quelle qu'elle soit d'un point de vue administratif. Mais le conseiller numérique vient compléter tout ça. Alors vraiment, ce n'est pas pour mettre en concurrence les deux structures, hein, elles sont complémentaires et indispensables. Le conseiller numérique a davantage de temps, donc il peut être sollicité sur rendez-vous. Et comme vous le disait Natacha, c'est un accompagnement personnalisé, c'est-à-dire que la personne peut revenir autant de fois qu'elle le souhaite pour être aidée, accompagnée sur des problématiques liées au numérique. Alors ça peut être surtout en premier lieu les outils, donc l'ordinateur, tablette, téléphone. En ajoutant quand même une donnée très importante, c'est que on ne parle pas ni d'âge ni de formation, puisque nous sommes tous confrontés au numérique. Natacha nous parlait de l'exemple des personnes âgées, mais il n'y a pas que ça, il y a aussi les entrepreneurs, comme tu le citais, qui ont de plus en plus de responsabilités d'un point de vue numérique. On parle aujourd'hui de la facturation numérique qui se met en place et qui va être obligatoire. Donc pour des personnes qui ne sont pas initiées, ils ont besoin d'un accompagnement. On parle aussi des jeunes. On a donc par exemple notre conseiller numérique Pierre qui officie ici, en plus à la médiathèque de Langogne, qui met en place des ateliers pour des enfants de 6 à 12 ans qui sont captivés parce qu'ils sont initiés à l'algorithme, au code informatique, etc. Ils sont vraiment passionnés et le dispositif permet ceci. Si le dispositif n'existe plus, ces ateliers vont se terminer. Donc ces enfants ne pourront plus s'inscrire gratuitement à ce genre d'atelier. On parle aussi de jeunes, des ados. Sachez que l'identité numérique est quelque chose de très important. Poster un contenu sur Internet qui peut vous desservir dans quelques années lorsque votre employeur tombera sur votre compte et votre historique, ça peut mettre en péril une candidature, ça peut même mettre en péril vos comptes, hein, puisque le fisc a le droit maintenant, un droit de regard là-dessus. Donc les adolescents ont toute une éducation et une initiation à bénéficier grâce aux conseillers numériques qui sont formés régulièrement sur ces sujets. Les ados aussi sont concernés, ou même les jeunes, les jeunes actifs. Par exemple, ils sont très forts sur les réseaux sociaux, sur scroller, TikTok, etc. Mais quand il s'agit de devenir jeune papa et de créer son compte sur la CAF pour s'inscrire...
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0: Voilà, de retour à Langogne, avec quelques petits problèmes techniques, mais enfin on essaye de faire au mieux. Alors, on est pendant ces quelques instants avec Sarah Prudor. Vous êtes coordinatrice des conseillers numériques dans le département. On a été une petite coupure, ça peut arriver quand on est en direct et qu'on est assez loin comme cela, hein, de notre studio de base. On parlait de ces problèmes effectivement aujourd'hui, cette demande, cette nécessité d'être formé au numérique de ces conseillers et de ces conseillères qui étaient 16, vous en avez plus que 7. Donc c'est un problème, vous nous avez convaincu, mais on le savait déjà que c'est une nécessité et c'est autre chose que France Service, vous nous l'avez bien expliqué. Alors que faire ?
1: Alors, donc comme l'État ne finance plus qu'à hauteur de 14 millions le dispositif mis en place il y a 5 ans...
0: Pour toute la France ?
1: Pour toute la France, c'est un dispositif national. Du coup, ça met en péril les salaires et donc les postes des conseillers numériques. Donc, nous, au niveau du département, ce qu'on essaye de faire, c'est d'alerter un petit peu tout le monde là-dessus. On se rend compte, en rencontrant les populations, que beaucoup de gens n'étaient déjà pas au courant du dispositif, n'étaient pas au courant qu'ils pouvaient bénéficier de ce dispositif gratuit pour eux. Alors, on dit gratuit, c'est un service public, hein, on s'entend. Mais quand vous allez voir un conseiller numérique, vous pouvez aller le voir plusieurs fois dans la semaine ou dans le mois, vous ne déboursez rien. Et ça, c'est quand même pas rien.
0: C'est chouette, oui, bien sûr.
1: Tous concernés, voilà. Donc, c'était grâce à l'État. Maintenant, il faut voir si on peut trouver une solution pour pérenniser ces postes. Alors, moi, je n'ai pas la prétention de pérenniser les postes nationaux, mais j'aimerais me concentrer sur les postes de Lozère. Il ne nous reste que 7 conseillers numériques. Nous avons rencontré M. le maire de la Canourgue, qui, lui, a fait le nécessaire pour pérenniser M. Roland.
0: Un des postes.
1: Voilà,
0: ouais,
1: M. Roland Fischer.
0: Mais surtout que dans la région, alors juste au niveau numérique, quand on est en zone rurale, c'est encore plus important, parce que beaucoup n'ont pas fait tout de suite le lien. Aujourd'hui, moi, je vois dans certaines villes, les personnes d'un certain âge, elles ont même sur leur téléphone, elles payent par téléphone et tout, c'est devenu un peu commun. On n'a pas les mêmes activités non plus peut-être hein, quand on est dans une ville, donc c'est vraiment essentiel.
1: Alors, je suis assez d'accord avec vous, mais j'ai une petite nuance à faire quand même, parce que je pense que même dans les grandes villes, il y a beaucoup de personnes en situation d'isolement, de précarité, de handicap aussi, et la fracture numérique, je pense, est aussi importante au final dans les grandes villes comme les rurales.
0: Quand on parle aujourd'hui de l'imposition, elle se fait en numérique et il n'y a pas eu vraiment un processus qui a été fait pour des personnes d'un certain âge, on est passé du jour au lendemain, je ne sais pas si on peut encore la faire, je crois, par écrit. Hein,
1: Oui. Mais ça va s'étioler avec le temps. Donc, c'est ce qu'on demande, en fait. C'est que l'État demande toujours plus de numérique, mais le dispositif s'étiole. Voilà. Enfin, en tout cas, il accompagne encore un petit peu à hauteur de 14 millions, mais ça ne suffira pas pour maintenir les salaires. C'est ça qui est important.
0: Merci, Sarah Prudor, coordinatrice donc pour ses conseillers et conseillères numériques dans le département. Il y en avait 16. Il en reste 7. Donc, Natacha, vous allez garder votre poste, on espère.
2: Oui, je garde mon poste.
0: Et
2: je serai toujours. Oui, ça me plaît énormément. C'est un métier de passion.
0: Merci beaucoup. On se retrouve dans un tout petit instant, toujours à la Langogne, à la médiathèque. On parlera entre autres d'une association, l'association Rêve d'enfants, et on parlera aussi tout simplement de la médiathèque.
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0: Effectivement, en direct de Langogne, mais non pas de l'office de tourisme, mais de la médiathèque de Langogne. Et justement, on va parler de cette médiathèque avec deux intervenants. On sera dans un premier temps avec Quentin Longvergne. Lui, il est agent, enfin, il est bibliothécaire. Et puis, on aura aussi Alice Tourlonias, qui, quant à elle, est coordinatrice culturelle ici pour la communauté de communes. Quentin, bonjour.
1: Bonjour.
0: Merci d'être avec nous pour parler de l'activité de la médiathèque, mais déjà de cette médiathèque qui est magnifique. Je suis arrivé, il y a des salles pour des projections, il y a des petites salles partout pour qu'on fasse de la radio. C'est génial, mais ça n'a pas toujours été.
1: Et oui, puisqu'en fait, la médiathèque en 2024 a fêté

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0: Voilà, de retour à Langogne avec quelques problèmes techniques. Oui, ça met du temps, le signal, pour aller de Langogne jusqu'aux alentours du département du Gard. On est donc avec Quentin Longuevergne, qui est agent en médiathèque à Langogne. On vous redit pas bonjour, on l'a fait il y a quelques minutes, ça a coupé malheureusement. Ah, et les signaux, c'est pas toujours évident, hein. Surtout par Internet. On revient à ce changement pour les 30 ans de la médiathèque. Il y a eu une rénovation, enfin une restructuration, c'est magnifique.
1: Oui, oui, un gros changement. On est passé de 150 mètres carrés à 400 et... On a un équipement beaucoup plus adapté à toutes nos activités et aux besoins de la ville. Ça a été donc une modernisation en termes de locaux, mais également en termes de fonctionnement, puisqu'on est passé à la gratuité intégralement pour toute personne. C'est-à-dire que si vous n'êtes pas habitant sur la collectivité, vous avez quand même accès à la médiathèque et de façon gratuite. Avec un taux d'ouverture qui a été aussi beaucoup plus augmenté, puisqu'on est passé de 14h à 28h. Et une offre documentaire qui s'est bien diversifiée, qui s'est déjà agrémentée, puis qui, notamment en bouquins, en documentaires divers, mais également en intégrant de façon plus active tout un pan de fonds de ludothèque. Donc on a beaucoup de jeux de société en prêt. Plus de 200 jeux qui sont proposés.
0: Vous avez beaucoup, oui, 200 jeux. C'est pas mal, ça.
1: Ça commence à être pas mal.
0: Tout ce que vous nous énumérez là, en fait, c'est une adaptation des médiathèques. Parce que, moi, je me rappelle de certaines médiathèques, il y a une trentaine d'années, il n'y avait pas tout ça. Hein. Alors, il y avait peut-être des CD aussi, parce qu'à l'époque, il y avait des CD. Donc, vous avez tourné comme ça, le numérique a pris un peu la place. Ça devient un lieu de vie, une médiathèque, Quentin, quasiment aujourd'hui, avec les petits, les enfants qui viennent aussi, c'est ça?
1: Oui, bien sûr. Il y a aussi tout un volet de l'activité de la médiathèque qui relève aussi d'un espace de vie, d'un espace de vie sociale. C'est pour ça également que tout un pan du travail, c'est aussi autour de des programmations d'animation qui peuvent être proposées à la médiathèque, des animations qui sont soit des rendez-vous réguliers, comme par exemple des ateliers écriture, des scènes ouvertes qu'on propose. On a à peu près une cinquantaine d'animations par an. Là, ce week-end, on va avoir notamment un atelier carte postale sonore animé par une association de Grand Rieux, deux intervenants de Grand Rieux qui vont venir.
0: Carte postale sonore, mais ça c'est génial, ça ressemble à de la radio, à du podcast.
1: Ça va ressembler un peu à ça, il va être question de captation de son et en extérieur et de remontage avec l'équipe, voilà.
0: Et là parce qu'une médiathèque fait travailler aussi beaucoup de monde, parce qu'on parle souvent de l'équipe, vous êtes deux personnalités avec aussi Alice qui nous parlera de cinéma dans un instant, qui sont dans cette médiathèque au quotidien, mais il y a aussi des associations, il y a des musiciens, il y a tout un tas de monde qui tourne autour des médiathèques.
1: Oui, on travaille beaucoup en partenariat, alors pour des animations avec d'autres structures. On accueille notamment les auditions des élèves de l'école départementale de musique au sein de la médiathèque. On accueille maintenant également très régulièrement les animations proposées par les Amis du Patrimoine, donc d'autres structures associatives du secteur. Et ensuite, on a tout un travail tout au long de l'année avec les écoles pareil du secteur, pas uniquement de Langogne, mais étendu à l'ensemble de la communauté de communes, voire au-delà, ainsi qu'avec les maisons de retraite où on intervient et les foyers de vie qui sont assez nombreux sur le territoire et qu'on accueille très très régulièrement au sein de la médiathèque et avec qui les partenariats sont en train de se développer encore.
0: C'est chouette. Moi, j'ai eu une intervenante il n'y a pas longtemps qui venait justement faire un travail avec des enfants. C'était chez vous à la médiathèque, hein, en podcast aussi. Et qui venait, je crois, de Haute-Loire, en tout cas d'un département limitrophe, et qui a fait tout un atelier, je crois, tout simplement.
1: C'est la venue d'Aloïse Legourde de Mediacop. Oui, c'était Mediacop. Une résidence journalistique qui a eu lieu sur le territoire, qui a associé plusieurs structures du coin, notamment Calipolis, qui est dépendant aussi du Secours Populaire, le lycée Saint-Pierre-Saint-Paul. On a des habitudes très très régulières de travail avec différentes structures, soit à l'année avec les structures locales, soit parfois aussi sur des occasions comme ça au Quaracou avec notamment des résidences comme ça.
0: Quentin Longuevergne, est-ce qu'il y a un retour du public? C'est ça qui est important quand même. Est-ce que le public vient ? Est-ce qu'il y a un public nouveau aussi peut-être qui se développe ? Parce que c'est ça tout l'enjeu aussi, c'est d'avoir un public, hein, pas comme nous en radio. Mm-hmm.
1: Eh ben oui, on a grandement augmenté l'activité de la médiathèque suite au déménagement. Pour donner à peu près un ordre d'idée, on est passé de 600 adhérents actifs dans l'ancienne médiathèque à approchant les 1600 aujourd'hui.
0: Oui, c'est pas mal. Oui.
1: Donc c'est une grosse augmentation. On est passé à peu près de 17 000 prêts avant, aujourd'hui à plus de 32 000. Donc voilà, on a eu effectivement une grosse augmentation de l'activité. Puis après, il y a des usages du lieu qui ne rentrent même pas dans ces chiffres-là, puisque
0: comme la radio,
1: comme nos différents. Il faudrait faire des chiffres aussi sur les diverses animations qu'on propose, pour voir aussi qu'on a une grande augmentation à ce niveau-là de participation aux animations proposées. Et ensuite, il y a des usages qui sont faits du lieu par des gens qui parfois sont même pas inscrits. On a très régulièrement, par exemple, des étudiants qui viennent travailler du lycée Saint-Pierre-Saint-Paul que vous avez reçu avant, qui ont leurs habitudes de venir ici et pour se retrouver, pour bouquiner ou pour travailler parfois.
0: Donc vraiment chouette. Voilà.
1: Beaucoup de choses, encore beaucoup de choses à venir. On a pas mal de. Bon, on a ici des expos pour cet été. Et à la rentrée, on est déjà en train de travailler au programme
0: de la rentrée.
1: Par exemple,
0: cet été, quelle expo ?
1: Alors, cet été, on va aller voir l'expo d'un peintre en juillet. Là, j'ai plus tout à fait les dates sous les yeux. C'est, je crois.
2: De début juillet jusqu'au 24 juillet, qui s'appelle Robert Lafare. Il me semble qu'il est de Haute-Loire. Donc voilà, une expo peinture sur ce mois-ci.
1: Et ensuite, au mois d'août, enfin toute fin juillet, on va démarrer cette expo. Une expo de photos de Langonnet datant d'il y a 100 ans. Donc ça, c'est un peu une surprise.
0: Mais ça, c'est génial. Mais ça, c'est comme les anciennes cartes postales.
1: On est en train de préparer tout ça. Ce sera une jolie expo qui va durer la fin juillet jusqu'à septembre pour que tout le monde puisse en profiter.
0: Voilà. Et puis, il suffit d'aller sur le site de la médiathèque. Moi, j'y suis allé. Il y a beaucoup de choses. Hein. On retrouve tout. C'est très facile et c'est ça qui est bien aujourd'hui. Hein. On parlait de numérique il y a quelques minutes, mais c'était exactement cela. Donc, tout un beau programme,
1: oui, qu'on peut retrouver effectivement sur le catalogue en ligne. Catalogue en ligne qui sert également à accéder à tout un tas de ressources numériques qui sont complémentaires aussi aux fonds documentaires qui sont proposés là.
0: Et pour des recherches aussi, bien souvent. Alors, on parle quand même un petit peu cinéma avant de se quitter. Sauf si vous avez encore quelque chose. Bah,
1: peut-être pour faire la transition.
0: Oui, la transition.
1: Cinéma, on va être la première médiathèque en Lozère à participer au Mycélia de l'an prochain. C'est un festival qui a lieu chaque année au niveau national au mois de février, qui associe les médiathèques et les cinémas sur la thématique de la science-fiction. Donc, à partir de février 2027, on aura toute une programmation partagée entre nos deux services. Et ce qui nous permet de faire une belle offre complémentaire sur le territoire.
0: Et une transition sympathique avec Alice Tourlonias. Donc, vous êtes coordinatrice alors, pour la communauté de communes au niveau culturel. Et vous nous parlez cinéma parce qu'il y a un cinéma ici. Vous proposez, peut-être vous allez nous dire là, si c'est tous les jours, comment ça se passe. Parce que les cinémas sur des communes de moins de 20 000 habitants, ce n'est pas toujours évident. Peut-être nous dire un mot de ce cinéma, de son influence aussi.
2: Oui, bonjour. C'est le cinéma René Rénal qui est à Langonne, donc c'est un cinéma intercommunal, ce qui est un vrai engagement de la collectivité pour permettre aux habitants et au bassin de vie de bénéficier d'une salle fixe sur le territoire. Et donc c'est un cinéma qui est ouvert l'hiver du mardi au dimanche. Et à partir d'avril, on est ouvert du mardi au samedi à raison de deux séances le soir à 18h et 21h. Et le mercredi, il y a une séance supplémentaire à 14h30 pour le jeune public.
0: Voilà, avec une programmation qui reste classique, mais tout de même du cinéma d'auteur et puis des moments aussi particuliers. On va parler d'un festival pour les tout-petits cet été. Mais vous avez aussi un cinéma un peu recherché parce que c'est cela aussi, bien souvent aujourd'hui, surtout avec les propositions qui sont faites sur les offres et les plateformes, évidemment.
2: Oui, alors l'objectif, c'est quand même de répondre aux envies de tout le monde et que tout le monde ait envie d'aller dans cette salle. Mais on a aussi des rendez-vous. Donc, on a des rendez-vous à chaque vacances scolaires. Il y a des rendez-vous pour le très jeune public, donc des séances à partir de 3 ans, les mardis à 10h30, qu'on a appelé les ciné-doudous. C'est un peu différent du festival. Et il y a un rendez-vous mensuel vraiment à réessayer en version originale sous-titrée français qu'on a appelé les jeudis de René. Donc c'est une séance le jeudi à 21h. Ça change un peu en fonction des possibilités.
0: Qu'est-ce que
2: film,
0: vous avez passé dernièrement?
2: Dernièrement, on a passé...
0: Celui qui vient. Vous savez plus.
2: Si, si, on va passer l'être aimé avec Javier Bardem le prochain, donc ce sera le 12 juin à 21h.
0: Alors Javier Bardem, vous avez tout dit, ça va être formidable. Puis ce festival des petits?
2: Le festival des petits, donc c'est un festival national qui s'appelle le Little Film Festival. Donc c'est aussi des programmes de courts-métrages à partir de 3 ans. Donc chaque mardi pendant tout l'été à 10h30, vous pouvez aller faire le marché et ensuite emmener vos petits au cinéma pour une séance avec un son adapté, un tarif unique à 4,50€ adultes et enfants mélangés. Et voilà, les doudous sont les bienvenus. Ouais. Nous, en parallèle à la médiathèque, on va aussi faire une sélection d'albums qui renvoient vers les courts-métrages qui auront été...
0: Ça, c'est ça qui est bien avec les médiathèques, c'est que d'un coup, il y a la littérature, il y a la musique, il y a tout ce qu'il faut autour pour pouvoir faire le lien avec d'autres exposition, entre autres ce festival. On rappelle la date du festival?
2: Donc c'est tout l'été, la première séance c'est le 8 juillet. Voilà. Il me semble, c'est tous les mardis des vacances, ouais,
0: de façon,
2: à 10h30.
0: On est bien loin devant tout cela. Merci Alice Tourlonias. Je rappelle, vous êtes coordinatrice culturelle pour la communauté de communes ici à Langogne. Et Quentin Longuevergne, vous êtes l'agent médiathèque, en tout cas vous êtes le bibliothécaire ici. Merci d'avoir partagé ces quelques minutes. On revient dans un petit instant et parlera d'une association. Cette association, elle s'appelle Rêve d'enfant.

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0: Nouvelle intervention à Langogne, à la médiathèque de Langogne précisément. Pendant ces quelques minutes, on sera avec une association, l'association Rêve d'enfant. Et on est avec Florent. Florent, bonjour, comment allez-vous ?
1: Bonjour.
0: Vous êtes habitué à la radio ?
1: Ben disons, moi ça va toujours. Comme je dis, avec mon âme de cirque d'enfant, j'ai toujours un éternel enfant.
0: Voilà, vous êtes aussi un circophile, vous m'avez dit, un amoureux du cirque. On est deux, hein, là, sur la table.
1: Je suis passion.
0: Et surtout sur les évolutions du cirque. Alors là, on ne va pas parler de ça. On va parler de l'association Rêve d'enfant, organisation donc avec des lotos, des vide-greniers, pour accompagner, pour récolter des fonds, pour des enfants, mais aussi pour la recherche. Alors, revenir un petit peu, on commence par quel côté ? La recherche ou les enfants ?
1: L'un va avec l'autre.
0: Alors, l'un va avec l'autre. On commence par les enfants parce que c'est vraiment l'idée de permettre
1: rêve
0: à des enfants
1: 48.
0: Voilà, de réaliser un rêve. Alors, comment ça se passe ? Quel type d'enfant ? Comment on peut savoir tout ça ?
1: Et ce sont les enfants d'entre... Ça parlait de quelques mois après la naissance. Ça nous est arrivé d'avoir deux jumelles de la Haute-Loire auxquelles j'étais gravement malade et un besoin financier se faisant. Nous avons intervenu, bien entendu, à la mesure des dossiers présents. Sinon, si on n'a pas des dossiers présentés, on ne peut pas étudier l'aide qu'on peut apporter. Après, ça va à des enfants de 7, 8 ans, 10 ans, 12 ans, jusqu'à 14, 15 ans, on peut agir, voire un peu plus suivant les cas, bien entendu, quand c'est médical. Quand c'est médical, on va au-delà. Mais après, quand ça concerne l'aide matérielle, par exemple une tablette, un téléphone, smartphone, comme ça nous est arrivé d'acheter également, on essaye d'étudier le projet différemment, parce que c'est un peu fantaisie, mais dans la mesure où les parents ne peuvent pas, on fait...
0: Voilà, ça veut dire que les parents ne peuvent pas. Voilà. Et donc c'est là l'idée de réaliser le rêve d'un enfant où les parents sont limités. Alors peut-être, vous avez parlé par exemple d'un achat de tablette ou de smartphone. Alors, c'est peut-être pas le plus beau rêve. Enfin, je sais pas, on avait peut-être d'autres rêves quand on était jeune. Mais il y a d'autres rêves aussi que vous réalisez, aller voir un artiste.
1: On a eu un gosse qui voulait voir une chanteuse, je ne me rappelle plus le nom. Et un autre qui voulait voir un parc animalier. Nous avons payé pour le parc animalier, bien entendu. Il y en a qui sont allés à Gijan, au parc animalier de Gijan, parce qu'on s'étale un petit peu... du moins, on reste aux alentours Haute-Loire, Lozère, Ardèche, mais on va pas très loin dans le Gard, par exemple. Si vraiment on a un cas qui se présente, à ce moment-là, nous pouvons étudier le dossier et intervenir, mais nous restons assez proches de ça et nous essayons surtout de réaliser le rêve d'un enfant malade, parce que c'est le but uniquement malade. Après, en ce qui concerne un besoin divers, là non, on nous a déjà demandé d'aider, mais on ne le fait pas.
0: Et le lien se fait avec justement l'aide à la recherche et entre autres à la recherche en ce qui concerne les cancers pédiatriques pour les cancers des enfants.
1: Et on intervient aussi financièrement en ce qui concerne le professeur Nicolas Servin d'Arnaud Villeneuve pour la recherche pour le cancer des enfants à Montpellier, auquel chaque année il vient nous voir rendre visite. C'est un plaisir que nous avons de le recevoir parce qu'il fait de merveilleuses conférences et c'est très très bien expliqué. Et la dernière que nous avons eue, c'était l'année dernière au mois de juillet, on a été très étonnés, il y a eu pas loin de 200 personnes qui sont venues et de nombreuses questions lui ont été posées au professeur Nicolas Servin. Et également, nous intervenons pour la recherche médicale pour la rétinite pigmentaire aveugle et malvoyant de l'association IRRP d'Ariel Dumas, dont le siège se tient à Bessèges, dans le Gard.
0: Oui, on connaît bien. Et d'ailleurs, ce sont quelques milliers d'euros. Hein. Je crois que vous aviez donné 4 000 euros pour le cancer et puis encore 1 000 ou 2 000 euros pour l'autre association. Donc il y a des fonds qui sortent quand même de ces lotos et de ces braderies, ou en tout cas de ces vide-greniers.
1: Eh bien, nous avons quelques dons qui nous sont faits, mais ils sont rares. Par contre, l'organisation des marchés aux puces les samedis matins de juillet août, ainsi que les foires que nous organisons, les droits de place vont à l'association. Notre première foire que nous aurons, c'est le 12 juillet, en plein centre-ville. C'est la foire anciennement de la rétinite pigmentaire que j'ai passée à Rêve d'enfant. Et puis après, la 39e, c'est celle du lundi de la fête qui tombera le 3 août. Là, pareillement, nous organisons ces journées avec la vente de billets de tombola, voire diverses bricoles que l'association a en réserve et que nous vendons aussi. Et ce qui fait des rentrées d'argent supplémentaires telles que la vente de brioches que nous faisons aussi. Et pareillement pour les lotos auxquels nous vendons, en plus de participer au loto, nous avons, faisons des pâtisseries, des boissons qui font
0: rentrer l'argent. Et ça, c'est beau, parce qu'en fait, c'est tout le patrimoine aussi associatif, tout le patrimoine du bénévolat qu'il faut garder, parce que vous, le bénévolat, vous connaissez, vous le faites depuis 78, dans plein d'associations, dans plein de dynamiques. Ça se perd peu à peu, parce que faire des brioches, aller sur les marchés, prendre du temps pour tout cela, organiser un loto, c'est tout du boulot. Moi, je trouve que c'est admirable quand même.
1: Et nous ne sommes pas nombreux, c'est ça le gros problème. En pensant qu'on fait, je rappelle, à déjà la fin du loto, les gens qui veulent nous aider à ramasser.
0: Et ça marche ?
1: Tout le matériel. Oui, encore, ça va. Le plus dur, c'est quand même les vides de grenier à la journée. Les devis de grenier à la journée qui se passent en plein centre-ville. Et là, c'est la préparation le samedi pour la mise en place, les stationnements interdits. C'est parfois pas facile. Et le lendemain, le jour même, comme le 12 juillet ou le 3 août, il y a des voitures, ça gêne, il faut. Bon, ça gendarme un petit peu. Je m'emballe un peu. Mais enfin, il faut faire avec, j'ai l'habitude. Comme j'ai toujours dit, je ne crains pas la castagne en parole.
0: Merci. Florent.
1: Et pour tous ces renseignements...
0: Ah, oui, c'est ça, j'allais vous le demander.
1: Les renseignements concernant les vides-greniers à la journée, parce qu'en ce qui concerne les marchés aux puces des samedis matins, nous sommes complets. En ce qui concerne les vides-greniers à la journée, se renseigner auprès de l'Office du tourisme au 04 66 69 01 38. Et je préciserai, en tant que fou passionné de cirque, aux gens de Langogne et d'ailleurs, le cirque de Nice sera à Langogne le 7 et 8 juillet.
0: Le cirque de Nice ?
1: C'est un cirque familial auquel la patronne, c'est une descendante directe de Monsieur Loyal. Car Monsieur Loyal, ce n'est pas un qualificatif qui a été pris comme ça au hasard. C'est un monsieur dans les années 1700 qui mettait en valeur ses numéros. Et c'est de là qu'est venu le présentateur du cirque qu'on appelle Monsieur Loyal.
0: Monsieur Loyal. Eh ben dites donc, alors merci en tout cas pour toutes ces informations. Vous savez, je le connais, le cirque de Nice en plus. Parce que vous êtes un amateur, un circophile, vous l'avez dit.
1: C'est pas ce problème de chez vous, c'est pas des spectacles.
0: Alors mettez le micro, comme ça on vous entendra. Allez-y, non, c'est, on vous écoute.
1: Mais le cirque de Nice, s'il passe pas loin de chez vous, vous pouvez y aller, vous verrez
0: sans
1: un
0: problème.
1: Très très beau spectacle de petit cirque familial où papa, maman et les enfants font des choses formidables.
0: C'est vrai.

0: Pascal.
1: Micro comme ça.
2: Bonjour.
1: Mylène Nollet. Voilà, sur Intervalle, on est à la médiathèque de Langogne toute la journée et depuis ce matin pour découvrir des activités avec des associations mais aussi des défis comme le défi du numérique avec la communauté de communes. Et puis pendant ces quelques minutes, on parlera d'une ferme dromadaire, une ferme de dromadaire. Non, vous ne rêvez pas, une ferme de dromadaire. Elle est là pour nous en parler, c'est Mylène Nollet. Et puis on parlera aussi de chevaux parce que...

0: Les chevaux dans la région, c'est quelque chose et ils sont dans un paradis, aussi bien les chevaux que ceux qui les montent. Alors, Mylène Nollet, bonjour, comment allez-vous ?
1: Bonjour, ça va bien.
0: Vous êtes stressée un peu quand même ?
1: Un peu.
0: Ouais, mais pas trop. On va parler quand même d'un projet qui était fou.
1: Oui,
0: je sais pas, c'est pas
1: totalement
0: fou. Les dromadaires ne sont pas venus jusqu'ici.
1: Non.
0: Qu'est-ce que c'est que cette ferme à dromadaires ? Et puis en plus, vous faites des produits cosmétiques au lait de chamel, c'est toute une histoire, on se croirait au Kyrgyzstan, dites donc. Alors dites-moi.
1: Alors, la ferme existe depuis 2020. C'est trois frangins, un copain et un cousin qui l'ont fondé. Les premiers dromadaires sont donc arrivés en 2020. Après, ils ont fait un gros troupeau. Après, ils ont développé les cosmétiques.
0: Non, mais attendez, pour faire venir des dromadaires, c'est pas la même chose qu'un chameau.
1: Non, les dromadaires,
0: ils viennent
1: de
0: centrale.
1: France.
0: Hein. Ils viennent de France.
1: Oui, ils viennent de la France.
0: D'accord.
1: Certains.
0: Mais c'était quoi l'idée ? Un jour, ils ont bu un soir.
1: Non, ils n'ont pas bu un soir, pas du tout. Peut-être.
0: Il y a peut-être quelque chose, justement.
1: Eh oui, c'est un voyage au Maroc. Ils ont fait, les trois frangins, ils ont fait un voyage au Maroc. Ils sont tombés amoureux de la bête. Et ils se sont dit, pourquoi pas faire une ferme en France ?
0: Et le fait qu'on soit quand même dans une région un peu pluvieuse, parce que. Quand même, il fait froid, même, on n'est pas au Maroc.
1: Mais quand ça pleut, ils rentrent les dromadaires.
0: Ils se mettent à l'abri. Combien de dromadaires dans cette ferme ?
1: Une petite cinquantaine.
0: Ah, quand même.
1: Cette année, on a eu 7 bébés.
0: On est au village, ça s'appelle Les Salles. Hein.
1: Voilà, c'est Les Salles sur la commune d'Auroux.
0: Voilà. Oh, c'est énorme quand même. Oh, les bébés, il n'y a rien de plus beau aussi. Hein, les dromadaires, c'est magnifique. Alors après, vous avez aussi une production. Et peut-être même des balades, c'est-à-dire une production de lait, de cosmétiques,
1: alors,
0: etc.
1: Alors, on fait juste des cosmétiques
0: avec
1: le lait.
0: Je ne parlais pas des dromadaires. Juste des cosmétiques,
1: voilà.
0: Mais ce n'est pas juste. C'est quoi les qualités du lait C'est très gras
1: Alors, le lait de dromadaire a beaucoup de pouvoir. Il a beaucoup d'antioxydants, de vitamines. Il n'est pas du tout allergène. Il est hypoallergénique. Il est très bon pour l'intérieur comme pour l'extérieur.
0: C'est quoi comme crème ? Ce sont des crèmes hydratantes ?
1: Alors, les crèmes, on fait des crèmes visage.
0: Moment pub.
1: La crème visage à 40% de lait.
0: Demandez de tenir le micro.
1: On fait de la crème pour les mains, du shampoing, de l'après-shampoing, du lait pour le corps. On a une gamme de savons solides. On fait plein de choses. Alors, du baume à lèvres aussi. Très nourrissant.
0: Du baume à lèvres. Oui. Alors après, tous ces produits, il faut les distribuer.
1: Alard, tous ces produits, déjà, ils sont faits dans le Gard, dans une savonnerie artisanale. Après, donc, on les vend à la ferme. On a quelques magasins aussi qui les vendent. Sinon, on a un site internet, cosmétiquesdromadaires.fr, où vous retrouvez toute notre gamme et vous pouvez acheter en ligne.
0: Parce que la difficulté, vous savez, c'était comme l'huile d'argan qui venait du Maroc il y a une vingtaine d'années. Mm-hmm. Au départ, personne ne connaissait et puis aujourd'hui, tout le monde connaît. Donc, c'est le fait de démarrer le produit, de faire comprendre.
1: Mais là, c'est avec du lait de chamel et c'est du lait français.
0: Oui.
1: Voilà.
0: Non, mais ça, on avait bien compris. Ça se boit, le lait de chamel ?
1: Oui.
0: J'en ai déjà bu, c'est vraiment pas bon. Mais vraiment. En tout cas, voilà pour cette proposition. Et vous, votre activité, vous travaillez sur la communication ?
1: Alors, moi, je fais des visites.
0: Ouais.
1: Je m'occupe de la boutique. Je sers le thé à la menthe sous la tente berbère.
0: Ah, il y a une tente ! Mais vous ne l'avez pas dit qu'il y a une tente berbère.
1: Il y a une tente berbère aussi.
0: C'est génial.
1: Voilà.
0: Alors, on va venir vous voir.
1: Pas de souci.
0: Bon, par rapport à Langogne, ça se trouve où ? Au nord, au sud, à l'est ? Pas loin ? Pas très loin, voilà. Allez, à 5 km ?
1: Pas très loin, ouais, 5-6 km.
0: Ouais, c'est même pas en kilomètres, c'est en minutes qu'on dit. Merci en tout cas d'être venu nous partager avec ce projet original, ça s'appelle la ferme des dromadaires, avec des cosmétiques au lait de chamel, puis il y en a beaucoup, hein. Vous nous avez proposé beaucoup de produits, ça c'est intéressant. C'est à Auroux, Mylène Nollet.
1: Merci.
0: On parle aussi d'animaux, mais cette fois-ci, on peut les monter aussi, hein, les dromadaires, mais on parle de chevaux. Avec les écuries de Payère ou de Palère. Éric Siller, bonjour à vous.
2: Bonjour à vous. Les écuries de Payère, donc à côté de Rocle.
0: Voilà, et c'est loin de Langogne, là ?
2: Ah non, c'est à quelques minutes de Langogne, il y a 10 minutes de Langogne. Je suis sur la côte sauvage, en fait, du lac de Nossac.
0: Ah oui, magnifique. Sauvage, ça l'est, parce qu'ici, la région pour faire du cheval. Donc, c'est un centre équestre.
2: C'est un centre équestre, voilà. C'est un centre équestre qui existe depuis 1979. J'ai travaillé pour lui pendant plusieurs années, pendant plus de 20 ans, et en 2018, je l'ai repris. Et donc, j'ai un manège couvert, une carrière, un rang de longe. Et on fait des cours d'équitation. On propose des balades à cheval d'1 heure, 2 heures à la journée ou éventuellement des séjours équestres.
0: Ici, c'est le paradis ?
2: C'est un très bel endroit.
0: Pour l'équitation, parce qu'il y a la possibilité peut-être de même pas être sur des routes, parce que ça, souvent le problème, c'est de traverser des routes quand même.
2: C'est un terrain de jeu exceptionnel, la Margeride. Mmh. C'est super, on fait plus de chemin que de routes. Il y a beaucoup de chemins partout. Je peux aller sur la Margeride, dans les Cévennes, monter mon Lozère, enfin voilà. Il y a vraiment de quoi faire.
0: Et puis il y a cette grande randonnée internationale dans notre région qui est juste fabuleuse.
2: Ah, vous parlez de la course d'endurance ?
0: Ah ouais, la course d'endurance.
2: Donc moi
0: c'est
2: je
0: mon rêve.
2: Ouais, alors course d'endurance, c'est sur une journée effectivement où les plus grands chevaux arabes viennent courir sur ça fait 160 km. C'est une des plus difficiles.
0: C'est connu dans le monde entier. Hein.
2: Tout à fait. Et c'est la plus difficile.
0: Oui oui.
2: Bah il y avait les Émirats arabes qui y descendaient. Hein. Et c'est une. Moi, je la propose plutôt en randonnée à cheval sur 5 jours plutôt que
0: d'accord.
2: En course.
0: Mais c'est magnifique aussi, justement, parce que vous avez des niveaux. Donc, il y a le centre équestre comme on connaît, où bien des enfants peuvent venir, on fait des cours, ou des adultes d'ailleurs.
2: Tout à fait.
0: On fait des cours tout au long de l'année. Et ça marche quoi ? Avec combien de personnes ? Parce que vous disiez, vous avez travaillé au départ là, dans ce centre, aujourd'hui vous l'avez repris. Ça marche comment ?
2: Alors, sur la saison, on est un peu plus nombreux. On peut monter de 4 à 5 employés. Sinon, sur hors saison, on n'est que 2. Hein, j'ai une monitrice, et puis moi-même aussi qui est moniteur. Et donc, on travaille à 2 parce qu'on a 70 adhérents et j'ai des groupes d'handicapés je dois m'occuper, j'ai des balades à l'heure sur la saison, puis je fais de la pension de chevaux aussi, donc ça prend du temps, c'est très chronophage, mais bon, c'est une passion, hein, c'est mon boulot.
0: Puis il faut avoir du terrain.
2: Il faut avoir un petit peu de terrain.
0: Il faut avoir des chevaux. Alors les chevaux, on n'en a pas parlé, parce que souvent on parle des chevaux particuliers de notre région, et il y en a plusieurs, hein. Il y a entre autres sur certains causses un tout petit cheval, mais ce n'est pas celui-là que vous prenez, c'est le Prévalski, mais il y en a d'autres.
2: Vaut mieux pas le monter celui-là.
0: Non, vaut mieux pas, il est assez fougueux celui-là. Oui, on a essayé, on a donné. Vous avez quoi comme chevaux ? Il faut quoi comme chevaux pour arriver à faire des randonnées comme ça ?
2: Alors moi, à la base, j'ai un élevage de pur sang arabe, mais je me suis rendu compte que le pur sang arabe, c'est un cheval de petite taille, un peu vif, et qu'il fallait quand même pour tout niveau. Donc j'ai un petit peu de mélange, j'ai du sel français, j'ai de l'anglo, j'ai du barbarabe, j'ai des chevaux un peu, c'est un peu du mélangé, mais sinon j'ai un élevage à la base de pur sang arabe.
0: Et les chevaux, c'est aussi une histoire d'amour. Vous avez parlé de personnes en situation de handicap. Il y a l'équithérapie qu'on connaît aussi, hein, qui
2: voilà.
0: Fait du bien.
2: Oui.
0: Il y a quelque chose de particulier avec le cheval.
2: Alors en fait,
0: ces animaux de proximité, on va dire ainsi.
2: C'est surprenant parce que le cheval va changer son comportement avec ce genre de public. Il va être plus doux, plus calme.
0: Ah bon ?
2: Oui, oui, il est vigilant. Certains peuvent l'apaiser. Après je les sélectionne, hein, je choisis des chevaux qui sont particulièrement sages, hein, mais je sais que pour les résidents sur l'ensemble de la région, ça leur apporte énormément. Ça leur fait énormément de bien.
0: D'accord. Le cheval sent des choses que l'on ne perçoit pas, peut-être.
2: Moi, je le perçois parce que je les vois tous les jours.
0: Quand il y a quelqu'un d'énervé qui monte sur un cheval, ça sent aussi. Et le cheval le sent, hein, on est d'accord. Hein.
2: C'est la meilleure façon pour que ça se passe
0: ouais,
2: mal. Hein.
0: Pour ne ouais, pour pas rester longtemps, on va dire.
2: Voilà, pour descendre plus vite.
0: Et vous, pourquoi vous aimez l'activité équestre ?
2: Alors moi, j'ai baigné dedans quand j'étais tout petit. Enfin, je viens de Charente-Maritime, il y a très très longtemps, on va dire. Et je suis né dans un centre équestre. Et en fait, j'ai juste continué la ligne de conduite de mes parents.
0: En même temps que Crin Blanc qui naissait à côté.
2: Voilà, j'ai continué. Et c'est vrai que j'ai la fibre équestre. Ça m'a toujours fait grandir. Et c'est ce qui me donne envie de me lever le matin.
0: C'est un peu une seconde nature.
2: C'est ça.
0: Ouais, c'est vrai. Bon, ça peut être aussi un monde communautaire. Moi, j'ai remarqué aussi quelquefois, on fait un peu se la jouer quand on fait du cheval. Moi, c'est ce que j'ai vu quelquefois, mais je me trompe peut-être.
2: Moi, j'ai un peu la classe à cheval.
0: Vous avez un peu la classe. Ça, c'est bien dit. Et c'est bien réparti, Eric Siller. Voilà, donc pour ce centre équestre, les écuries de Paillères, vous l'avez dit, randonnée itinérante, centre équestre, on retrouve tout sur Internet. C'est un Rocle. On dit Rocle ou Rocles ? Rocle.
2: Les anciens disent Rocles, moi je dis Rocle.
0: Bon, alors on va faire un peu comme les deux. Et puis à Auroux, c'était donc avec Mylène Nollet il y a quelques minutes, Dromazère. Et puis, non, pas Dromisère, hein, on pourrait se tromper de département. Ferme de dromadaire et cosmétique au lait de chamel. Voilà pour cette présence à Langogne, à la médiathèque pour cette matinée. Pour cet après-midi, ben, on verra bien si on est encore en direct ou si eh bien, vous aurez tout simplement le retour de notre présence. Merci à tous les deux d'être venus nous partager ces quelques instants. Et on retrouve, bien sûr.
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1: Bonjour à toutes et à tous et bienvenue dans ce moment d'information locale sur Radio Intervalle. L'actualité de cette fin de semaine sera chargée en Lozère et on va découvrir tout ça avec nos correspondantes dans les offices de tourisme de Langogne. Ce sera Valérie dans quelques instants et on commence tout de suite avec Barbara au Pont de Montvert. Là aussi, ce mois de juin nous donne un petit avant-goût d'été avec toutes les manifestations qui sont déjà organisées.
2: Bonjour à toutes et à tous, ici Barbara de l'office de tourisme des Cévennes Mont-Lozère. Ravie de vous retrouver pour notre rendez-vous mensuel. Si vous explorez le sud de Lozère en ce moment, sachez que l'ensemble de nos bureaux sont ouverts, que ce soit au Pont de Montvert, à Saint-Germain-de-Calberte, au Collet de Dez, à Sainte-Croix ou à Saint-Étienne-Vallée-Française, ainsi que via l'AS à partir du 16 juin. Nos horaires s'adaptent au fil de la saison, alors pour bien préparer votre passage, n'hésitez pas à les consulter sur notre site internet. Tout d'abord, retrouvons les événements qui rythmeront les prochains mois. Comme chaque année, à Saint-Julien-des-Points, le ski de Sainte-Foy accueille le travail de Frère Jean. Une déambulation dans les jardins vous est proposée pour profiter d'une exposition photo du lieu à toutes les saisons. Elle sera visible librement jusqu'au 30 octobre. Au Collet de Dez, la maison de retraite La Soleillade et son tiers-lieu est ravie d'accueillir l'exposition de trois artistes du 5 juin au 4 septembre. Josène Pintard, Alain Perchoc affichent leurs toiles et Clément Giordano met en avant son travail photographique. Si vous souhaitez rencontrer les artistes, ne manquez pas le vernissage le 5 juin pour un moment convivial autour de l'art. Tous les mercredis du mois de juin, Bénédicte Lambert, artiste culinaire mais aussi marionnettiste et conteuse d'histoire, vous invite à un goûter spectacle à Aire de Côte, à Bas-sur-Elle. Si vous souhaitez en connaître plus sur les pratiques agricoles de notre territoire, ne manquez pas les visites de fermes. Elles reprennent cette année pour notre plus grand plaisir. Dès le 12 juin, partez à la découverte d'agriculteurs passionnés. La ferme Simone, tous les vendredis, à partir du 12 juin, dès 9h, pour un petit déjeuner paysan pour éveiller vos papilles, suivi d'une visite de la pépinière et de la découverte des secrets du safran, pour poursuivre par une récolte de légumes directement au potager. Si vous n'avez pas trop faim le matin, vous pouvez aussi les rejoindre à partir de 10h30 pour profiter de leurs connaissances et de la découverte du lieu. Pour les amateurs de patrimoine, découvrez les visites guidées de Mariette Émile, les 7, 13 et 20 juin pour la visite de la mine et usine d'argent de Vialas, les 3, 10 et 17 au Pont de Montvert pour la découverte de l'histoire mouvementée du village, le 11 juin pour une balade à la découverte du bâti en pierre sèche à Ventalon en Cévennes. Pour le reste des animations, ça se passe. Le 5 juin, au Mas de Tourévès, venez profiter d'une veillée concert autour des chansons en occitan et en français, de Tocabiol et Pierret, accompagnés de deux musiciens. Avant le concert, profitez aussi d'un repas partagé, ainsi que d'une buvette sur place. Le 5 juin, à Ventalon en Cévennes, le GAEC de la Poutanelle ouvre ses portes de la Bergerie, pour un joyeux bal trad avec de très belles programmations. Le 6 juin, aux Aires, à Saint-Hilaire-de-la-Vite, c'est la traditionnelle fête de la transhumance. La journée sera rythmée par un marché de producteurs, une randonnée avec le troupeau en début de journée, une démonstration de tonte ainsi qu'un concert de cabrican et des jeux traditionnels. Le 7 juin, à Saint-Privat-de-Vallongue, la place du marché s'anime pour un vide-grenier et un marché toute la journée. Vous pourrez aussi profiter de jeux pour enfants et vous restaurer autour d'un tripot sur réservation ou de grillades frites. Le 7 juin, à Saint-Étienne-Vallée-Française, le concours conseil est un concours de musique classique pour piano et violon en plein cœur des Cévennes, où des participants de toute l'Occitanie se rassemblent. Vous pouvez y assister en public et admirer une exposition de lutherie et de claviers de toutes les époques. Voilà, c'était ma sélection du mois de juin. On te retrouve très vite pour de nouvelles découvertes. Merci de nous avoir écoutés. C'était Barbara pour l'Office de tourisme des Cévennes au Mont-Lozère.
3: Bonjour, Valérie, hôtesse à l'Office de tourisme de Langogne. Je vais vous présenter vos rendez-vous de ce mois de juin. Nous commencerons jusqu'au 15 juin avec une exposition autour de la trame à la Galerie de la filature des calcaires. Création d'Eliana Garcia intitulée « Entre garrigue et calcaire, le fil renoué ». Toile à patron, fil et cordes, tissage, macramé s'unissent pour réaliser des personnages sculptés dans les torsions du tissu. Exposition proposée par l'association au fil de l'art du mardi au samedi. Jusqu'au 27 juin, exposition de photos animalières. Lozère dans l'intimité de la vie sauvage par le photographe Bruno Grinder alias Renardo DiCaprio. Du temps, de la patience, de la chance aussi, des rencontres recherchées qui furent parfois ponctuelles ou qui n'ont pas eu lieu, d'autres face à face inattendues. Ces rencontres chargées d'émotions l'ont poussé à devenir photographe autodidacte du dimanche, afin d'en conserver la trace et partager avec vous ces instants éphémères. Cette exposition est à découvrir dans les locaux de la médiathèque et de l'Office du tourisme. Du vendredi 5 au dimanche 7 juin, Trèfle Lozérien. Il s'agit de la 40e édition organisée par le Motoclub Lozérien, première classique endurance moto en France qui rassemble des pilotes amateurs et professionnels et internationaux. Samedi 6 juin, fête de la pêche. Pour les jeunes de moins de 16 ans et les résidents des centres, 3 prises autorisées par pêcheurs à l'étang de l'Oradou sur la commune de Luc de 9h à 12h et de 14h à 17h. Samedi 6 juin, atelier Petit Ruisseau, atelier parents-enfants autour du thème de l'eau. Le groupe Bocage vous guideront pour créer une carte postale sonore unique. C'est un atelier tout public dès 7 ans, de 14h à 16h à la médiathèque de Langogne. Samedi 6 juin à 15h, salle des fêtes Chambon-le-Château, spectacle Loulipo par Magali Allier de l'association et compagnie Un fil à la page. Cette compagnie propose un premier regard sur l'art, des univers d'auteurs, des livres singuliers, lire autrement avec tous ses sens. Elle a aussi pour objet de promouvoir le livre et la lecture sous toutes ses formes et pour tous les publics en favorisant des moments de partage. C'est organisé par la médiathèque départementale de la Lozère en partenariat avec le réseau des médiathèques de Lozère. Samedi 6 juin, à 20h à l'église Saint-Gervais-Saint-Protais de Langogne, concert de chorale. La chorale Chant au vent de Landos invite la chorale Saint-Just-Saint-Rambert pour vous proposer un concert avec leur répertoire varié, voix du monde, chant d'ici et d'ailleurs. Samedi 6 et dimanche 7 juin, spectacle de danse, découvrez le spectacle de fin d'année de l'association Et la danse, intitulé Sans voix, mise en scène par Alicia Mazelier. Pour de plus amples renseignements sur toutes ces animations, vous pouvez contacter l'Office de tourisme de Langogne du lundi au samedi au 04 66 69 01 38 ou nous suivre sur nos réseaux sociaux à Langogne Tourisme.
1: Voilà un bel agenda en Lozère pour ce début de mois de juin. Merci d'avoir suivi ce bulletin d'information sur Radio Intervalle et à très bientôt pour toute l'actualité près de chez vous.
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1: Arrêter une dépendance, est-ce possible quand on est tout seul? C'est la question qu'on va poser à un addictologue qui a accompagné pendant des années des fumeurs dans ce cas de figure, puisqu'on parle bien sûr du tabac. Alain Ribot, bonjour.
2: Bonjour.
1: Médecin à la retraite et addictologue, on vient vous voir pour partager eh bien, votre expérience aussi. Allez voir un addictologue quand on veut s'arrêter du tabac, c'est une bonne idée à la base. On vient vous voir.
2: Bien sûr.
1: C'est pas simple.
2: Ce n'est pas simple. C'est une démarche. On peut arrêter tout seul. Ça existe, tout est possible, mais c'est bien évidemment beaucoup plus difficile. Et arrêter tout seul demande d'être accompagné par un environnement familial, par un environnement amical, un environnement social. Mais c'est quand même beaucoup plus difficile.
1: Quand on vient vous voir, quels sont les éléments? Parce qu'il y a aussi le physiologique. Quand on s'arrête, la nicotine, elle se dissout dans l'eau, donc peut-être on boit plus, peut-être vous proposez de faire des activités physiques. Il y a combien de facteurs comme ça ou de critères que vous utilisez pour accompagner une personne dans l'arrêt du tabac?
2: La façon dont la personne réagit le matin, puisque c'est le matin que la pression addictive en ce qui concerne le tabac est la plus forte, c'est l'effet sur le caractère, les relations sociales, la gestion des émotions, c'est tout ça qui va être vu, et surtout ne pas culpabiliser en cas éventuellement de rechute et de reprise d'une cigarette, et travailler sur... pourquoi j'ai repris cette cigarette, dans quelles circonstances, quelle situation émotionnelle, quel vécu j'ai cherché à compenser en prenant cette cigarette.
1: Alain Ribot, moi j'ai rencontré des gens qui, en arrêtant de fumer, ils se souviennent de la date, du moment où... Et c'est comme si leur vie basculait. Comment vous expliquez ça?
2: Toute personne addicte a un lien avec son produit qui est un lien de type amoureux. C'est-à-dire qui est, mais vraiment amoureux, qui est un lien affectif, puissant. Donc, si vous voulez, l'arrêt de la cigarette, mais comme l'arrêt d'un produit, l'arrêt de l'alcool aussi, c'est un petit peu comme un divorce. On supprime un compagnon, on supprime quelque chose qui faisait partie de votre vie. C'est évidemment quelque chose qui marque la conscience. Et puis, c'est aussi un basculement neurologique au niveau du cerveau.
1: Comme un nouveau départ, quoi.
2: Comme un nouveau départ, avec une rééducation progressive des récepteurs du cerveau à l'absence de la stimulation à laquelle ils étaient soumis au temps de l'addiction. Donc c'est toujours effectivement quelque chose d'extrêmement important.
1: Voilà ce côté psychologique, vous l'avez déjà exprimé, vous accompagnez...
2: Psychologique et neurologique.
1: Et neurologique. Il y a d'autres points sur lesquels vous travaillez, je ne sais pas, par exemple l'alimentation, ou le fait de boire ou ne pas boire, quand vous accompagnez quelqu'un en addiction pour l'arrêt du tabac?
2: Le fait de boire et d'activer l'élimination hydrique dans le corps est toujours quelque chose de favorable à l'arrêt d'une addiction, quelle qu'elle soit. Après... le comportement alimentaire, éviter effectivement les suralimentations, éviter l'excès de sucre, bien évidemment, parce que souvent, attention, l'arrêt d'une addiction va provoquer un transfert vers des aliments sucrés. Parce que, encore une fois, le sucre est la première saveur, l'enfant prend du plaisir. Et donc, le sucre a tendance à nous ramener à des comportements un petit peu infantiles, sur le plan affectif, je parle. On a tendance... quand on arrête de fumer, mais quand on arrête l'alcool aussi, quelquefois à se reporter sur des aliments sucrés.
1: Et on prend du poids.
2: Effectivement, on peut prendre du poids. L'arrêt du tabac par lui-même peut faire prendre un petit peu de poids, mais c'est 1 ou 2 kilos, pas plus. Si on prend plus, c'est qu'il y a une modification du comportement alimentaire qui est liée à l'arrêt du tabac.
1: Et puis, vous aviez dit dans une émission précédente, parce qu'on vous écoute, Alain Ribot, que le tabac avait un côté un peu d'excitant. Alors,
2: oui.
1: Dans les autres produits qu'on consomme, bien souvent, il y a aussi le café. Est-ce que quand on arrête le tabac, par exemple, il faut réduire aussi un peu le café ou ça n'a aucune incidence?
2: En tout cas, faire attention à ne pas consommer trop de café. Parce que
1: souvent, c'est café-cigarette, d'ailleurs. Ouais. Hein, donc,
2: Vous savez, Paracels, qui était un médecin du XIVe siècle, disait « rien n'est bon ni mauvais, seule la dose ». Est bonne ou mauvaise. Effectivement, la caféine est un produit qui peut être addictif, avec une puissance addictive nettement moindre, bien sûr, mais qui a aussi des effets, notamment sur le rythme cardiaque.
1: Quand vous faites de la moto, Alain Ribot, quand vous faites de la Harley Davidson, il y a votre moto que vous bichonnez, mais il y a aussi votre groupe. Alors, quand on fume une cigarette, on est aussi peut-être dans un groupe, et ça aussi, ce côté psychologique, il doit être important, parce que d'un coup, on n'est plus avec les mêmes gens à la sortie, à la pause. Pour aller fumer, ça clope.
2: Alors effectivement, l'arrêt d'une addiction modifie le tissu relationnel. On change ses relations, sa communication, et on voit plus tout à fait les mêmes personnes. Alors, c'est un petit peu moins vrai pour le tabac, parce que on peut arrêter de fumer et côtoyer des gens qui continuent de fumer.
1: C'est possible, ça, on peut continuer à avoir des gens qui fument à la sortie d'un café ou autre.
2: Sans
1: être tenté, si.
2: Ah, on peut être tenté, mais le problème de l'arrêt d'une addiction, c'est de développer sa capacité à résister à la tentation.
1: Vous pouvez aider quelqu'un pour résister à la
2: tentation? Alors, on peut aider quelqu'un, c'est un accompagnement psychologique. Je reprends la phrase de Paul Ricoeur. Le bonheur est en quelque sorte ce qui met un point d'arrêt à la course en avant du désir. Si vous êtes motivé, si vous savez pourquoi vous arrêtez de fumer, et le bénéfice que vous allez en tirer, vous pouvez côtoyer des fumeurs tout en arrêtant de fumer.
1: Capable, ça passe
2: mais
1: pas.
2: Avec déjà, probablement, souvent, une certaine antériorité dans l'arrêt du tabac.
1: Oui, c'est pas tout au début.
2: Pas voilà, tout au
1: c'est
2: début.
1: Pas dans les 15 jours.
2: Il faut faire attention quand même.
1: Oui, c'est ça.
2: Oui, bien sûr. Oui. Bien sûr que quelqu'un qui arrête de fumer doit toujours être vigilant, même 10 ans après.
1: Mais il y en a qui sont même dégoûtés par l'odeur, par...
2: Absolument. Mais comme pour l'alcool, c'est pareil. Il y a des gens qui supportent plus l'odeur de l'alcool.
1: Merci Alain Ribot, donc médecin à la retraite, addictologue. On revient dans une émission toujours consacrée au tabac. Pourquoi ? Parce que vous allez nous parler des transferts dans toute addiction. Vous nous avez indiqué dans une émission précédente qu'il y avait des transferts. À bientôt Alain.
2: À bientôt.
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1: Vous avez peut-être entendu parler de l'exposition autour d'Ilias au musée Pierre-André Benoît à Alès. Eh bien, il y aura un travail qui a été réalisé par André Markovitz qui sera présent lors du festival Passeur de Livres à Alès. Nous sommes pour parler de livres et pour parler tout simplement de littérature et d'Ilias avec Franck Belloir. Vous êtes l'organisateur de ce festival. Vous allez bien ?
2: Oui, très bien. Alors, effectivement, je suis ravi de parler d'Ilias parce que c'est un grand personnage. Moi, je ne le connaissais pas du tout, en fait. Je l'ai découvert avec cette exposition du PAB, mais c'est un type absolument extraordinaire. Donc, il ne s'agit pas de se sentir complexé parce qu'on ne le connaît pas, donc, parce que beaucoup de gens ne le connaissent pas, même si le personnage est extraordinaire. C'est un type d'origine géorgienne qui a travaillé sur à peu près tous les domaines. Il a fait beaucoup d'architecture, de dessins, de livres très spécifiques, d'œuvres artistiques. Il a quand même travaillé avec Picasso. Il était ami de Picasso, de Picabia, donc tous les grands peintres contemporains. Et puis là, on a l'immense aussi privilège, une nouvelle fois, d'avoir André Markovitz, qui est le grand spécialiste mondial d'Ilias, et qui sera donc avec nous au festival, et qui sera là le samedi de nouveau pour une rencontre, et cette fois animée par Jean Lebrun. Jean Lebrun, qui est le directeur du comité scientifique. Je crois que vous parlerez tout à l'heure aussi avec un des membres du comité scientifique. En tout cas, dans la semaine, vous aurez sans doute une pastille sur ce comité scientifique. Et Jean Lebrun, c'est évidemment un des grands journalistes français de France Inter, et il animera cette rencontre autour d'Ilias avec André Markovitz.
1: Alors, vous parlez de comité scientifique, c'est quand même assez rare lorsqu'il s'agit effectivement d'un salon du livre ou d'un festival du livre, parce qu'il y a quand même une idée originale. Vous travaillez autour des sciences humaines dans ce festival. Alors en France, c'est pas commun, ou alors c'est souvent dans des rapports avec les milieux universitaires. Là, c'est pas le cas.
2: Oui, vous avez tout à fait raison de souligner ceci. Il y a effectivement cette spécificité du festival des passeurs de livres qui est consacré à toutes les sciences humaines. Je rappelle que les sciences humaines, ça va de l'histoire à l'anthropologie, en passant par la socio, la philo, etc. Et évidemment, pour évoquer les sciences humaines, il fallait un comité scientifique avec des spécialistes de chaque question. C'est pourquoi le comité scientifique se réunit 3-4 fois par an et valide ou non les rencontres que lui propose le responsable, le directeur du festival, en l'occurrence moi.
1: Voilà. Mais autour de livres, autour d'ouvrages ou autour d'une thématique, et puis essayer de trouver des ouvrages. C'est pas tout à fait la même chose.
2: C'est ça, on est autour d'une thématique et on va aller chercher des ouvrages qui peuvent aborder des aspects de cette thématique. Donc cette année, la thématique, c'est « Difficile liberté » au pluriel.
1: Alors je vous demandais comment alliez-vous en début d'interview, parce que c'est à quelques jours, tout se passe bien pour le 4, parce que c'est des choses que vous organisez une année à l'avance. Non, c'est le stress.
2: Oui, il y a du stress forcément, parce qu'il y a toujours des couacs.

0: président Marie-Laure Minier du dispositif Relance. Relance est un dispositif interconsulaire porté par les chambres de commerce, de métiers et d'agriculture. Le but, c'est de mettre en relation des chefs d'entreprise qui souhaitent arrêter leur activité, qui souhaitent partir à la retraite ou autre, et des gens qui souhaitent s'installer en Cévennes et en Margeride Est. Le but, c'est de les renseigner sur des entreprises, de leur expliquer un petit peu comment on vit sur ce territoire, pour ensuite pouvoir les accompagner jusqu'à leur installation.
1: Vente des murs, atelier agroalimentaire de 802 mètres carrés, annonce M0351. À vendre, bâtiment agroalimentaire d'environ 802 mètres carrés sur un foncier de 2647 mètres carrés. Ce bâtiment dispose de plusieurs zones de stockage en froid positif et en froid négatif, étuve et séchoir. Le premier bien est un atelier composé de plus d'une trentaine de pièces, équipé en panneaux alimentaires, revêtements de sol en résine et avec une hauteur sous plafond de 3,80 m. La circulation de marchandises se fait par deux quais de réception et d'expédition. Tous les ateliers de travail sont équipés de systèmes d'évacuation des eaux. Le réseau débouche sur un bac de décaissage avant de partir dans l'égout collectif. Les ateliers sont équipés de 220 et de 380 volts et un réseau d'air comprimé. Conditions de mise à disposition, vente des murs, 150 000 euros. C'était l'annonce M0351, atelier agroalimentaire.
0: Pour toute information complémentaire, vous pouvez contacter l'antenne de Langogne, Relance Margerine, au 04 66 69 26 13 ou bien par email à l'adresse suivante langogne@relancecevennes.fr. Vous pouvez retrouver toutes nos informations sur le site Relance Cévennes à l'adresse suivante www.relancecevennes.fr.

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2: Un L comme lecteur. Mais aussi lectrice avec Corinne. Bonjour Corinne.
3: Bonjour Gilles.
2: Vous êtes une lectrice.
3: Ah oui, bien sûr. Dès qu'on lit un livre.
2: Ça y est, on est lecteur, on sait déconseiller. Dès qu'on apprend à lire, d'ailleurs, on est déjà lecteur. C'est-à-dire qu'on se casse la tête à essayer de déchiffrer. Vous savez, moi, je suis en train d'essayer d'apprendre et de déchiffrer l'arabe en ce moment. Je suis un mauvais lecteur de l'arabe.
3: C'est autre chose. Vous apprenez une langue étrangère. C'est encore un autre processus. Mais lire, c'est difficile au début, mais ça devient vite une habitude.
2: Mais on aime lire ou on n'aime pas lire aussi. Ça, c'est quand même vrai.
3: Oui, peut-être aussi qu'on peut apprendre à aimer.
2: Vous savez, moi, je suis du monde de la radio, plutôt de la voix. Je vous avoue que je préfère discuter, dialoguer, parler, communiquer avec la voix, avec l'expression de la parole, qu'en lisant.
3: Oui, mais vous ne me ferez pas croire que vous ne lisez jamais.
2: Si, si, je lis quand même pas mal.
3: Voilà.
2: Je me force, c'est pas un plaisir.
3: Ah, ça peut être. Mais c'est aussi un moyen.
2: Je connais des gens, mais ils se régalent à lire 3 livres, 4 livres, 5 livres dans la semaine.
3: Oui, bien sûr. Bon, bah, oui. Alors là, tant mieux, on peut fermer. Il n'y a rien à dire à ces gens-là. C'est merveilleux. Ils sont tombés dedans quand ils étaient petits.
2: On n'a pas parlé des livres que l'on lit. Il y a lecteur, oui. Et puis après, il y a le livre que l'on lit.
3: Mais j'ai presque envie de m'adresser à ceux qui ont peut-être un peu plus de mal à lire.
2: Bon, alors on y va. On vous suit. Alors allons-y.
3: Parce que, effectivement, c'est parfois. Mais il faut le prendre comme étant un moyen privilégié pour apprendre des choses nouvelles. Alors, du coup, on va consentir à l'effort. Parce qu'on est émerveillé ou intéressé par ce qu'on découvre et ce qu'on lit.
2: Alors on dit quand même, là on parle dans une boîte, hein, dans ce qu'on appelle une radio, on dit qu'on retient seulement 10% de ce que l'on dit, donc ce qui n'est pas beaucoup. Par contre, on retient 30% de ce que l'on lit.
3: Voilà, ce sont des statistiques qui sont faites d'ailleurs, je ne sais pas trop comment, mais non, j'ai déjà vu cela effectivement,
2: marqué par une
3: qu'on retient mieux ce qu'on a lu. Et la lecture est donc un outil privilégié pour acquérir des connaissances.
2: Donc lecture égale culture ?
3: Ah oui, pas seulement, c'est aussi distraction. Mais dans le cadre qui nous intéresse, en particulier de la Bible, je ne dirais pas que c'est tellement distrayant, mais c'est plus pour apprendre.
2: Alors c'est vrai que c'est ça aussi, je crois que la lecture n'est qu'un moyen en fait pour découvrir.
3: Voilà.
2: Et quand on parle de religion, quelle qu'elle soit d'ailleurs, je pense que c'est vraiment important de pouvoir aller à la source, donc des écrits, comme ils sont anciens en général, on n'a pas d'image.
3: Mais justement, cette religion, ces religions monothéistes, reposent sur de l'écrit, sur des écritures fort anciennes d'ailleurs, même très très anciennes, remarquablement anciennes, mais c'est un livre qui est à l'origine, qui est à la base, au fondement de ces religions. Alors, comment passer à côté de la lecture si on ne sait pas lire soi-même? Quelqu'un peut lire pour nous, mais de toute façon, c'est quand même un rapport au livre.

0: livre, la Bible ne semble pas être un livre fermé, au contraire, mais ouvert à tout type de public. Alors, comment être un bon lecteur de la Bible ou par quoi commencer lorsqu'on veut lire la Bible, tout simplement qu'on connaît rien, qu'on ne l'a jamais lu, qu'on n'a pas du tout de culture religieuse?
1: Alors, la Bible peut se lire très, très simplement, comme n'importe quel livre, en ouvrant à la première page et puis en commençant jusqu'à la fin. Ça peut paraître un peu rébarbatif parce que c'est un très gros livre.
0: Comme vous dites.
1: Avec beaucoup, beaucoup, beaucoup de pages. Je dirais plutôt que ce n'est pas un livre. Concrètement, c'est plutôt une petite bibliothèque qui contient 66 livres différents, tous différents les uns des autres, et parfois très différents les uns des autres. Alors, on n'est pas obligé de le lire comme si c'était un seul livre, mais on peut prendre un des livres de cette bibliothèque et commencer par cela.
0: Mmh.
1: Et il faut savoir que dans les 66 livres de la Bible, qui constituent la Bible, certains sont courts, extrêmement courts, et peuvent être lus en peut-être une demi-heure. Je pense au livre de Jonas, qui est très amusant, très palpitant et très intéressant. Il faut une demi-heure pour le lire.
0: Alors Corinne, puisque vous me parlez de cela, vous savez par quel livre j'ai commencé moi la lecture?
1: Dites-moi.
0: De la Bible? Non mais là, allez-y, on va vous laisser quand même une chance. Dites-moi à votre avis.
1: Ah, sur les 66, livre sportif, il y en a
0: non,
1: pas
0: non,
1: tellement.
0: Non, pourquoi sportif? Il n'y a pas de livre sportif.
1: Un évangile?
0: Non, même pas. Non. J'ai commencé par le livre de l'Ecclésiaste. J'étais plutôt d'accord avec son regard sur le monde.
1: C'est un très joli livre parce que c'est peut-être le seul qui réfléchit sur la vie. Mais assez simplement,
0: c'est pas,
1: oui, mais philosophique dans un sens assez simple. Il y a de la profondeur, mais c'est très accessible aussi.
0: Oui.
1: C'est pas un long livre, hein.
0: Non, c'est pour ça que j'ai choisi.
1: Oui. Bon, il est pas microscopique, mais il est
0: merci,
1: pas bien
0: Corinne.
1: Long.
0: Merci, Corinne.
1: Il est pas bien long. Mais c'est vrai que si on aborde la Bible comme cela, ça fait moins peur. On prend un livre, un de ces livres, et on le lit.
0: Alors, voilà, donc là, il y a 66 livres, on peut ne pas commencer par le début ou par la fin, il y en a qui préfèrent la fin, bon là c'est un peu difficile avec l'Apocalypse, les Genèses c'est pas non plus facile. Alors, qu'est-ce que vous conseilleriez si on avait une année de lecture? Voilà, on a une année de lecture, comment peut-on faire?
1: Alors, souvent on recommande de commencer par un évangile. Il y en a quatre dans la Bible, celui de Matthieu, celui de Marc, celui de Luc et celui de Jean. Ils racontent tous la vie de Jésus. De ce fait, ils sont comme une histoire. Alors, c'est assez facile à lire, c'est court, relativement court. Je pense qu'un évangile, si on le lit d'une manière très continue, se lit en peut-être 3 ou 4 heures. Mais on n'est pas du tout obligé de rester 3-4 heures sur ce livre. On en lit un petit bout, puis on continue.
0: Est-ce que c'est vraiment facile de lire un livre comme l'évangile, comme vous le disiez, selon Marc ou selon Matthieu, enfin peu importe, en 3 heures et vraiment de pouvoir s'imprégner?
1: Non, c'est pas ce que je recommanderais. On peut le faire comme ça, mais pour avoir une idée d'ensemble. Mais je pense que c'est plus intéressant d'en lire juste un petit bout, peut-être 5-10 minutes de lecture. Et puis de réfléchir à ce qu'on vient de lire. Parce que tous les livres bibliques sont très profonds, disent des choses qui font réfléchir, donnent parfois des conseils ou des ordres de Dieu. Et on a envie de se dire, mais est-ce que ça me concerne? Est-ce que ça me concerne pas? Est-ce que j'ai envie d'obéir à cet ordre ou pas? Donc, normalement, il est préférable d'avoir un temps de réflexion.

0: Corinne, effectivement, on peut lire la Bible, mais quand même être très éloigné de ses histoires, de ses contextes, du côté, je dirais presque tout simplement, du cadre dans lequel se situent ces histoires-là. Est-ce qu'il faut lire aussi autre chose à côté? Et si c'est oui, quoi?
1: Alors, je dirais déjà que si on a la possibilité et le choix, c'est bon d'avoir une Bible qui ajoute au texte ancien des petites introductions ou des notes, quelques explications. Ça se trouve dans le commerce, évidemment. Je ne sais pas si tout le monde y a accès, mais...
0: Par exemple, donnez un exemple, comme ça on le saura.
1: Par exemple, celle que j'ai sous les yeux, qui est d'ailleurs excellente, c'est la Bible Parole de Vie, qui a l'avantage d'être dans un français très très simple, parce qu'il y a beaucoup de traductions de la Bible, même dans une langue donnée, en français par exemple, et chacune a un style un petit peu particulier. Donc c'est la Bible Parole de Vie, a choisi d'utiliser un français très basique. Simple. Alors elle est facile d'accès et elle a quelques petites notes d'explication quand il y a un mot ou une idée un peu compliquée. Et puis elle introduit chaque livre de la Bible avec quelques paragraphes, pas de longs discours.
0: Ça permet déjà de comprendre le contexte.
1: Voilà, ça donne déjà une idée. Quand on n'est pas familier, ça aide bien à pouvoir lire d'une manière un peu plus avertie. Et de ne pas tomber de la lune sans rien comprendre.
0: Alors, il y a aussi une Bible, une nouvelle traduction de la Bible Second dernièrement, qui est quand même assez connue aussi.
1: Alors là, oui, là, elle s'appelle Costaud, la Nouvelle Bible Second. Alors elle a des longues introductions, elle a beaucoup de notes, vraiment beaucoup, beaucoup de notes.
0: C'est ce qu'on appelle les notes de bas de page, là, qui
1: voilà.
0: nous permettent d'avoir des informations.
1: Ce sont des explications, d'accord. des informations diverses, qui ne font pas partie des vieux textes, mais qui sont donc écrites dans une apparence différente pour qu'on ne confonde pas. Il y a le vieux texte lui-même, qui est la Bible, et puis il y a les petites explications données par les traducteurs, par les théologiens, afin de nous aider à comprendre. Je trouve que c'est très utile. Mais par contre, souvent, ces Bibles-là sont un peu plus chères
0: oui,
1: que celles qui n'ont que le texte.
0: Alors moi, j'ai une Bible qui s'appelle la Bible Thomson. Vous connaissez certainement, bien sûr.
1: Oui, alors celle-là...
0: Ça, c'est pas mal du tout, ça. Hein.
1: Elle a l'avantage d'avoir, dans un seul volume, à la fin, des index,
0: des
1: concordances, des
0: aussi.
1: Petits
0: moi,
1: dictionnaires, d'une certaine manière.
0: Bien
1: voilà.
0: Sûr, ouais.
1: Qui sont des aides intéressantes. On peut aussi trouver...
0: Des thèmes. Alors, sur le bord, vous voyez, j'ai par exemple, là, dans un texte, voilà, j'ai le mot « pression ». Alors, ça va me donner les références, je vais aller voir à ce chiffre, à tel nombre tout au moins, et on va me donner toutes les références où on trouve le mot « pression ».
1: Voilà.
0: Avec tous les textes, c'est pas mal.
1: C'est très bien, et ça a l'avantage d'être en un seul livre, donc c'est pas trop encombrant. Parce qu'il faut savoir qu'il existe des quantités de livres, petits ou gros, qui aident à la lecture de la Bible. Des atlas, par exemple, géographiques, pour comprendre un peu où sont tous les lieux, toutes les villes mentionnées, parce qu'on s'y perd. Ça aide de consulter une carte, des livres d'histoire, des livres de toutes sortes qui aident la lecture.
0: Alors, pour être un bon lecteur, il faut aussi avoir du temps, Corinne.
1: Oui, alors, évidemment, là, c'est chacun qui choisit ce qu'il veut investir comme temps. On recommande une lecture quotidienne de la Bible. Même si on n'a pas beaucoup de temps à y consacrer, il est peut-être préférable d'avoir de la régularité plutôt que d'y passer 5 heures d'affilée, mais seulement une fois tous les 4 mois. Ce qui est un peu dommage parce que ça va moins imprégner nos vies. Si on veut que ça ait de l'influence sur nos vies, sur nos pensées personnelles, il vaut mieux en faire un petit peu chaque jour, un petit peu ou un petit peu plus, selon après ce qu'on accepte de dégager comme temps. Il y a une chose aussi que je recommande, c'est le groupe, les autres personnes. Parce qu'on n'est pas forcément, c'est pas obligé d'être tout seul devant sa Bible. C'est très très intéressant et très enrichissant d'être à plusieurs et de confronter nos compréhensions, nos impressions, nos réactions. Là, c'est une aide très puissante à la lecture de la Bible.
0: Merci Corinne, c'était le L comme lecteur et lectrice.
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3: Bonjour Clémentine.
4: Bonjour Fabrice.
3: Aujourd'hui, vous nous proposez de parler du temps. Et il y a tellement de choses à dire sur le temps que très probablement, il y aura plusieurs chroniques pour développer ce sujet. Alors, je ne sais pas par quel bout vous voulez commencer. Le début ou la fin ?
4: Faute de temps, je ne sais pas.
3: On pourrait faire pas mal d'astuces autour de ce genre de sujet.
4: Temps. Oui. Le temps est effectivement un sujet extrêmement vaste et je ne pense pas qu'on puisse le traiter dans sa totalité, tellement il est vaste et envisagé de façon différente selon les cultures, selon les populations. C'est un domaine qui est pas réaliste, pas réel. Quelque part, le temps est quelque chose de complètement abstrait. C'est une création peut-être des humains, en tout cas tel que nous le concevons. Et c'est un sujet donc très vaste et je vais en aborder qu'une toute petite partie, en partant sur l'idée que j'ai observé que beaucoup de personnes, personnalise un petit peu le temps, comme si c'était quelqu'un. Et il va être envisagé de façon positive ou négative. Par exemple, pour certaines personnes, le temps est quelque chose qui adoucit la vie parce qu'il met de la distance entre les mauvais souvenirs, le passé, les problèmes, et il va nous permettre d'oublier. Donc le temps est un facteur d'oubli. Comme dit la chanson, avec le temps, tout s'en va.
3: C'est dit là de façon plutôt triste, d'ailleurs, dans cette chanson.
4: C'est vrai, parce que ça veut dire qu'on peut oublier aussi les bons souvenirs.
3: Oui.
4: Et on remarque que beaucoup de gens gardent les mauvais souvenirs et beaucoup moins facilement les bons souvenirs. Donc, est-ce que c'est une bonne chose ou pas ? Pour d'autres personnes, le temps, au contraire, est quelque chose qui va permettre de résoudre les problèmes. On va laisser passer du temps. Attends de voir ce que ça va donner. Le temps nous apportera la réponse. Et là, effectivement, le temps peut être quelque chose de bénéfique qui va nous permettre de poser un état émotionnel et de voir les choses de façon plus objective. Mais pour certaines autres personnes, il va permettre, et là, c'est pas forcément une bonne chose, de laisser les problèmes s'aggraver. Oui, bah le temps, on va bien voir, on va attendre. Et finalement, les problèmes vont s'aggraver et on va arriver à de vrais problèmes. Donc le temps peut aussi aggraver les choses.
3: Quand on ne cherche pas à les résoudre.
4: Tout à fait. C'est un petit peu la légende de la princesse et du petit pois. On va laisser pourrir une situation. Le temps, il nous donne aussi des excuses. Je n'ai pas eu le temps. Nous n'avons pas le temps. Ça prendrait trop de temps, donc on ne va pas faire. Parce que le temps va nous prendre trop de temps. Il est aussi facteur de contrainte. Il nous met dans l'urgence. Mmh. On a beaucoup de choses à faire dans une journée et on ne va pas avoir le temps et on va finir par se retrouver dans l'urgence. Et on passe notre temps à courir après le temps et on regarde notre montre en permanence et on est tous des esclaves de notre monde. Alors quand je dis tous, non, il y en a qui ne le sont pas. Le temps, il est aussi contrainte. Par exemple, avec les enfants, tous les matins, il faut faire vite, il faut se dépêcher de faire les choses. Et on apprend très rapidement à nos enfants qu'il faut aller vite dans le temps et pas forcément apprécier les choses, les regarder et les faire avec conscience, mais les faire vite. Parce qu'il faut se dépêcher pour ne pas être en retard, par exemple. Donc, le temps peut être aussi négatif à ce niveau-là. Mais le temps, on peut aussi le prendre, on peut aussi se le donner et lâcher prise par rapport à nos montres. Et puis se mettre à apprécier l'instant dans ce qu'il est. Parce que, comme disait Bouddha, il n'y a pas de chemin qui mène au bonheur, c'est le chemin qui est le bonheur. C'est apprécier chaque instant dans ce qu'il est, dans ce qu'il apporte. Et il faut donc aussi prendre le temps. C'est quelque chose qui fait partie de notre quotidien, je dirais en permanence.
3: Ah, ça.
4: Pour ne pas faire de jeu de mots. Il rythme aussi notre vie. C'est parce qu'on a une montre que l'on peut prendre un train à l'heure, que l'on peut convenir de rendez-vous avec des gens. Donc, il est aussi organisateur de notre société.
3: Ça me fait penser au rendez-vous entre le renard et le petit prince.
4: Et tout à fait. Prendre le temps. Et vous savez qu'en fait, le temps autrefois était donné très souvent par les églises, par les curés qui sonnaient les cloches. Sauf que quand le curé se levait pas à la même heure que celui du village voisin, il pouvait y avoir une petite distance. Et puis c'était le soleil qui donnait l'heure aussi. Et c'est au moment des trains où on a vraiment commencer à harmoniser le temps et à le rendre très mathématique et scientifique, et qu'on a mis des montres qui soient précises et qui donnent toute la même heure au même moment, ce qui n'était pas forcément le cas avant. Donc le temps est aussi organisateur de notre société.
3: Alors justement, Clémentine, le temps passant tellement vite, on est déjà à la fin de notre chronique.
4: Alors ça fera l'objet d'une deuxième chronique.
3: Ça c'est certain. Je suis obligé d'arrêter le temps.
4: Je voulais vous démontrer que nous sommes tous pressés et contraints par le temps.
3: Eh bien voilà, c'est le cas, la démonstration, même si cette toute petite chronique nous invite aussi à prendre le temps, mais on va continuer de le faire la prochaine fois.
4: Tout à fait.
3: Merci Clémentine.
4: Merci Fabrice.

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0: Et nous sommes effectivement en direct depuis Langogne, depuis la médiathèque de Langogne, pour parler musique avec des festivals intéressants comme le Festivalier que vous connaissez bien sûr, ou Interfolk 48. Alors on va parler de festivals qui arrivent en été et on est avec Julie Yavon. Vous êtes chargée de production pour les Fadarel. J'espère que vous allez bien. Bonjour.
1: Oui, bonjour.
0: Merci d'être avec nous pendant ces quelques minutes. Alors on va parler musique, évidemment. On va parler aussi de ces périodes estivales qui sont bien sympathiques, où justement on découvre des choses qu'on n'a pas l'occasion d'entendre toute l'année. Festival, c'est quand même un gros festival déjà qui arrive fin juillet, je crois.
1: Oui, c'est ça. C'est un festival qui cette année aura lieu du 28 juillet au 1er août et qui regroupe environ sur la semaine plus de 6000 festivaliers.
0: 6000 festivaliers, ouais. Donc ce qui est pas mal. On va parler des concerts, bien sûr. Oui. On va parler aussi d'Interfolk. Ça vient un peu plus tard.
1: C'est juste avant le festivalier. Oui, voilà. Tout à fait. C'est une semaine avant. Ce
0: Super.
1: Sera du 21.
0: Regardez ses notes. Merci.
1: Du 21 au 24 juillet cette année.
0: On commence par lequel?
1: On peut commencer par Interfolk.
0: J'ai presque envie de vous dire, et si on parlait déjà des Fadarel, parce que quand même, c'est une association, c'est une structure, vous êtes assez jeune, c'est assez dynamique. Peut-être nous parler de cette structure dans un premier temps.
1: C'est une association qui œuvre pour la culture, qui est basée à Langogne, et qui œuvre pour la culture depuis maintenant 22 ans. Donc avant, c'était un comité des fêtes, et maintenant, c'est une association. Toute l'année, on a une activité, et donc on a une salariée, qui est donc moi. Et on a une saison culturelle donc de septembre à mai qui regroupe à peu près 15 rendez-vous. Et l'été, donc, de gros rendez-vous.
0: Oui, parce
1: comme
0: que moi, à Radio Interval, je vois tout le temps les Fadarel, c'est toute l'année. Hein.
1: Oui, c'est ça, c'est toute l'année.
0: Donc, vous pourriez nous donner un exemple des derniers spectacles ou des dernières propositions culturelles que vous avez faites?
1: La dernière proposition culturelle, c'était en avril, et c'était un concert jazz classique avec Duo Daïs, et c'était à la salle polyvalente de Langogne.
0: Alors, ce qui est bien, c'est que vous fidélisez le public aussi. C'est-à-dire que, bien sûr, vous êtes connu avec les années, mais quand même, on sait qu'il y a ces rendez-vous, on sait qu'on va nous proposer aussi quelque chose d'intéressant, de différent.
1: Oui, on essaye de fidéliser le public tous les ans et on essaye de proposer des spectacles variés, pluridisciplinaires, pour aussi faire découvrir tous les univers artistiques au public.
0: Et là, donc, des spectacles pour les anciens. Vous avez dit au départ, vous avez dit, ouais, le public est un peu plus âgé. Non, mais on a un peu d'humour. Mais c'est quand même vrai, le folk, ça va intéresser un public de plus de la cinquantaine, à peu près.
1: Ouais, on
0: plus
1: a...
0: Plus encore?
1: Non, enfin, ça peut être un peu plus, ça peut être aussi un peu moins. On a des petits, des familles qui viennent avec les enfants, les petits-enfants. Mais c'est vrai que c'est un public un peu plus vieillissant que sur la saison.
0: Mais quand même, c'est intéressant parce que le folk, c'est un patrimoine. Et là, on va voyager cette année. Je crois qu'on va en Indonésie, en Serbie, etc. Donc, c'est toute une culture qu'on découvre.
1: Exactement. Là, on va pouvoir découvrir pendant 4 soirées, 4 cultures différentes.

0: mais ça va être un peu des deux.
1: Et c'est des champs, des populations qui sont un peu l'âme aussi de ces populations, de ces régions, tout simplement.
0: Exactement.
1: Vous avez déjà eu l'occasion d'entendre un de ces titres de ces quatre pays? Pas encore?
0: Non, pas encore.
1: Donc vous découvrez aussi.
0: Exactement.
1: En fait, d'accord. Bah ça, c'est formidable, Julie. Donc ça, on va redonner les dates quand même d'Interfolk pour cette année et puis relancer un peu le public. Parce que là, en fait, on parle à des gens qui ne viennent pas. Parce que ceux qui viennent, ils ont déjà leur abonnement. Ils viennent, ils savent ce que c'est. Tous les ans, ils ont ce rendez-vous. Mais pour ceux qui ne viennent pas. Alors, les dates dans un premier temps, Julie?
0: Alors, ça sera donc du 21 au 24 juillet 2026 à la salle polyvalente de Langogne.
1: Et c'est fait. Donc c'est à l'intérieur?
0: Oui, c'est en intérieur, oui.
1: Ah mince.
0: Et oui, on s'est fait plusieurs fois avoir par le temps, donc on préfère sécuriser un peu le.
1: On est à Langogne.
0: L'événement,
1: on avait oublié, ça peut arriver, les orages ici, c'est juste. C'est vrai qu'il a plu. Il y a quelques minutes de cela, la température a descendu de 12,5 degrés. Et puis, alors là, c'est aussi un gros festival, c'est Festivalier. Alors, ça, il y a cette date, mais il y a aussi d'autres rencontres au cours de l'année avec Festivalier, ou je me trompe?
0: Alors là, ça sera plutôt la Festivalier la saison, la saison culturelle de Langogne hôtalier.
1: Et là, donc, ce festival, alors donc, là, il y a du monde.
0: Là, c'est ce festival qui se déroule sur une semaine, donc juste après Interfolk, du 28 juillet au 1er août, et on retrouve à peu près 14 rendez-vous entre chansons francophones et arts de rue. Cette année, on aura par exemple l'occasion d'accueillir Leïla Wissou en chanson, notamment à travers une belle balade musicale où on vous amènera à découvrir la Lozère.
1: Leïla Wissou, déjà, qu'est-ce qu'elle chante? Vous parlez un peu de son parcours, peut-être, hein, vous connaissez un tout petit peu?
0: Un petit peu, ouais. On l'a déjà accueillie l'année dernière sur la saison culturelle, donc elle revient à Langogne avec un nouvel album qui, là, parle de variété française. Elle répond, en fait, aux chanteurs avec qui elle a grandi, sous forme un petit peu humoristique, et c'est un très beau voyage à découvrir.
1: Donc, elle a grandi dans les années 80, on imagine?
0: Elle est jeune, elle a à peu près...
1: Non. Oui, d'accord.
0: Ouais, elle a une trentaine d'années. Elle a fait une émission donc The Voice il y a pas très longtemps.
1: Ah, d'accord.
0: Voilà, c'est quand même une chanteuse assez connue.
1: Donc c'est moi qui n'ai pas la culture, d'accord. On est d'accord. Ok, c'est bon. On vous suit. Parfait. Autre artiste aussi présent lors de ces festivaliers?
0: On aura aussi sur la grande scène. Donc les concerts de la grande scène sont totalement gratuits et là on pourra voir deux jeunes artistes qui s'appellent donc Copycat, qui elles font du pop rock assez brut, ça, assez festif, qui commence d'ailleurs à bien se faire connaître.
1: Oui, ça c'est quand même assez, oui, aujourd'hui, oui. Et donc là, il y a plusieurs milliers de spectateurs qui viennent tous les ans, parce que ça veut dire que c'est un peu une fête, on vient se restaurer, on vient passer un bon moment.
0: Tout à fait, on vient découvrir des artistes émergents aussi, et le festival est majoritairement gratuit, donc il y a un aspect assez convivial.
1: Et il se passe où?
0: Alors, il est un peu dans toutes les rues de Langogne.
1: Ah oui, d'accord.
0: On a l'art de rue qui se passe par exemple à l'école Jeanne d'Arc, les grands concerts sur la place des Moines et des concerts intimistes un peu partout, mais cachés. Vous découvrirez la destination le jour J.
1: Donc, c'est plusieurs jours festifs.
0: Exactement.
1: Où effectivement, Langogne prend peut-être une autre couleur.
0: Tout à fait.
1: Eh bien, on vous remercie, Julie, d'être venue nous présenter tout cela. Alors, il y a un site internet, ce qui fait qu'on peut aller découvrir toutes les dates réservées.
0: Oui, vous pouvez réserver le site internet www.festivalier48.fr. N'hésitez pas et vous pouvez aussi nous suivre sur les réseaux sociaux, Instagram, Facebook, Festivalier48.
1: Et pour le Folk, pareil.
0: Et pour Interfolk, vous pouvez réserver cette fois. Par contre, ce sera à l'Office de tourisme de Langogne.
1: Ah, ben voilà, ça c'est important de le préciser. Merci à vous, Julie Avon, je rappelle, chargée de production pour l'association Les Fadarelles avec Interfolk dans quelques semaines, on va dire ça comme ça, pour cette saison, et puis le Festivalier aussi dans ce mois de juin.

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0: Et sur Intervalle, depuis Langogne, nous irons à la rencontre de musiciens et de musiciennes. Alors, il s'agit de percussion avec une association qui s'appelle Marjorythme. Et c'est. Alors, vous allez nous le dire, parce que c'est une batucada ou on dit comment ?
1: C'est une batucada.
0: Une batucada, voilà, tout le monde connaît. Catou Serre, bonjour.
2: Bonjour.
0: Merci d'être avec nous. Vous venez au nom de cette association. Vous êtes une quinzaine de musiciens et de musiciennes, de percussionnistes, hein, on l'a bien compris. Mais alors, juste un mot, les instruments, c'est quoi ? Parce que des percussions, il y en a beaucoup autour de la planète.
2: Ouais, hein. Il y a beaucoup de percussions autour de la planète. Là, c'est de la musique brésilienne, donc il y a surtout ce qu'on appelle des cortas, c'est les gros tambours. Donc, il y a trois sonorités différentes dans les cortas. Il y a les pim, les poum, les cortas eux-mêmes. Donc, des graves, des aigus, des sons moyens. Il y a des tambourines, hein, qui ressemblent aux petits tambourines habituels, mais où on tape dessus. Il y a des choucailles, les choucailles avec les petits anneaux métalliques que l'on agite.
0: Là, vous auriez dû venir avec des images. On n'a pas,
2: j'aurais dû venir avec mon corta, mais là, on ne s'entendait plus.
0: Ah, c'était formidable, au contraire.
2: Il y a, en gros, donc, une dizaine de percussions.
0: Les percussions, c'est un vrai orchestre quand même, il faut bien le dire, c'est que ça bouge, il y a des sonorités très différentes et ça nous fait danser.
2: Mais complètement, c'est une musique hyper joyeuse, dynamique, bon c'est brésilien quoi, hein,
0: il n'y a rien à dire. Il y a quand même un retour derrière.
2: Et vraiment, c'est les gens ont la banane quand on passe.
0: Et bien vous l'avez.
2: C'est un grand bonheur.
0: Vous l'avez, déjà rien que de m'en parler, ça se voit.
2: Non mais c'est adorable.
0: Mais vous êtes arrivé, vous étiez déjà percussionniste professionnel.
2: Pas du tout, et puis en plus je suis pas du tout musicienne, mais là franchement on apprend collectivement, on apprend les morceaux. On a bien sûr des chefs, des dirigeants de groupe qui nous montrent comment fonctionner. On se répond, on s'écoute. Il y a beaucoup de renvois de l'un à l'autre. Et puis, il y a une structuration des morceaux qui fait que voilà, chacun trouve sa place. On se répond, on a des aigus, on a des graves. Enfin, voilà.
0: Tout au long de l'année, vous êtes en prestation sur des fêtes, sur des animations. Vous êtes présent. Alors, vous travaillez avec aussi d'autres batucada qui jouent à d'autres endroits. Je crois que c'est à Mende, par exemple. Hein. Enfin, vous jouez à plusieurs sur les mêmes répertoires.
2: Oui, voilà. Alors, on a Marjorythme, l'association elle-même a deux groupes, hein, sur Langogne, sur le Malzieu. Et on a la chance, on a passé une convention pour cela aussi, avec CQFD de Mende. Et là, ayant le même répertoire, effectivement, on peut se rendre.
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0: Voilà, on se retrouve sur Radio Intervalle. Après une petite coupure, ça arrive de temps en temps, des petites coupures internet depuis Langogne. On est à la médiathèque de Langogne. On parle de Batucada, donc on parle de percussion, un groupe de percussion. Marge Rythme avec Katou Serre. Katou, on était en train de parler de cette passion et de ce partage aussi avec d'autres structures amandes, par exemple.
1: Oui, oui, Marge Rythme, dont les deux groupes, un groupe à Langogne et un groupe sur le Malzieu. Et nous jouons assez régulièrement avec le groupe de Mende également, donc CQFD, là. Et on a un répertoire commun, ce qui nous permet de faire des prestations ensemble, de compléter les groupes à l'occasion de, voilà, des invitations que nous avons.
0: Et aussi de faire des prestations, c'est-à-dire d'être sur place et de partager cet amour de la musique et de la fête.
1: Bien sûr, c'est la Batucada, c'est vraiment la fête. Hein,
0: vous étiez où dernièrement? Vous allez où bientôt?
1: Eh bien, on était à Boissé à l'occasion d'une manifestation sportive. On a encouragé nos sportifs.
0: Alors, des Boissettes sur la région qu'on touche jusqu'à Montpellier, il y en a beaucoup. C'est le Boissé d'à côté d'ici.
1: Voilà. C'est le Boissé d'à côté, oui.
0: À côté du lac de Lossac.
1: On est dieux splendides, ça nous permet. Donc, alors, on porte nos instruments. Des fois, les tambours sont un peu lourds, c'est vrai. Mais on joue dans des contextes complètement différents, dehors, avec des publics totalement différents également. Et avec la même dynamique.
0: Alors, cette dynamique aussi, c'est celle de personnes qui peuvent se joindre à un groupe, à un ensemble, qui ne sont pas des musiciens professionnels. Parce que la difficulté, c'est qu'il faut être musicien professionnel. On n'a pas toujours joué depuis notre plus jeune âge. Et là, c'est ce que vous disiez. Moi, vous n'étiez pas musicienne, puis vous êtes lancée dans l'affaire.
1: Oui, tout à fait. On répète toutes les semaines. Et donc, on apprend. Les plus anciens accompagnent ce qui arrive. Et ma foi, le groupe se constitue. Et il n'y a pas de morceaux proprement dit. Il y a des morceaux écrits, certes. Hein, mais ça, ce sont donc les chefs meneurs qui le gèrent. Et nous, ma foi, c'est de la répétition.
0: Eh bien, ce doit être quand même formidable de pouvoir se lancer comme ça sans être un instrumentiste. À la base, vous jouez quoi, vous, d'ailleurs, Katou?
1: Ah, c'est un forêt bonheur. Ah. Et moi, je joue d'un tambour, d'un corta. Donc, c'est un pim. C'est le plus aigu des grosses caisses. Avec des maillotches, on appelle des maillotches, avec des petites boules dodues qui permettent d'amortir un peu le son quand même.
0: Donc on joue avec des. Et vous en avez une dans chaque main, bien sûr.
1: Une pour dans chaque main, je n'utilise pas toujours les deux mains.
0: Instrument de torture. Le retour du public quand vous arrivez comme ça, une quinzaine, et puis vous jouez vos percussions dans les.
1: Alors,
0: rencontres.
1: Très honnêtement. Il peut s'en trouver qui se bouche les oreilles. Parce
0: ça
1: déménage.
0: Non, mais ça fait du bruit.
1: Les trois quarts du temps, les gens, ils sautent et ils dansent. Hein, et on a des merci, on a des applaudissements, on a ces remarquables. Et puis beaucoup de demandes, et on peut jouer où, et on peut se rencontrer comment, etc.
0: Et vous jouez aussi sur Langogne de temps en temps, Langogne même?
1: Oui, on sera présent à la fête de Langogne, avec CQFD précisément, pour la fête de Langogne.
0: D'accord, on rappelle la date.
1: Plusieurs années.
0: On rappelle la date.
1: Premier week-end d'août.
0: Premier week-end d'août.
1: Dimanche.
0: C'est ça. D'accord. Eh bien, écoutez, formidable. Et si on a envie de venir vous accompagner, on peut encore fortifier un peu l'ensemble.
1: Bien sûr. Et puis les groupes comme toutes les associations, hein, les groupes bougent, se remplissent. Oui, bien sûr. Nous avons nos répétitions tous les jeudis à la salle de Nossac à partir de 18h. Et c'est avec grand plaisir qu'on accueille, même pour des démonstrations. Les gens peuvent venir essayer. C'est toujours.
0: Alors, on croit comme
1: sympa.
0: Cela, Katou, on croit que les percussions, c'est plus facile que le reste. C'est vrai, ça, ou pas? Ou que d'autres instruments, je ne sais pas, que le saxo, ou que le violon?
1: J'ai peut-être pas suffisamment de pratique personnelle pour vous répondre, mais je trouve que ce qui est intéressant, c'est que c'est un travail avec l'autre. C'est un travail de groupe, c'est une approche du groupe, c'est une réponse d'un instrument à l'autre, donc c'est tout à fait dynamisant et ça n'a pas ce côté fastidieux qu'on pourrait avoir dans l'apprentissage musical.
0: De la répétition constante, il y a le côté instinctif, effectivement.
1: Oui, oui, oui. Oui.
0: Merci à vous, Katou Serre, je rappelle pour cette association, ça s'appelle Association Marge Rythme pour cette Batucada. Désolé pour ces petites coupures, en tout cas sur l'antenne de Radio Intervalle, ça peut arriver effectivement, quelquefois. Nos connexions Internet peuvent être limitées.
1: Merci
0: Katou.
1: Merci à vous.
0: À tout bientôt. En plus, vous attendiez pas à être en direct. Et là, on vous entend. Hein, si vous allumez le poste de radio.
1: On vous attend tous dimanche de la fête de Langogne, alors.
0: Mais on sera là à la fête de Langogne.
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1: Le bourreau, être souillé du sang de ses victimes et payé par l'État pour les supplices qu'il inflige, a toujours été un objet d'horreur pour les autres hommes. Malgré son abominable profession, le bourreau n'en est pas moins un homme comme les autres, avec ses faiblesses et ses travers, ses défauts et ses qualités. Et certains ont glissé leur nom dans l'histoire de la peine capitale, souvent à côté de celui de leur victime. Le plus grossier des bourreaux vécut sous la terreur. Il s'appelait Le Gros et reste célèbre pour avoir giflé la tête coupée de Charlotte Corday qu'il venait d'exécuter. Le plus malchanceux fut Gabriel Sanson, qui se tua en 1792 en tombant de l'échafaud alors qu'il ramassait une tête coupée pour la montrer à l'assistance. Quant au plus distrait, ce fut certainement le bourreau américain Lewis, qui passa la corde au cou du prêtre qui accompagnait son condamné.
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1: À peine le temps d'y voir.
2: Chers auditeurs, bonjour. Alors cette semaine, je vais vous présenter une chanson que tout le monde connaît. Tout va très bien, Madame la Marquise. Donc c'est une chanson qui a été écrite en 1936. Et si encore aujourd'hui on connaît bien cette chanson, c'est parce qu'en 1936, au moment où les ouvriers étaient en grève, c'est la chanson qui reprenait comme slogan pendant les occupations des usines.
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0: C'était donc Tout va très bien, Madame la Marquise, chanté par Ray Ventura. Et moi, je vous retrouve la semaine prochaine. Au revoir.
1: C'était Histoire de chanson. Et nous étions avec Alexandra de la médiathèque de Saint-Christol-les-Alès.
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0: Et effectivement, on se retrouve à Langogne, à la médiathèque plus précisément, organisée aussi par l'Office de tourisme de Langogne, dans cette ville de 2800 habitants au cœur nord de la Lozère. Et on va parler d'une association, c'est l'association Saint-Nicolas, avec la création d'une nouvelle maison d'accueil, d'une résidence d'autonomie. On sera avec deux intervenants, avec Marie-Claude Oran. Vous êtes la présidente de cette association. Bonjour à vous.
1: Oui, bonjour.
0: Et nous serons également avec Daniel Chaz, vous êtes le directeur général.
2: Oui, bonjour.
0: C'est bien d'être à deux pour pouvoir se passer le micro. Merci d'être avec nous. Alors, c'est un sujet qui demande une petite explication, et surtout sur un projet qui a vu le jour il y a quelque temps de cela, qui est très intéressant. On va quand même poser un peu le tableau, parce que c'est juste beaucoup de personnes qui bénéficient du travail de cette association. Peut-être, Madame Oran, vous pourriez nous dire ce qu'est cette association, parce que vous travaillez sur plusieurs départements en plus, et vous avez vraiment une action d'utilité publique. Nous parler de cette activité d'accueil, hein, tout simplement.
1: Voilà, effectivement, cette association a été créée en 1977, donc on se rapproche d'une cinquantaine d'années, principalement au départ, pour accueillir des personnes handicapées. Donc, au fur et à mesure, il y a eu différents établissements qui se sont mis en place. Actuellement, il y a 12 établissements pour personnes handicapées. Ça va donc d'un handicap légèrement, handicap mental léger, jusqu'à des personnes qui sont quand même dans des situations pratiquement grabataires. Hein, sur l'ensemble de l'association, on s'est aperçu qu'à cela, il manquait véritablement un pas, hein, une marche, pour de dire, de répondre un petit peu aux besoins de la population. Et c'est pour cette raison, aussi un petit peu aidé, influencé par des organismes tels que la CARSAT, hein, les caisses de retraite, de façon à essayer de mettre en place une résidence autonomie pour les personnes qui sont totalement indépendantes encore pour le moment, mais qui arrivent à un certain âge où il y a véritablement, disons, la perspective de difficultés, principalement de difficultés de mobilité. Et très souvent dans nos régions, qui sont des régions un petit peu rurales, où des personnes se trouvent...
0: un petit peu, oui, bien rurales. Il y a des villages qui sont bien perchés, oui.
1: Effectivement. Et dans ce cas-là, ces personnes ont quelquefois un manque de commodité là où elles habitent. Il n'y a pas de service pour faire les transports d'un endroit à l'autre. Donc, l'idée était de regrouper ces personnes dans une résidence qui va leur permettre de trouver un petit peu tout ce dont elles peuvent avoir besoin.
0: Et puis le côté social aussi, parce que bien souvent, il y a même des petits villages sans être juste une maison, mais où il y a quelques habitations, où il n'y a plus de café, où il n'y a plus la poste, où ça c'est la réalité.
1: Il n'y a plus de lien social, donc c'est un petit peu ce que nous avons essayé de rechercher. Mais là, le travail...
0: Alors vous passez le micro à Daniel gentiment. Daniel, vous allez bien?
2: Oui, très bien.
0: Vous allez bien parce qu'il y a un projet qui a vu le jour au mois d'avril.
2: Oui, puis c'est un projet qui a eu du sens, avec qui on a pu on a travaillé en partenariat avec le conseil départemental, la CARSAT, et qui est totalement adapté à une ville comme Langogne, où on a malgré tout dans la Lozère un vieillissement de la population, où depuis en sortie de Covid on a bien vu que l'EHPAD, pour les personnes qui ont encore un pourcentage d'autonomie très fort, n'est pas la solution, mais qu'on voit que l'arrivée brutale aussi en EHPAD pour ces personnes-là peut être dramatique, donc il fallait trouver une étape intermédiaire avant l'EHPAD, mais entre le domicile et l'EHPAD. Donc on a créé un nouveau domicile avec un suivi de l'autonomie, avec tous les services possibles que la personne peut demander, de la restauration, de la buanderie, de l'animation, mais pas que. On a tous les services du foyer de Langogne, donc on a des aides-soignants, on a des ouvriers d'entretien, on a des véhicules pour amener aux rendez-vous médicaux, on a toute une logistique autour même du soin qui peut être mise en place, et c'est ce qui nous a poussé à mettre en place cette unité sur Langogne. Alors la CARSAT, qui est, je pense, un des acteurs très principaux sur cette tranche d'âge-là des plus de 60 ans, nous a aidé en créant une salle multi-activité qui va être au rez-de-chaussée de la résidence et qui va être ouverte à la population de Gangogne. Dès l'hiver prochain, il y aura peut-être des après-midi blottes, des après-midi tablettes pour le digital, des après-midi prévention des chutes. Avec
0: blottes, c'est plus sympa que tablette. Hein, pour
2: voilà,
0: les anciens, hein.
2: Mais on voit que le digital intéresse beaucoup nos personnes âgées, c'est très très important. Bah, peut-être une après-midi
0: avec les petits enfants, rien que cela. Ouais, bien
2: voilà, sûr. Peut-être une après-midi service. S'il y a des services administratifs à faire, on aura peut-être la possibilité de mettre une animatrice qui pourra aider les personnes aussi dans ces tâches administratives sur cette salle de la population. On a un éducateur sportif qui déjà intervient sur le foyer, sur les pattes de roue, qui pourra mettre de la prévention anti-chute, faire du sport adapté aux personnes âgées. Ludique, avec le petit goûter à la fin qui va bien.
0: Alors, donc... Vous avez tout organisé pour qu'il y ait une vie accommodante, agréable. Par contre, juste pour revenir à l'autonomie, parce que ce point, il est important, c'est ce qui fait la différence avec l'entrée dans un EHPAD, puisqu'il y a des degrés d'autonomie, hein, être capable de se faire à manger, de se déplacer, etc. Ça, c'est le point central. C'est-à-dire qu'on parle de personnes qui peuvent entrer dans cette résidence, mais qui n'entrent encore pas dans ces difficultés d'autonomie.
2: Alors, nous, les personnes qui rentrent en résidence, on a des personnes qui rentrent en GIR 5, GIR 6, c'est-à-dire GIR 6, c'est-à-dire que c'est une capacité quasiment totale à faire tous les actes, mais dès qu'on rentre en GIR 5, on commence à avoir une baisse d'autonomie. C'est ces personnes-là qui sont la cible de cette résidence autonomie. C'est que dès qu'on a ou une sortie d'hospitalisation, je prends l'exemple, la dame qui a un coq du fémur ou le monsieur, mais en sortie, son appartement est au premier étage. Si on n'a pas l'accessibilité avec un ascenseur, il ne peut plus rester chez lui. Il a une perte d'autonomie. GIR 5, il peut rester chez nous. Tous les services, SIAD, aide ménagère, peuvent intervenir. Et il peut espérer passer encore un bon nombre d'années
0: dans
2: cette unité.
0: Pas directement dans un EHPAD quand on vient d'une maison dans la campagne et puis qu'on ne sait pas quoi faire. Et aussi pour les enfants, c'est sérieux. Parce que ça veut dire qu'on peut se dire, bon, voilà, il y a quand même une continuité, il y a un partage. Mais à la base, votre association, donc Saint-Nicolas, s'intéresse aux personnes en situation de handicap. Alors, est-ce que cette résidence a aussi une opportunité pour des personnes aujourd'hui en situation de handicap?
2: Alors, notre association a été créée dans l'esprit d'une maison de retraite pour les personnes handicapées. Il y a 50 ans, à 40, 45 ans, on avait beaucoup de personnes handicapées qui décédaient, donc elles venaient après le travail, après les actes, après l'âge de 30 ans, elles venaient passer 15 ans en maison de retraite chez nous. Aujourd'hui, l'avancée en âge fait que nos personnes handicapées ont 65 ans de moyenne d'âge chez nous, et on a des décès aux alentours 72 ans.
0: Voilà, c'est ce que vous me disiez avant de commencer l'interview. Vous m'avez dit, il y a une évolution, c'est que les personnes en situation de handicap meurent plus âgées, et peut-être encore plus âgées que dans la proportion qu'une personne qui n'a pas de handicap.
2: Et ça, c'est notre objectif, c'est de rapprocher les demandes, que la personne handicapée, citoyen comme tout le monde, puisse vivre. Et par rapport à la personne âgée, parce que la personne handicapée a vécu toute sa vie en institution, pour nous, mais quand elle devient grabataire, elle devient grabataire comme tout citoyen de la France, donc elle a besoin du même service, et à la limite, il faut qu'elle aille... que la proposition de réponse corresponde à une réponse citoyenne et non pas une réponse peut-être favorisée, parce que rester en institution, c'est prendre la place aussi d'une personne qui attend sur nos foyers du handicap, donc on considère que quand la personne devient âgée, avec les mêmes critères qu'à la personne classique, il faut qu'elle ait les mêmes droits.
0: Alors, l'autre point, c'est aussi le point économique, parce que c'est vrai qu'un EHPAD aujourd'hui, ça coûte quand même assez cher. Là, est-ce que justement cette résidence, qui est une sorte d'alternative, ou en tout cas de tremplin, de pont, qui permet à des personnes qui sont autonomes, mais qui ne peuvent plus rester quelquefois dans les campagnes ou seules, tout simplement, c'est cher, ces résidences?
2: Alors, c'est des résidences qui, donc le loyer... Et nous, on est à but non lucratif, donc on ne refacture que le coût de l'un. On a eu des aides de la CARSAT, donc ça diminue aussi le coût du loyer. On a un minimum de prestations de suivi, d'accompagnement, de surveillance. Et non, c'est des résidences qui sont, avec les services, peu chères par rapport à un EHPAD où une personne en EHPAD va payer 2300 ou 2400 euros. Chez nous, c'est 50%.
0: Oui, parce qu'il y a les services de santé, il y a les services de mobilité.
2: Qui interviennent, tous les services. Aujourd'hui, pour une personne, c'est 1200, 1100, entre 1000. Pour un des plus grands appartements qui doit être à 1000 euros et les plus petits doit être à 800-900 euros.
0: Et ça, c'est à Langogne.
2: Et c'est à Langogne. Et c'est chauffage compris, toute fourniture compris.
0: Et vous ne l'avez pas encore inauguré?
2: Pas encore.
0: Mais alors?
2: Donc c'est un projet parce qu'on a eu parce que c'est un transfert. On avait des personnes qui étaient dans ce résidence Fauche, des personnes handicapées qui étaient là depuis 98. On a transformé cette unité, on a créé une nouvelle unité pour répondre aussi là au vieillissement de la personne handicapée de plein pied, avec 12 chambres avec des rails très performantes. Donc on a fait d'une pierre deux coups, on a libéré ce bâtiment pour faire de la personne âgée, on a créé une unité spécifique sur le grand âge de la personne handicapée, et on espère bien inaugurer les deux, parce que c'est avec des techniques, avec une approche un petit peu innovante, et on espère bien la démontrer.
0: Oui, oui, et puis dans ce que vous présentez, c'est vrai qu'on est dans quelque chose qui correspond à l'actualité, en tout cas à notre monde moderne. Merci à vous, Daniel Chasse. Donc je rappelle, vous êtes directeur général de l'association Saint-Nicolas, avec cette nouvelle maison d'accueil ou résidence d'accueil à Langogne, pour des personnes en autonomie. Et merci aussi à Marie-Claude Oran, vous êtes présidente de cette association à Langogne. On se retrouve pour notre direct d'ici quelques instants.

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1: Vous avez peut-être entendu parler de l'exposition autour d'Ilias au musée Pierre-André Benoît à Alès. Eh bien, il y aura un travail qui a été réalisé par André Markovitz qui sera présent lors du festival Passeur de Livres à Alès. Nous sommes pour parler de livres et pour parler tout simplement de littérature et d'Ilias avec Franck Belloir. Vous êtes l'organisateur de ce festival. Vous allez bien ?
2: Oui, très bien. Alors, effectivement, je suis ravi de parler d'Ilias parce que c'est un grand personnage. Moi, je ne le connaissais pas du tout, en fait. Je l'ai découvert avec cette exposition du PAB, mais c'est un type absolument extraordinaire. Donc, il ne s'agit pas de se sentir complexé parce qu'on ne le connaît pas, donc, parce que beaucoup de gens ne le connaissent pas, même si le personnage est extraordinaire. C'est un type d'origine géorgienne qui a travaillé sur à peu près tous les domaines. Il a fait beaucoup d'architecture, de dessins, de livres très spécifiques, d'œuvres artistiques. Il a quand même travaillé avec Picasso. Il était ami de Picasso, de Picabia, donc tous les grands peintres contemporains. Et puis là, on a l'immense aussi privilège, une nouvelle fois, d'avoir André Markovitz, qui est le grand spécialiste mondial d'Ilias, et qui sera donc avec nous au festival, et qui sera là le samedi de nouveau pour une rencontre, et cette fois animée par Jean Lebrun. Jean Lebrun, qui est le directeur du comité scientifique. Je crois que vous parlerez tout à l'heure aussi avec un des membres du comité scientifique. En tout cas, dans la semaine, vous aurez sans doute une pastille sur ce comité scientifique. Et Jean Lebrun, c'est évidemment un des grands journalistes français de France Inter, et il animera cette rencontre autour d'Ilias avec André Markovitz.
1: Vous parlez de comité scientifique, c'est quand même assez rare lorsqu'il s'agit effectivement d'un salon du livre ou d'un festival du livre, parce qu'il y a quand même une idée originale. Vous travaillez autour des sciences humaines dans ce festival. Alors en France, c'est pas commun, ou alors c'est souvent dans des rapports avec les milieux universitaires. Là, c'est pas le cas.
2: Oui, vous avez tout à fait raison de souligner ceci. Il y a effectivement cette spécificité du festival des passeurs de livres qui est consacré à toutes les sciences humaines. Je rappelle que les sciences humaines, ça va de l'histoire à l'anthropologie, en passant par la socio, la philo, etc. Et évidemment, pour évoquer les sciences humaines, il fallait un comité scientifique avec des spécialistes de chaque question. C'est pourquoi le comité scientifique se réunit 3-4 fois par an et valide ou non les rencontres que lui propose le responsable, le directeur du festival, en l'occurrence moi.
1: Voilà. Mais autour de livres, autour d'ouvrages ou autour d'une thématique, et puis essayer de trouver des ouvrages. C'est pas tout à fait la même chose.
2: C'est ça, on est autour d'une thématique et on va aller chercher des ouvrages qui peuvent aborder des aspects de cette thématique. Donc cette année, la thématique, c'est « Difficile liberté » au pluriel.
1: Alors je vous demandais comment alliez-vous en début d'interview, parce que c'est à quelques jours, tout se passe bien pour le 4, parce que c'est des choses que vous organisez une année à l'avance. Non, c'est le stress.
2: Oui, il y a du stress forcément, parce qu'il y a toujours des couacs juste quelques jours avant le festival. Mais honnêtement, en l'occurrence pour cette année, les choses se sont quand même bien préparées en avance. On a quand même pris un rythme, même si cette année on change de lieu. Vous vous rappelez qu'avant on était toujours devant le cratère, maintenant on est le long du Gardon, et c'est un très beau lieu. Mais effectivement, ça implique un peu une nouvelle organisation quand même.
1: Et des panneaux, peut-être, parce que c'est vrai qu'on avait l'habitude d'être juste... Il y a des ménagements. Merci Franck Belloir. Je rappelle que vous êtes l'organisateur de ce festival Passeur de Livres. C'est à Alès, les 4, 5 et 6 juin prochains.
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0: La météo sur Radio Intervalle dans le Gard et en Lozère. On va respirer un peu mieux cette semaine avec une baisse des températures et un peu de pluie qui fera du bien au jardin. En Lozère, ce mardi 2 juin, des orages se produisent jusqu'au soir. Une vigilance jaune est émise pour la mi-journée. Le vent d'ouest souffle parfois jusqu'à 60 km/h et les températures ont bien baissé. Attendez ce mardi 7 à 9 degrés pour les minimales et l'après-midi 16 à 23 degrés, 20 à Langogne, 21 à Mende, 23 à Florac. Ce mardi, des orages également dans le Gard avec une vigilance jaune entre midi et 16 heures. L'après-midi, les averses orageuses peuvent être entrecoupées d'éclaircies. Le vent d'ouest souffle jusqu'à 60 km/h en rafale et les températures ont baissé d'un cran. 11 à 19 degrés pour les minimales. En journée, 21 à 29 degrés, le maximum pour Nîmes. Pour le reste de la semaine dans le Gard, davantage de fraîcheur mais un temps ensoleillé jusqu'à dimanche. C'était Estelle, merci d'avoir suivi ce point météo. Nous vous souhaitons à toutes et à tous une très bonne semaine.
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0: Et Radio Intervalle est effectivement à Langogne. Nous sommes précisément dans cette médiathèque de Langogne, organisée par l'Office de tourisme de Langogne, bien sûr avec nous, Radio Intervalle. Et on va parler aujourd'hui d'une activité qui sent le patrimoine, la culture et la tradition avec les foyers ruraux de Chastanet. On est avec Alain Gogny. Bonjour Alain.
1: Oui, bonjour.
0: Merci d'être avec nous.
1: Avec plaisir.
0: On parle de patrimoine parce que tous ces foyers ruraux, toutes ces activités avec ces traditions, avec ces fêtes d'été aussi, pour les ans, eh bien, c'est des marchés particuliers ou des rencontres autour des tracteurs pour certaines autres régions. Et puis, il y a les repas aussi. Tout ça, c'est important parce que c'est ce qui crée le lien, bien souvent. Et vous, dans ces foyers ruraux, vous le faites, mais vous avez un peu de mal parce que le bénévolat devient compliqué.
1: Oui, tout à fait. Et donc, on a un vieillissement de la population, une diminution importante de la population. Et je dirais que j'ai légèrement un petit peu de chance avec des propriétaires de résidences secondaires qui m'ont dit bon ben continue à faire ce que tu fais, tes animations, nous dans la mesure où on sera sur place, on sera là, et même dans la mesure où on connaît les dates, on fera en sorte de venir t'aider pendant la bonne saison pour faire vivre nos villages.
0: Mais la difficulté, c'est qu'effectivement ce sont des résidences secondaires, donc en hiver on peut pas forcément avoir des activités.
1: Exactement, et on peut pas faire des animations un petit peu importantes parce que on n'a pas les bénévoles nécessaires, et c'est un gros problème, et je pense que ça va s'amplifier dans les années à venir.
0: Oui, parce que le bénévolat, c'est un peu une culture de notre, même je dirais de notre pays, dans les associations sportives, on s'en souvient bien sûr, sans beaucoup de bénévoles, mais on n'aurait pas eu tous les sportifs qu'on a aujourd'hui. Maintenant, ça devient peut-être difficile aussi.
1: Oui, puis on était bénévole, dès la majorité, en gros. Hein, moi, je sais que à partir de 16-17 ans, donc j'ai été intégré à l'époque dans il y avait un comité des fêtes. Et puis, donc, c'est créé le foyer rural. Et donc, on m'a demandé de prendre la présidence. Et aujourd'hui, ça fait 35 ans que je m'en occupe. Et ça commence à peser un petit peu, quoi.
0: Qu'est-ce que vous faisiez de plus à d'autres époques, les époques phares, l'âge d'or des foyers ruraux du Chastanet?
1: Oh, ben, on faisait surtout, on s'occupait de la fête du village. Donc, c'était un moment important. Et les jeunes se mobilisaient justement pour faire cette fête. C'était un bon moment. Voilà, parce que dans chaque commune, dans chaque village, il y avait la fête de. Il y avait un côté religieux aussi, puisque c'était la fête du saint patron, de la sainte patronne de l'église. Et donc, tout le monde se rassemblait autour de ce truc-là et pour en profiter pour faire la fête.
0: Ça nous ferait drôle de revenir il y a 50 ans dans ces fêtes quand même, hein. Ça nous ferait bizarre quand même.
1: Oui, c'est vrai.
0: C'était toute une époque où tout le monde était là, du boulanger au curé, enfin tout le monde était présent.
1: Oui, puis on ne se posait pas de questions, ouais. on partait la tête baissée, quoi. Hein. Ouais.
0: Il y avait toute l'activité agricole ou autre toute l'année.
1: Voilà, il y avait beaucoup aussi de population dans nos villages, et c'est vrai que il y avait aussi un côté, je ne sais pas comment l'exprimer, mais c'est vrai que de solidarité, c'est-à-dire que tout le monde de suite se mobilisait pour ceci ou pour cela, et en plus, comme c'était pas évident, la vie était peut-être un peu plus difficile aussi, donc les gens en profitaient pour se rassembler, et c'était le moment de s'éclater un peu, de faire la fête.
0: C'était le moment aussi de trouver peut-être une fille ou un garçon, évidemment.
1: Pourquoi pas.
0: Alors, nous, on va plus parler, Alain, de ce qui va arriver cet été, parce que vous avez gardé 3 événements, vous l'aviez dit, avec des personnes qui sont en résidence secondaire, donc ça c'est quand même bien, parce que c'est de la bonne volonté quand même. 3 rendez-vous autour
1: voilà.
0: Du repas.
1: J'ai quand même quelques personnes de la commune quand même, qui sont maintenant qui comprennent.
0: Et les résidents secondaires aussi sont de la commune.
1: oui, ils ont des voilà, ils sont venus s'ajouter. Et c'est vrai qu'on apprécie, cela parce qu'ils viennent parfois de loin. Ils viennent de Clermont-Ferrand, de Nîmes, de Montélimar et d'ailleurs. Et ils viennent exprès pour nous aider, et ils se donnent à fond pour cette commune, donc pour notre commune, et c'est vrai que c'est appréciable, quoi, hein. Donc c'est pour ça qu'on peut continuer à faire vivre encore nos villages.
0: 3 rendez-vous en juillet ? Juillet-août ?
1: Non, il y a trois rendez-vous, bien sûr, en juillet, en octobre et en novembre.
0: Ah, d'accord, donc 3 rendez-vous.
1: Voilà.
0: Okay. On en dit un mot ?
1: Oui, bien sûr, avec plaisir.
0: Alors, le premier rendez-vous ?
1: Alors, le premier rendez-vous, c'est dans un mois et demi à peu près. Donc, c'est justement la fête de notre commune, qui est la fête de Saint-Jacques-le-Majeur, qui est le patron de la paroisse. Et donc, c'est traditionnel. Donc, et on va préparer des jambons à la broche. Et on va faire un repas où tout le monde est invité, bien sûr, à y participer avec une animation. Et voilà, c'est un moment
0: très agréable. C'est un moment festif, c'est un moment où tout le monde se retrouve.
1: C'est évidemment un moment festif et voilà, beaucoup de personnes apprécient ce moment.
0: Et puis on mange.
1: Et aiment se retrouver, discuter, etc. Et faire la fête, bien sûr.
0: Autre rendez-vous ?
1: Autre rendez-vous, c'est toujours dans la tradition, c'est un repas tête de veau traditionnel où on cuit la tête de veau.
0: C'est spécial, hein.
1: Voilà, on cuit la tête de veau comme on le faisait dans nos villages il y a 100 ans même. Et donc on le cuit dans des chaudières, bien sûr avec des conditions d'hygiène bien sûr particulières. Et on prépare un repas complet. Donc à midi, les gens peuvent venir participer à ce repas et goûter, apprécier ce goût qui résulte de cette préparation traditionnelle.
0: Et ça reste ce patrimoine de ce coin.
1: Reste un patrimoine aussi, parce que bon, beaucoup de gens nous disent, mais maintenant on trouve de la tête roulée chez le boucher, mais c'est pas le même goût que celle que vous préparez.
0: Et faut venir.
1: Voilà, et bien sûr on y met tout notre cœur.
0: Et il manquait que le cochon.
1: Et il manquait le cochon, oui, parce qu'autrefois, dans nos villages, tout le monde avait des cochons et on tuait le cochon dans l'hiver. Et on en profitait pour le soir, dans la journée, bien sûr, on préparait le cochon. Et le soir, on invitait les voisins, des gens de la famille, etc., pour prendre le repas ensemble. Et on mangeait tous les plats qu'on avait préparés, tous les mets qu'on avait préparés pendant la journée.
0: Et raconter des histoires,
1: voilà, chanter, il y en a qui chantaient, d'autres qui dansaient, voilà, c'était un moment très festif parce qu'on n'en avait pas beaucoup à l'époque.
0: Bien sûr, on redonne les trois dates ?
1: Bien sûr, alors c'est le dimanche 19 juillet, la fête du village. Le dimanche 11 octobre, c'est le repas tête de veau à l'ancienne. Et le samedi 21 novembre, c'est le repas en soirée de la fête du cochon.
0: C'est tout dit. Et si on veut être bénévole avec ce foyer rural donc de Chastanier, on fait comment ?
1: Ben, on nous contacte, bien sûr, ou on se présente lors de nos manifestations.
0: Ouais.
1: C'est un grand plaisir que les gens qui travaillent sont vraiment contents de faire partie de cette équipe et de travailler ensemble pour justement donner du plaisir et du bonheur à tout le monde.
0: Et ça tient en forme, Alain Gony, à vous regarder, ça tient en forme, ça fait 35 ans que vous le faites, vous avez l'air en pleine forme.
1: Ah ben ma foi, je commence à vieillir aussi comme tout le monde et bon, c'est vrai que on espère que tout va continuer comme ça, quoi. Hein. Voilà.
0: Merci à vous.
1: Merci beaucoup ce moment d'échange.
0: On vous suit. On est toujours à la médiathèque donc de Langogne. On se retrouve dans quelques minutes. Je crois qu'on parlera de la Régordane ou de commerce. Bien, on verra bien. Tout de suite, Renaud. Et puis, on est toute la journée à Langogne, à cette médiathèque, pour partager ses activités associatives, communales ou autres d'ailleurs, que ce soit de la musique aussi ou des activités sportives. Et voilà.

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0: effectivement de retour depuis la médiathèque de Langogne, en compagnie avec la collaboration de l'Office de tourisme de Langogne. On va parler d'événementiel, on va parler de villages aussi qui essaient de faire vivre la culture et tout simplement l'activité touristique. Alors, on est pendant ces quelques minutes avec M. Fafin. Bonjour à vous.
1: Bonjour, bonjour à tous.
0: Vous avez décidé... Voilà, ça marcherait un peu mieux si on fait comme ça. Voilà, vous êtes de retour à la médiathèque de Langogne. Oui, c'est pas facile au niveau technique quelquefois parce qu'on a quand même beaucoup de choses à gérer. Alors, c'est la journée de Langogne en collaboration avec l'Office de tourisme de Langogne. On est avec Monsieur Fafin. Monsieur Fafin, vous êtes responsable d'une structure d'événementiel parce que vous souhaitez faire vivre un village, Rodolphe, qui se trouve à côté de Langogne, à un peu moins de 30 km. C'est Chambon-le-Château. Bonjour à vous.
1: Oui, bonjour à tous.
0: Vous allez bien?
1: Très bien, merci.
0: Vous ne pensiez pas être en direct?
1: Non, pas du tout.
0: Mais... On y est. Et on a un petit prospectus sous le nez, pas mal fait du tout d'ailleurs, hein, avec le programme du premier semestre. Mais ça veut dire une association qui essaye de faire vivre un petit peu
1: L'idée c'était d'être complémentaire aux associations locales qui existent au nombre de deux ou trois. Il y a le traditionnel comité des fêtes et le foyer rural qui organisent pas mal d'événements, mais plutôt en saison, plutôt l'été. Et il se trouve que c'est... Moi, je suis assez récent hein, dans le département, parce que j'ai moins de 3 ans de vie dans la Lozère Nord. C'est un charmant département.
0: Vous êtes un Parisien.
1: Oui, vous avez reconnu mon accent.
0: Mais c'est très important parce qu'on se rend compte qu'il y a beaucoup de personnes qui viennent en résidence plus tard ou même une partie de l'année qui font aussi la vie culturelle et associative de nos régions et en Lozère.
1: Voilà. Oui. Voilà, donc moi, je suis venu passer ma retraite en Lozère Nord. Il est très accueillant. Et alors, par contre, je trouve que les hivers sont longs, très longs, manque un petit peu d'animation. Étant passionné de spectacles, concerts, musique, théâtre, j'ai eu l'opportunité de rénover une ancienne grange en salle de spectacle. Et je me suis dit, pourquoi pas organiser les choses l'hiver.
0: Mais c'est ça l'histoire. Vous avez rénové un espace.
1: Alors, j'ai un espace qui est rénové, avec une jauge qui est plutôt limitée à 80 personnes.
0: C'est déjà pas mal.
1: Et la mairie me prête sa salle polyvalente quand j'ai des jauges un peu plus importantes.
0: Voilà. Alors, c'est la difficulté qu'on soit en résidence secondaire ou qu'on vienne un peu plus tard, c'est quand on est d'une région où il y a pas mal d'activités culturelles, des spectacles et autres, on est obligé d'un coup de faire une heure ou deux heures de voiture. Vous êtes dit, on va les faire venir, les artistes.
1: Je fais venir les
0: artistes.
1: C'est
0: un peu l'idée.
1: Ça, c'est aussi compliqué. C'est aussi compliqué que de faire venir le public dans des petits villages éloignés.
0: Alors, ça s'appelle Dolce Vita événementiel.
1: Voilà.
0: Alors, on va venir un peu à la programmation, parce que vous aviez quand même une jolie programmation. Il y a encore des événements. Le trio vocal.
1: Alors, trio vocal, c'était le 21 mars dernier.
0: Ouais, mais c'était sympa, ça.
1: Trois charmantes jeunes filles qui chantaient de la country bluegrass.
0: Vous auriez dû me le dire avant, je serais venu.
1: C'était génial. Elles ont vraiment des voix magnifiques. Pour ceux qui ont loupé ça, tant pis pour eux.
0: Et puis, il y a un spectacle de Charlot avec un
1: Charlot qui est passé le 11 avril dernier.
0: Voilà.
1: C'est le officiel de Charlie Chaplin.
0: Quand même, pour des petites jauges de 80 personnes à Chambon-le-Château, il faut quand même aller jusqu'au bout là-haut.
1: Hein. Oui, mais bon, voilà. En tout cas, le public qui a assisté à ces deux premiers spectacles était plutôt enchanté.
0: Et puis, vous faites aussi des brocantes, vous faites des soirées foot, vous faites un tribute.
1: J'essaie de varier pour contenter le plus large public possible, voilà, pour tous les goûts.
0: Et vous êtes suivi dans le village? Vous êtes suivi dans le village?
1: Écoutez, j'ai déjà plus d'une centaine d'adhérents. J'étais assez surpris moi-même. Donc,
0: les gens vous suivent.
1: Des soirées réservées aux adhérents. Donc, avec une centaine d'adhérents en moins de 6 mois d'existence, je suis plutôt content. Donc, je suis assez suivi. Donc, j'ai mon réseau d'adhérents, bien sûr, mais j'essaie d'ouvrir un public un peu plus large au-delà de Chambon-Château. C'est pour ça que je suis à Langogne aujourd'hui, notamment.
0: Alors, attribute aussi au YouTube. Donc, ça, c'est bien. Le groupe YouTube, on aime bien. Et dès qu'il y a trois cordes de guitare qui jouent.
1: Pour clôturer le premier semestre,
0: on sera au 11 juillet.
1: Le 11 juillet.
0: Bientôt.
1: Le 11 juillet avec.
0: Bouger parce que c'est pas loin de Langogne, par exemple, quand on est à Langogne, mais c'est pas à Langogne. Donc, il faut aller là-haut.
1: Alors. Pour ajouter un petit peu sur cette programmation, je me coordonne avec les associations locales pour éviter d'organiser au même moment des événements voilà, pour qu'il y ait le plus de diversité possible.
2: Ça, c'est pas facile, hein, surtout en période estivale, parce que tout vit, beaucoup d'activités sont là en été.
1: C'est pour ça que je fais plutôt un break l'été.
2: Parce que là, vous avez le Festivalier en même temps, vous avez l'Interfolk, il y a beaucoup d'événements.
1: Il y a le Festivalier à Langogne, vous avez un festival à Saugues, on a la fête du village, plusieurs fêtes de village autour de Chambon-le-Château. Donc c'est compliqué d'organiser des choses dans ces périodes-là pour éviter de disperser le public. Et de, voilà.
2: Rodolphe Fafin, vous êtes lancé il y a combien de temps avec cette association ?
1: Et je l'ai inauguré en février de cette année.
2: De cette année, ouais, donc vous lancez juste le projet. Mais c'est bien aussi parce que vous vous rendez compte des limites, vous vous rendez compte de l'énergie qui est nécessaire.
1: C'est une énergie folle.
2: Ah, c'est incroyable.
1: Bon, on fait ça par passion d'abord.
2: Et le bénévolat, parce que les associations, c'est quand même le bénévolat. Et c'est vrai que c'est pas toujours facile de trouver des gens, parce que bénévole, c'est bien, mais on peut pas juste être bénévole une fois.
1: Il faut
2: avoir un suivi.
1: Il faut être régulier. Bah, écoutez, sur ma centaine d'adhérents, j'ai environ une quinzaine de personnes qui sont volontaires.
2: Le pourcentage, il est pas mal.
1: Pour participer.
2: Hein.
1: Ouais, non, mais il y a des gens plutôt volontaires, des gens passionnés également, hein, qui, heureusement, qui soutiennent l'association parce que c'est beaucoup d'énergie, comme vous l'avez dit.
2: Vous aimez le théâtre aussi. Vous proposez du théâtre cette
1: année. Alors, j'aimerais bien.
2: En deuxième semestre.
1: J'aimerais bien, sauf que le.
2: Parce que c'est même ça que vous aimez le mieux, je suis sûr.
1: Eh oui, mais le problème, c'est que les cachets des théâtres ne sont pas les mêmes que les petits groupes de concerts.
2: Expliquez-nous cela.
1: Écoutez, j'étais sur un vaudeville. Sur un vaudeville qui est de Fédo, là, qui est plutôt réputé, sauf que la troupe me demande une certaine somme. Je ne sais pas si je peux en parler là à l'antenne, mais.
2: Vous faites bien comme vous voulez.
1: 3 500 euros pour une association dont le budget est à peine 10 000 euros à l'année.
2: 80,
1: c'est un tiers du budget. Pour l'instant, les subventions
2: ont
1: du mal à tomber. Donc, c'est très souvent sur mes deniers personnels que je finance.
2: Ah, à ce point.
1: Quand on a du mal à absorber les charges, les frais inhérents à l'organisation d'un spectacle, les charges.
2: Ouais, parce qu'il y a le déplacement, il y a l'hôtel, il y a tout, bien sûr.
1: Les artistes à rémunérer, parce que c'est les artistes sont déclarés, hein, je fais ça d'une manière totalement légale et déclarée. Il y a un certain nombre de charges, si je vous parle de la SACEM, je pense que vous êtes tout au courant. Voilà. Et donc le moindre spectacle, c'est un certain nombre de charges. Si vous n'avez pas le nombre de places payantes en face pour au moins être à l'équilibre, eh bien c'est assez compliqué.
2: Mais avec cette association, comme c'est une première année, vous allez aussi prendre du recul.
1: Oui.
2: Et vous dire, voilà, ça on peut le faire, ça on peut moins le faire, ou on fait que un ou deux, parce que vous en avez quand même pas mal des événements pour une première association qui est en février dans le coin.
1: Clos, mon nombre de manifestations légales, puisque pour une association, on peut pas en faire plus de 6 à l'année, hein, théoriquement. Ouais. Donc là, j'ai pratiquement atteint le quota en 6 mois, donc ça va être compliqué.
2: Peut-être que vous allez tourner aussi sur d'autres formules, en festival peut-être, ou en période.
1: Des soirées foot, rugby, c'est pas tout à fait
2: ça,
1: possible.
2: C'est facile, ça c'est facile. Ce qui veut dire aussi que c'est le lien qui peut se créer pendant ces moments-là. Oui. C'est-à-dire on peut aussi manger sur place, on peut partager. C'est tout ça qui est aussi très sympa.
1: Il y a une buvette sur place, on peut effectivement créer un buffet restauration. Enfin, ça crée du lien, effectivement.
2: Donc voilà, il faut venir au Chambon-le-Château.
1: Il n'est pas encore trop tard. Hein,
2: pour découvrir aussi la rénovation, parce que vous avez dû y mettre de l'énergie dans cette rénovation. Vous avez dû quand même...
1: Deux ans de travaux.
2: Oui, ça va encore.
1: Il reste encore des finitions à faire.
2: Oui, j'en connais qui ont eu plutôt 15-20 ans.
1: C'est de la passion. Hein,
2: Vous n'étiez pas du tout de la région ?
1: Et non, j'habitais en région parisienne pendant une cinquantaine d'années. J'ai fait un petit saut en Provence pendant 5 ans. Puis j'ai atterri ici en Lozère.
2: Et on ne sait pas comment. Si ? Non, comme ça.
1: Par le coup de foudre d'une région et
2: qu'est-ce qui vous plaît ici ?
1: D'une habitation à remettre en état. Voilà.
2: Ouais, puis une culture aussi. Un état d'esprit aussi. Hein.
1: Oui.
2: On est quand même en ruralité, là, à Chambon-le-Château, là-haut, c'est vraiment.
1: Ouais, mais on a vraiment de la chance, parce que ma compagne également est dans le coup. Hein.
2: Évidemment.
1: On a eu de la chance d'être très bien accueillis dans le village. Donc forcément,
2: J'en suis sûr. Hein.
1: Ça conduit à faire des choses. Et
2: c'est chouette. Quoi qu'il en soit, vous avez démarré une activité associative vraiment formidable. Merci en tout cas à vous, Rodolphe, d'être venu nous parler de cela, comme ça, sur le fait.
1: Spontanément.
2: Hein. Dolce Vita événementiel, donc cette nouvelle association à Chambon-le-Château. à une trentaine de kilomètres, 27.
1: C'est le nord de la Lozère.
2: Le nord. Alors là,
1: 3
2: kilomètres,
1: vous êtes en Haute-Loire. Mais c'est encore la Lozère.
2: Aussi, hein, à Langogne aussi, on est vraiment au très grand nord de la Lozère, hein, la Sibérie de la Lozère quasiment. Merci, et puis on vous souhaite bon vent. On peut retrouver ça sur un site internet, c'est pratiquement sûr. Vous êtes trop organisé pour pas voir ça.
1: Page Facebook, Dolce Vita Événementiel. Dolce Vita Événementiel.
2: Merci à vous, Rodolphe.
1: C'est moi.
2: À bientôt.
1: À bientôt. Merci beaucoup.
2: Et on se retrouve sur Radio Intervalle dans un petit instant en direct de Langogne. Alors.

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Donc, va qui parle un peu du monde, fin final, est-ce pas trop du monde, parce que c'est un petit village, fin final, il y a pas mal de 40 personnes et 40 bestiaux. Bon, et tout à coup, est un peu exagéré, est un peu une farce diade. Donc, vous disiez, au coq et vin, parlerai d'autres causes en poésie. 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

0: Et nous sommes de retour à Langogne. À Langogne, nous sommes à la médiathèque de Langogne pour parler d'une association, puisque nous sommes toute la journée dans cette commune dans le nord de la Lozère. Langogne, c'est tout en haut là-haut, juste avant la Haute-Loire, par exemple. Alors, on est avec une association, elle s'appelle GEM. GEM, c'est G-E-M et ça signifie groupe d'entraide mutuelle. C'est le GEM, les quatre roches. Alors, ils sont 1, 2, 3, 4, 5, 6 autour de la table. On va les découvrir les uns après les autres. Mais j'ai un intervenant qui est un éducateur, c'est Jonas Badji. Éducateur, c'est bien ça ou pas ?
1: Animateur.
0: C'est pas tout à fait pareil ?
1: Au GEM, c'est des animateurs.
0: Voilà, c'est des animateurs. C'est une structure qui existe depuis un certain temps quand même, 2014-2015.
1: Oui. D'accord. Au niveau de Langogne, c'est depuis 2015, effectivement. Et pour expliquer un peu ce que c'est un GEM, donc c'est un groupe d'entraide mutuelle, une association loi 1901, un espace d'accueil au cœur de la cité qui est destiné à des personnes adultes en situation de fragilité psychique. La fonction première du GEM est de rompre l'isolement et de favoriser le lien social. À l'intérieur comme à l'extérieur du GEM, son fonctionnement est fondé sur l'entraide et la pérédance au travers de temps d'échange et d'activités. Ses membres peuvent, quand ils le souhaitent, s'y retrouver autour d'un café, discuter, organiser ensemble des activités et des sorties. Ils pourront ainsi partager un bon repas. On en a des gourmands. Vivre une partie de pétanque endiablée, redécouvrir les beaux paysages du département et des balades.
0: Voilà, ben là, vous avez tout dit. Mais alors, c'était un peu lu quand même, c'était très poétique. On va vous demander de garder le micro quand même, Jonas. Ne partez pas comme ça, on va être maintenant plus à l'intuitif et plus à l'instinctif, parce qu'il y a 5 personnes, alors qui sont des personnes qui justement bénéficient de ces rencontres, de ces partages. Mais vous voyez, on n'est pas avec vous, nous. Comment ça se passe dans la semaine? Vous avez des rencontres, vous avez des moments où vous organisez des choses, où vous proposez des choses?
1: Alors, dans le principe de fonctionnement du GEM, la personne qui arrive est accueillie.
0: Elle vous fait la demande ou elle arrive parce qu'elle sait que vous existez?
1: Parce qu'elle sait qu'on existe.
0: Ouais, enfin, c'est la même chose, ouais, c'est ce que j'aime
1: voilà.
0: Dire.
1: Ouais. D'ailleurs, une des questions qu'on pose principalement, c'est comment vous avez découvert le GEM, appris notre existence. Voilà, souvent c'est à travers, par le CMP, ça peut être par l'hôpital, par un médecin, par des amis et d'autres associations aussi qui connaissent notre fonctionnement, qui conseillent les personnes en situation de demande, en situation de souffrance.
0: D'isolement aussi, tout
1: isolement,
0: simplement, ce qui fait beaucoup de monde quand même. Hein.
1: C'est oui.
0: Et ça permet d'un coup de sortir de chez soi, de sortir de son contexte et de rencontrer d'autres personnes.
1: Tout à fait.
0: C'est pas toujours évident. On n'a pas toujours envie de rencontrer d'autres personnes.
1: Non.
0: Parce que c'est facile de dire comme ça, c'est bien, on se retrouve, mais bon, on ne s'aime pas toujours tous, hein. Non ? Je sais pas, ça les fait rigoler, mais un petit peu quand même.
2: Ça me rappelle des souvenirs.
0: Ça vous rappelle
2: des souvenirs ? Ça me rappelle des souvenirs, hein, parce qu'on m'a fait du mal et je n'ai pas envie de faire du mal et je veux passer du bon temps avec le GEM.
0: Et est-ce que vous passez du bon temps avec le GEM ?
2: Oui.
0: Qu'est-ce que vous faites ?
2: J'ai fait des bugnes une fois.
0: Des bugnes ?
2: Oui, j'ai fait des bugnes, on peut faire la cuisine, tout ça.
0: Vous auriez dû m'inviter, hein ?
2: Oui. J'aimerais refaire des bulles.
0: Ouais. Vous avez des sorties aussi?
2: Oui, mais moi j'ai des problèmes de dos, alors quand c'est loin, il ne me prend pas.
0: Ah oui.
2: Quand c'est loin, distance. J'ai des problèmes de dos très douloureux.
0: Qu'est-ce que vous avez fait dernièrement, à part la cuisine?
2: J'ai fait des jeux de société.
0: Et ça, vous aimez bien?
2: Oui, j'aime bien.
0: Oui, parce que d'un coup, c'est l'occasion de pouvoir partager.
2: Partager un repas, partager une journée.
0: Mais alors, c'est combien de fois par semaine ou par mois?
2: Comment c'est 5 fois dans la semaine, mais on n'y va pas tout.
0: 5 fois dans la semaine? Ah oui, et donc c'est quand même une activité qui est...
2: Oui.
0: Jonas, on va vous reprendre peut-être en tant qu'animateur, parce que c'est vrai que quelquefois, il y a comme ça des propositions d'activité, mais c'est une fois par semaine, et puis voilà, vous, c'est quand même beaucoup plus que cela.
1: Alors, dans le principe de fonctionnement, donc les activités sont proposées par les adhérents eux-mêmes. Donc, on fait des réunions, Et à partir, durant ces réunions-là, chacun dit, propose un peu ce qui lui plaît.
0: Il y a combien de personnes qui sont adhérentes ?
1: Alors, au niveau de Langogne, je dirais en moyenne à peu près une vingtaine.
0: Ah oui, quand même.
1: Voilà.
0: Donc c'est très démocratique votre travail là.
3: C'est bien.
0: Alors, je vois la dame qui lève la main à côté, on va lui passer le micro parce que vous levez la main, vous êtes. Vous savez, tout le monde ne lève pas la main quand il prend le micro.
4: Non, mais.
0: Vous, c'est votre prénom, c'est comment ?
4: C'est Véronique.
0: Allez, Véronique, on vous écoute.
4: Moi, en fin de compte, le GEM, moi, je suis venue qu'à partir de 2025, parce qu'avant, j'étais à Calipolis. Et il n'y a pas longtemps, ça avait fait même pas un mois que je suis arrivée chez Jonas. Je suis arrivée en 2025 et puis on a commencé à c'est en fin de compte, moi j'ai connu le GEM par le GEM d'Amande, par Caroline, une dame que je connaissais que j'étais Amande, qui m'a conseillé d'aller voir Jonas pour le GEM.
0: Il est bien Jonas, il est bien.
4: Oui. Oui, ce qui est bien aussi chez Jonas, c'est qu'on a des jeux de société. On fait de temps en temps de karaoké, ça j'oublie pas.
0: Wow.
4: Après on fait le repas d'essence puis on a des autres, on fait des sorties, soit le bowling, ça dépend, etc. Et je peux pas dire en plus, je vais laisser la parole à Jonas.
0: Oui, mais c'est bien ce que vous dites parce que c'est vous-même qui parlez de ce que vous faites et ça a l'air vraiment chouette parce que en fait c'est des moments de lien et de partage. Bah, s'ils ont envie, ils peuvent parler, hein, c'est pas un problème, on a un micro qui peut tourner. Hein. Bonjour à vous, vous appelez
5: bonjour,
0: comment ?
5: Bonjour, je m'appelle Cher.
0: Cher.
5: Voilà.
0: Alors dites-nous tout, vous.
5: Voilà, effectivement,
0: c'est quoi ce changement là, de venir comme ça, de partager, peut-être isolé, peut-être voilà, un peu tout seul ?
5: Vous dites, j'ai pas bien compris.
0: Cette association vous apporte quoi, cette structure ?
5: Oui, oui, ça m'apporte plein de choses, hein, beaucoup de choses. D'ailleurs, cette association, ça m'a permis de connaître, par exemple, à Mantes et à Florac et au truc là, comment ça s'appelle encore ? Mantes, Florac. Et Marvejol,
0: ouais.
5: Voilà.
0: Ouais.
5: Donc ça m'a permis aussi de
0: vous
5: connaître,
0: déplacer, d'aller
5: voilà, de me déplacer, de connaître des gens aussi, et voilà, et de faire aussi des ateliers.
0: Hein, quoi comme faire, atelier ?
5: Atelier de cuisine.
0: Ouais.
5: Et ça m'a permis aussi de connaître aussi des différentes saveurs. Oui, parce que...
0: Ah bah oui, si vous faites de la cuisine, oui, c'est ça.
5: Oui, parce que, bon, le plus important, en fait, quand j'ai dit différents saveurs, parce que c'est pas nous seuls qui fréquentent au GEM, il y a d'autres personnes aussi que des Africains et d'autres qui viennent. Donc, où il y a une fois, on a organisé une fête, donc où chaque pays a préparé son plat. Donc c'était super cool. Moi, ça m'a permis de goûter d'autres des plats d'autres
0: quoi,
5: pays.
0: Vous avez fait quoi vous à manger ?
5: Moi, j'avais fait du tiep, je pense.
0: Alors, dites ce que c'est le tiep parce que
5: le tiep, c'est une cuisine sénégalaise.
0: Ah, sénégalaise, voilà, d'accord. Donc, vous êtes originaire de cette région,
5: originaire, voilà, du Sénégal et tout quoi. Donc c'est très cool. Et il y a pas longtemps aussi, on avait fait une visite à Oru. Sur les dromadaires et tout.
0: Ah oui, la ferme aux dromadaires.
5: Voilà,
0: oui,
5: la ferme aux dromadaires. Moi, c'était la première fois de voir les dromadaires.
0: Vous avez bu du lait de dromadaire ?
5: Non, pas du tout.
0: Heureusement, c'est
5: moi, je connaissais le chameau. Donc voilà, donc ce jour-là, ça m'a permis de voir les dromadaires et de connaître aussi c'est quoi entre la différence des dromadaires et les chameaux. Voilà.
0: Oui, donc, c'est sûr. Enfin, ça se ressemble quand même beaucoup. c'est très moche quand même.
5: Ouais.
0: On va juste reprendre Jonas. Alors c'est vrai que quand Jonas est arrivé, vous m'avez dit on attend Jonas. Il est arrivé avec un grand sourire et un grand signe. Oui. Ça compte quand même l'animateur.
1: Oui. Absolument. Absolument.
0: Vous devez être là quand même, vous portez tout ça, toujours à être un peu dynamique aussi, puis se dire non, on y croit, on va faire cette activité, ça va marcher, c'est
1: tout
0: pas évident.
1: Fait. Alors, de par le parcours de chacun, ils sont tous différents. Chacun arrive au GEM avec son lot. Et mon rôle, quelque part, c'est de les aider à s'opposer.
0: Et d'atténuer aussi, de ne pas créer des oppositions.
1: Voilà.
0: C'est pas évident. Hein.
1: Mm-hmm.
0: Quelques groupes que ce soit, d'ailleurs.
1: Tout à fait. Tout à fait. Donc, moi, ma mission, c'est chaque fois qu'un adhérent franchit la porte du GEM.
0: Sourire.
1: Ils arrivent, il peut arriver en étant triste, mais quand il repart, il a le sourire.
0: Pourquoi vous avez fait ce métier-là, Jonas ?
1: Alors, quelque part, c'est une envie d'aider. De par mon parcours personnel, si je remonte à mes parents, ma maman était sage-femme, mon papa était spécialiste des maladies endémiques. Donc, le contact à l'autre, tout est parti de là, avoir envie d'aider les autres, quelle que soit leur situation.
0: Ça correspond à ce que vous êtes un petit peu, cette structure GEM, donc
1: tout à fait.
0: Groupement
1: tout
0: d'entraide fait. Mutuelle. Oui. Voilà. Oui. Les quatre roches, donc, quatre lieux différents.
1: Voilà, quatre lieux différents. Et donc, c'est la spécificité de la Lozère.
0: Et là, les prochaines activités, à part venir pour faire de la radio en direct, c'est quoi?
1: Alors, lundi, semaine prochaine, on doit aller pique-niquer au lac du Boucher.
0: Ah ben, ça c'est bien.
1: Voilà.
0: Et vous avez commandé la météo, hein, parce que s'il fait le temps qu'il fait aujourd'hui, vous pouvez aller vous coucher.
1: Alors,
0: hein.
1: Je vous rassure de suite, ça ne fait pas peur.
0: Ah, ça vous
1: ça
0: fait pas peur?
1: Ça ne fait pas peur, non. D'accord. Quel que soit le on temps, si on doit bouger, on bouge.
0: C'est quoi la plus grande qualité de Jonas pour emmener les groupes?
2: Il est sympa, il est gentil.
0: Il est sympa,
2: ouais. Il est sympa, gentil, il nous aide bien.
0: Des fois, il est un peu dur, non?
2: Non, il n'est pas dur.
0: J'ai pas réussi à y trouver
2: un défaut. Il n'est pas dur.
0: On vous remercie en tout cas à tous d'être venus si nombreux. Tout le monde n'a pas forcément parlé, mais c'était quand même très intéressant. Oui. Vous voulez ajouter quelque chose, monsieur?
3: Moi, je trouve que le GEM, c'est formidable.
0: Eh ben voilà, c'est tout dit. Merci à vous. Et madame, allez, un tout petit mot, on a encore 10 secondes.
4: Je voulais dire aussi que je me régale avec Jonas. On jouait au jeu de dames, c'était super.
0: Et ben voilà, c'est tout dit.
4: Vraiment.
0: Merci à vous tous, l'association c'est GEM, donc des Quatre Roches. On se retrouve dans quelques minutes sur Radio Intervalle pour d'autres activités depuis la médiathèque, je le rappelle, de Langogne.
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2: Bonjour à toutes et à tous et bienvenue sur Radio Intervalle dans ce moment d'information locale. L'actualité de ce premier week-end de juin est particulièrement chargée. On parlera à la fin de ce journal des rendez-vous au jardin du côté de Nîmes, mais c'est aussi le cas, rendez-vous au jardin et bien d'autres événements dans la ville d'Avignon que je vous laisse découvrir avec Laureline Lucas de l'Office de Tourisme.
3: Bonjour à tous, Laureline Lucas du service presse de l'Office du Tourisme d'Avignon. Une riche programmation tout au long du mois. En commençant donc par de nombreuses visites guidées que nous vous invitons à consulter sur le site avignon-tourisme.com. Des visites régulières qui sont proposées par les guides conférenciers d'Avignon Tourisme autour du palais pour les familles et également quelques visites thématiques, notamment une visite qui s'intitule Avignon tous en scène qui dure 2h30 et elle est proposée à une seule date, le samedi 6 juin à 10h30. Et également dans le cadre Rendez-vous au jardin, nous avons une visite Avignon côté jardin, les 5 sens au jardin qui sera proposée les samedis 6 et dimanche 7 juin à 14h30. Également une visite du pont Saint-Bénézé, une nouvelle visite matinale du pont qui dure une heure, qui est proposée à 8h30 les dimanches du mois de juin. De nombreuses visites sont également proposées par différents prestataires, que ce soit les Noctambules ou à la Française. Nous vous proposons de découvrir toute la programmation régulière en contactant l'Office du Tourisme au 04 32 74 32 74 ou directement sur le site internet www.avignon-tourisme.com.
4: Les 5 et 6 juin prochains, c'est le raid Handipont que l'on retrouvera. C'est un événement sportif et culturel placé sous le signe de

0: de la solidarité, de l'inclusion et de la convivialité. Il y aura un village en Dipont de 10h à 17h avec une expérience immersive et sensorielle organisée autour des cinq sens. Donc ce sera place du Palais. À partir de 18h30, une présentation officielle des équipes suivie d'une soirée musicale. Également donc une programmation tout au long du week-end pour ce raid en Dipont que l'on retrouvera donc les 5 et 6 juin prochains avec de nombreux sportifs qui seront présents. Les 5 et 6 juin prochains, c'est le Festival Idylle. Alors je sais qu'il y a une des deux soirées qui est complète, il me semble, samedi, mais pour le vendredi, il doit rester encore des places. Le Festival Idylle, c'est le rendez-vous des musiques actuelles sur l'île de la Barthelas. C'est un rendez-vous musical, hédoniste, au cœur de la nature, entre fête, pudding créatif, engagement et énergie solaire. Donc il y a une très belle programmation qui est proposée cette année. Les enfants sont les bienvenus également à partir de 5 ans. N'hésitez pas à consulter toute la programmation sur le site du festival id-il.com. Les 5, 6 et 7 juin prochains, c'est le rendez-vous au jardin. C'est la 23e édition avec comme thématique 2026 la vue. Une nouvelle invitation à découvrir la richesse des parcs et jardins publics et privés avec des visites commentées. Notamment le jardin d'Edon qui a été récemment restauré après 18 mois de travaux, des visites sur les cinq sens et sur la vue, la découverte du musée Louis Voulan qui propose une riche programmation aussi sur cette thématique, des visites pique-nique à vélo, une programmation assez intense à Avignon pour ce rendez-vous au jardin 2026. Les 6 et 7 juin prochains, c'est le retour du festival Soupape, un événement pour les motards. Plus de 130 exposants sont attendus au Parc des Expositions d'Avignon, autour de l'univers de la moto, mais aussi un festival d'animation avec des concerts. C'est aussi une fête, il y aura des shows, stunts, démos, des concerts, animations, un run des papes, des B-killers amateurs, bref. Donc c'est ouvert à toutes et tous les 6 et 7 juin prochains au Parc des Expositions d'Avignon. Également les 5, 6 et 7 juin prochains, c'est le festival Drôle d'Oiseau de chansons à plumes. C'est pendant 3 jours, c'est en ceinture verte, c'est un festival qui promeut la chanson française alternative avec une programmation de nombreux artistes qui seront présents. Une édition pleine de découvertes, de surprises et de célébrations qui vous attendra les 5, 6 et 7 juin prochains. Le 6 juin, c'est le bal des teinturiers, traditionnel bal annuel dans l'un des quartiers les plus pittoresques de la ville. C'est à partir de 19h, place Londe, donc à côté de la rue des teinturiers. La Maison des Vins propose des afterworks régulièrement. L'un des rendez-vous à noter est le mardi 9 juin, afterwork autour du vin, saveur d'été et vin rhodanien, c'est à 18h30. Et donc c'est à la Maison des Vins Inter-Rhône. Le Cabarou réouvre ses portes à partir de début juin. C'est une ouverture 7 jours sur 7. D'ailleurs, il y aura les Jeudis électro qui reviendront aussi cette année. Une ouverture tous les jours avec des concerts et des programmations musicales tout au long de la saison au Cabarou, donc sur l'île de la Barthelas à Avignon. Pour plus de renseignements, n'hésitez pas à consulter le site de l'Office du Tourisme d'Avignon, avignon-tourisme.com, à contacter de l'Office en appelant le 04 32 74 32 74. Nous vous souhaitons un très bon mois de juin à tous et à bientôt.
1: Les rendez-vous au jardin, c'est donc un événement national qui vous attend à la fois à Avignon, mais aussi dans la ville de Nîmes avec de nombreux rendez-vous comme une bibliothèque verte dans les jardins de la Fontaine. Le carré d'art transportera ses livres au temple de Diane. Et les bibliothécaires vous présenteront leurs coups de cœur samedi et dimanche de 14h à 18h. Il y aura également des visites guidées en relation avec ces rendez-vous au jardin. La biodiversité à fleur de peau, ce sera samedi et dimanche à 9h30 et à 11h. Manière de montrer le jardin, samedi et dimanche à 10h30 ou encore arbres par la compagnie Gaïa, une balade théâtralisée botanique. Des ateliers également, bien sûr, le regard du jardinier, le savoir-faire du jardinier ou encore dessiner la lumière. Et puis des ateliers spécialement destinés aux plus jeunes, les 5-12 ans. Ateliers cyanotypes, arbres insolites, création d'un puzzle. Ce sera un peu partout dans la ville de Nîmes ainsi que dans les musées. Musée des Beaux-Arts, Musée du Vieux Nîmes, Carré d'Art et Musée de la Romanité. Partout, il y aura des animations spéciales en ce week-end des 6 et 7 juin. Je vous laisse retrouver tout le programme sur le site de la ville de Nîmes, nîmes.fr, à la rubrique événements. Et c'est la fin de ce moment d'information locale. C'est Radio Intervalle. Merci de l'avoir suivi. Merci de l'avoir suivi et à très bientôt sur notre antenne pour toute l'actualité près de chez vous.
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0: De retour à Langogne, précisément à la médiathèque de Langogne, dans le cadre de notre présence pour un direct ici tout au long de la journée avec une vingtaine d'associations, de structures et de clubs. Et on est avec un club de golf, ça s'appelle le club de golf du Gévaudan. Et Christophe Murat est avec nous. Christophe, vous allez bien ?
1: Très bien, merci beaucoup pour l'invitation.
0: Vous avez 5 minutes pour nous convaincre que le golf, c'est génial, c'est pas fait que pour une élite, c'est pas un sport et une activité qui est réservée à des bourses très importantes. Hein. Ça va être un peu ça, mais quand même, il y a des caractéristiques dans ce golf. Vous êtes en altitude ?
1: On est en altitude, en effet, on est à plus de 1000 mètres d'altitude, ce qui restreint un petit peu les plages d'utilisation, puisqu'on est ouvert du 1er avril au 31 octobre. L'hiver reste ouvert pour les membres du golf, qui, on peut donc jouer toute l'année, sauf s'il y a de la neige, parce qu'évidemment, concrètement, c'est un peu compliqué. Alors, vous disiez en introduction que le golf peut faire peur, ou en tout cas, semble être réservé à une élite, ce qui n'est pas du tout le cas à Langogne. En fait, à Langogne, c'est une petite ville qui gagne d'ailleurs à être connue, 3000 habitants, on est dans la campagne, on a un art de vivre et une qualité de vie qui est quand même hors du commun. On a, et ça se reflète sur les gens qui jouent au golf à Langogne, en fait. Hein. C'est à la bonne franquette, si j'ose dire, quoi, en fait. Hein. Les tarifs sont tout à fait raisonnables. On n'est pas dans le match vu. On est là pour le plaisir de jouer. Il y a avant tout des passionnés. On est une petite association d'une cinquantaine de membres. On y va parce qu'on aime jouer.
0: Mais moi, je suis passé devant. Déjà, le terrain, il est magnifique. On est dans un espace qui est juste unique, hein, puisque tout autour de nous, ce sont les montagnes et la forêt. Alors, qu'est-ce qu'il y a dans le golf ? Parce que vous aimez le golf, si vous avez un terrain de golf. Qu'est-ce qu'il y a dans le golf ? Ça, c'est que je poserai la même question. En ce moment, c'est Roland Garros.
1: Oui.
0: S'il y a dans le tennis, bon, on va arrêter. Et puis, on pourrait lire aussi beaucoup de livres de Freud là-dessus. Mais sur le golf, qu'est-ce qu'il y a dans le golf ?
1: Ah, c'est une bonne question. Le golf, c'est un golf qui est à la fois difficile et extrêmement prenant. Un peu, c'est un peu comme une drogue, en fait. Moi, je suis pas du tout substance illicite, etc. Mais je me drogue un peu au golf, moi, en fait. Hein. C'est-à-dire que quand on y va et qu'on joue bien, ben, on a envie d'y retourner parce qu'on a bien joué. Et quand on y va et qu'on joue mal, on se dit allez, j'y retourne parce que je voudrais faire mieux que ce que j'ai fait la veille, quoi, en fait. Hein. Il y a toujours cette quête perpétuelle du perfectionnement, de l'envie d'aller de l'avant. Et alors, quand même, le gros point fort de Langogne, c'est le panorama, les points de vue qu'on a, parce qu'on a des points de vue sur le lac de Naussac. On surplombe le lac de Naussac. Il y a certains trous sur le parcours là qui sont avec des points de vue vraiment splendides, quoi, en fait. Donc, si on a envie de se vider la tête, marcher.
0: Mais vous savez que moi j'aurais presque pu faire le direct depuis chez vous là-bas, c'est magnifique, hein, s'il y a une connexion internet. Non, mais en plus je suis passé devant tout à l'heure et je me suis dit j'irais bien faire un petit golf. En plus il faisait chaud ces derniers jours, c'est vrai.
1: Comment vous faites pour vous passer devant
0: pour
1: et pas
0: y
1: vous arrêter?
0: Et ben c'est ce qu'on pose comme question à nos auditeurs. Alors les habitants de Langogne viennent pas tous forcément, c'est pas toujours facile parce que c'est peut-être pas la culture tout simplement. Oui. On est dans une culture peut-être rurale. Enfin, on pourrait se poser sans question, on n'aurait pas la réponse. Mais vous, c'est justement de dire cela, c'est-à-dire c'est pas excessivement cher.
1: Non.
0: On vient tranquille, il y a de la dextérité, il y a une capacité physique aussi à développer, j'imagine.
1: Bien sûr.
0: Il y a le plaisir de réussir un coup, il y a le plaisir de jouer entre amis.
1: C'est un sport qui permet de commencer à n'importe quel âge. Vous évoquiez tout à l'heure Roland Garros, le tennis, on ne peut pas démarrer le tennis quand on a 40 ans, 50 ans, c'est trop compliqué physiquement.
0: Ben moi si.
1: On peut, mais avec des résultats.
0: On n'a aucun résultat.
1: Sauf à être très doué comme vous, peut-être.
0: Non, mais on n'a aucun résultat, c'est juste ça.
1: Mais en tout cas, on peut démarrer le golf à tout âge. Et d'ailleurs, ça augmente. Il y a des études qui ont été faites pour ça. On a un gain d'espérance de vie de 4 à 5 ans pour les pratiquants réguliers du golf. Pourquoi ? Parce qu'on marche, en fait. Hein.
0: On marche, on respire.
1: Beaucoup, on respire, on est en plein air, etc. Donc, ce que je voulais vous dire pour attirer les gens de Langogne, ou même d'ailleurs, c'est qu'on va proposer toute l'année, si on a des groupes de 3, 4, 5 personnes, à partir de 3, 4, 5 personnes, on va proposer une initiation gratuite, financée par l'association. Il suffit de se mettre en rapport avec moi.
0: Bah, dites donc.
1: Et on les mettra en rapport avec la pro, donc qui s'appelle Julie Castagnier.
0: Oui, parce que vous avez une pro. Oui,
1: on a une pro qui dispense les cours, donc qui était une professionnelle qui a concouru effectivement dans les championnats asiatiques, etc., qui est là depuis 30 ans et qui œuvre très très bien dans son sport.
0: Mais il a réussi en 5 minutes à nous parler du club de golf du Gévaudan, Christophe Murat. On viendra vous voir, c'est sûr.
1: Très bien.
0: Mais écoutez, à bientôt, Christophe.
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0: extraordinaire dans Science et Vie sur l'image, une petite exoplanète qui n'est pas du tout là où on l'attendait. La tête dans les étoiles lointaines, mais les pieds sur Terre avec Mathieu Novak, qui partagera le dossier de Science et Avenir sur la marche et ses bienfaits pour le corps comme pour l'esprit des humains bipèdes que nous sommes. Autour de la question comment la science infuse et se diffuse, nous ne pouvions pas commencer cette émission sans un hommage à un des plus grands penseurs de notre temps, le philosophe et sociologue Edgar Morin, aussi interdisciplinaire qu'indiscipliné, a tiré sa révérence à l'âge vénérable de 104 ans en nous inspirant toujours et encore.
1: Si je réussis, enfin le travail que je suis en train de faire, n'est-ce pas, actuellement, ça sera pour montrer qu'il est possible à n'importe qui d'essayer de comprendre le monde et de toute façon, que ce n'est pas une ambition illégitime, grotesque, ridicule, mais que c'est l'aspiration normale de tout être humain et qu'il ressent, je crois, peut-être dès sa naissance, quand il est doué, animé par la curiosité, qu'il veut savoir ce qui se passe.
0: Un hommage national sera rendu demain mercredi aux Invalides à Edgar Morin, l'esprit le plus libre et curieux qu'il m'ait été donné de rencontrer. Nous vous proposerons d'ailleurs cet été de réécouter l'entretien qu'il nous avait accordé. Allez, je le cite. « Je vis de plus en plus avec la conscience et le sentiment de la présence de l'inconnu dans le connu, de l'énigme dans le banal, du mystère en toute chose et notamment des avancées d'une nouvelle ignorance dans chaque avancée de la connaissance. » Comment mieux dire ce qui nous relie et nous rassemble autour de la question « Comment la science infuse et se diffuse ?» À l'heure de célébrer, allez, un anniversaire, celui d'une formidable revue scientifique d'information, Epsilon. En fait, c'est 5 ans avec vous, Muriel Valin. Bonjour à vous.
2: Bonjour. Alors, effectivement, ça y est, on a 5 ans. C'est une grande aventure quand on s'est lancé. On ne savait pas trop ce qui nous attendait. On avait envie de traiter un peu, de faire découvrir le monde et la société à travers le regard de la science, en essayant de poser plein de questions, de faire émerger vraiment des sujets. Et donc, pour ce numéro qui fête les 5 ans, l'idée, c'était de se dire qu'est-ce qui s'est passé depuis 5 ans, quelles questions ont émergé chez les scientifiques. On s'est replongé dans nos enquêtes, justement, pour regarder qu'est-ce qui était un peu saillant. Et on s'est rendu compte qu'évidemment, il y a eu beaucoup de domaines dans lesquels il y a eu des accélérations assez phénoménales.
0: Mais c'est ça, en 5 ans, le monde a vraiment changé.
2: Il y a une question qu'on s'est posée. Est-ce que c'est la fin de l'obésité? On sait qu'il y a ces nouveaux traitements qui ont émergé en très peu de temps. Est-ce que les IA risquent de se rebeller? Grande question aussi liée à l'émergence de l'intelligence artificielle et à son développement très rapide. À quoi rêvent les méduses? Vous voyez, c'est tout ce genre de questions.
0: Autant de questions qui nous plaisent bien, nous, ici, évidemment, sur RFI. 50 questions qu'on ne se posait pas il y a 5 ans, hein, c'est vraiment ça. Et parmi toutes ces questions auxquelles on ne pensait pas il y a 5 ans, bah, vous venez d'en parler, il y a celle de l'IA, de l'intelligence artificielle et des agents conversationnels. On va peut-être s'arrêter là-dessus, hein, parce qu'on parle évidemment beaucoup des chatbots, on parle un peu moins des deadbots.
2: Alors voilà, donc ça c'est un sujet sur lequel j'ai enquêté il y a un peu plus d'un an. Parce que on avait vu émerger, en particulier aux États-Unis et en Asie, tout un tas de programmes et d'applications qui proposaient à ceux qui, et celles qui le souhaitaient, de converser avec des avatars de personnes décédées. Donc ce qu'on appelle les deadbots, hein. Donc des sortes de clones numériques de personnes décédées. Ça fait un peu sourcier. On se dit waouh, qu'est-ce qui se cache derrière ces programmes? Et en fait, ils ont émergé assez spontanément parce que aujourd'hui, avec l'intelligence artificielle, on s'est cloné la voix,
0: c'est ça.
2: On s'est cloné les physiques, plus ou moins de manière réaliste, et plus que ça, on s'est aussi quelque part cloné les idées. Alors c'est un grand terme de dire cloner les idées, avec les outils d'intelligence artificielle générative, on est capable, à partir d'un corpus de textes, de conférences, de discours qui ont été formulés par des personnes, s'ils sont enregistrés, qu'on les donne à des algorithmes, on peut reconstituer en quelque sorte un mode de pensée ou une manière de parler sur le fond et la forme de personnes qui donc sont décédées et qu'on ferait réintervenir virtuellement après leur décès.
0: Et donc, le titre de cet article, c'est ce qu'on appelle les deadbots. Et le titre de votre article, c'est qu'en aurait pensé Einstein, parce que Einstein lui-même est un des deadbots qui fonctionne le mieux.
2: Alors, Einstein fait partie de ces figures, parce que je viens d'expliquer que pour qu'on puisse créer des deadbots, il faut avoir quand même un certain nombre de textes et d'informations pour nourrir les algorithmes. Donc, les personnes célèbres qui ont beaucoup écrit, beaucoup communiqué, permettent de créer du coup ces deadbots plus facilement. Et Einstein, grande figure effectivement de la physique, fait partie des modèles qu'on a beaucoup essayé de reproduire virtuellement. Et quand j'avais enquêté il y a un an, c'était assez fascinant parce que les chercheurs justement les chercheuses avaient essayé de créer des doubles d'Einstein. Ça marchait déjà pas trop mal. Et j'avais fini l'article en disant, est-ce qu'on risque pas de voir ce genre de personnage virtuel arriver dans les écoles et dans les cadres universitaires? Et je vous annonce qu'aujourd'hui, ça y est, à l'université de Hong Kong, il y a un clone d'Einstein. Alors, il ne donne pas des cours de relativité, hein,
0: heureusement, mais il répond aux questions.
2: Il fait des cours de théorie sur les réseaux sociaux. Wow. Étonnant. Et donc, ça pose tout un tas de questions, parce que vous imaginez bien, voilà. Est-ce qu'Einstein aurait été d'accord, aurait donné son consentement pour qu'on le clone et qu'on lui fasse dire ce qu'il dit aujourd'hui à travers son clone virtuel? Est-ce qu'il aurait lui-même tout à fait dit ça?
0: Exactement, parce que je citais le grand Edgar Morin. Edgar Morin, moi je me souviens de cette phrase qu'il disait tout le temps, attends-toi à l'inattendu. Donc justement, le propre d'esprit humain, c'est de faire du nouveau. Or, un chatbot, on va jamais faire du nouveau.
2: Avec un chatbot, statistiquement, on va chercher des phrases qui sont beaucoup sorties à un moment donné et on reconstitue une sorte de discours, mais qui reste un discours qui est formaté et qui n'a évidemment pas de valeur réelle sur le fond. Et donc, j'ai quand même été interrogée, du coup, l'équipe qui a travaillé avec ce chatbot d'Einstein pour savoir quels étaient les premiers retours. Et alors, c'est intéressant parce qu'ils disent, quand on a un chatbot comme ça, comme il représente la figure d'Einstein, c'est une figure qui est connue, reconnue. Donc, pour les étudiants et les étudiantes, il y a un côté rassurant, une certaine crédibilité, même si parler de crédibilité pour un personnage virtuel, c'est un peu spécial. Mais donc, il y a à la fois ce côté-là, une bonne perception. Il y a le côté qu'il est disponible 7 jours sur 7, 24 heures sur 24.
0: Ouais, on peut poser des questions tout le temps,
2: on peut avoir quelque chose d'adapté. Mais il y a aussi toutes les questions qui viennent derrière de qu'est-ce que ça nous apporte réellement? Quelle distance on garde par rapport à ce qu'il dit? On sait que les IA, elles hallucinent, elles disent parfois n'importe quoi. Voilà. Donc, comment on remet de la distance et on garde son esprit critique par rapport à ces nouveaux outils?
0: C'est vraiment toute la question, sans parler des questions éthiques, parce que rien que le nom d'Edbots, ça fait tellement envie.
2: Ça pose plein de questions éthiques, et puis ça, quelque part, on a cette idée de l'immortalité numérique qui apparaît, c'est-à-dire que en faisant réapparaître, alors on parlait de figures connues, mais ces applications sont utilisées aussi dans un certain nombre de pays pour faire revivre des personnes proches, et donc la notion de deuil, comment on va gérer cette arrivée de nouvelles figures numériques qui
0: Et vous posez d'ailleurs la question, dans Epsilon, est-ce que c'est en train de changer notre rapport à la mort ou notre rapport au savoir aussi?
2: Complètement.
0: Qui n'est pas qu'une compilation de choses.
2: Là-dessus, ce qui est très compliqué, c'est que, évidemment, ça va très vite. Donc, les textes et les études là-dessus ont encore peu de recul, mais par contre, la techno, elle avance et il faut s'en accommoder ou en tout cas continuer à se poser des questions dessus.
0: J'espère que vous ne reposerez pas la même question dans 5 ans, dans Epsilon. En tout cas, on vous souhaite une longue vie, même bien plus que 5 ans. L'aventure Epsilon continue, les enquêtes scientifiques aussi, dont on ne peut que se réjouir. Donc ce numéro spécial anniversaire est bien sûr disponible en kiosque. Et vous nous en avez aussi apporté quelques-uns, Muriel Vanna, on vous en remercie. Ils sont pour vous, chers amis auditrices et auditeurs qui vivez loin d'ici, si vous nous le demandez par mail ou sur notre page Facebook, en espérant faire partie des heureux élus. Nous et vous, sur RFI, c'est temps des hommages aujourd'hui. Alors, un autre hommage à Areski, le musicien, compositeur, poète et chanteur qui a fait faux bond à sa muse, Brigitte Fontaine. Areski s'en est allé lui aussi à l'âge de 86 ans, que la terre lui soit légère et profonde comme ses musiques. Nous et vous, sur RFI.

0: et vous sur RFI, Brigitte Fontaine et Areski. C'était notre hommage à Areski qui nous manque déjà autour de la question comment la science infuse et se diffuse. Allez, on continue dans l'intelligence artificielle. Sauf que l'IA consomme énormément d'énergie. Elsa Couder, sur le site de The Conversation, vous avez interrogé des chercheurs qui travaillent à rendre les IA plus sobres. C'est possible.
1: Tout à fait. Alors, c'est en développement.
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0: Et nous voilà à la médiathèque de Langogne, Langogne qui nous accueille pour cette journée de direct. D'ailleurs, nous parlerons histoire de cette ville qui est née en 998, c'est ce que va nous dire Jean Chaise. Bonjour à vous. Bonjour. Jean, j'espère que vous allez bien. Bonjour.
1: Merci.
0: Voilà, formidable. Alors, on parle d'histoire de cette ville de Langogne que vous connaissez assez bien, vous avez été professeur d'histoire, vous?
1: Oui.
0: Et vous avez fait vos études, je crois, à Lyon, puis vous êtes revenu
1: à Saint-Étienne.
0: Vous avez fait des études sur Langogne à Saint-Étienne, c'est
1: voilà.
0: Quand même incroyable. Intéressant. Vous faites des balades aussi tout au long de l'année, en particulier l'été.
1: Oui, à partir d'un petit circuit qu'on a imprimé sur carte postale et qui permet aux gens de découvrir le passé du pays.
0: 998, ça vous dit quelque chose?
1: Oui, c'est un Moyen-Âge, comme l'a prouvé un colloque qui a été organisé par les archives départementales de Langogne. Il y avait ici un seigneur qui s'appelait le vicomte Étienne du Gévaudan, qui était marié à une dame qui s'appelait Agenmode, qui avait beaucoup de propriétés. On dit qu'il avait 45 manses sur le Velay, le Vivarais et le Gévaudan. Mais il n'avait pas de descendants. Donc il a décidé, je vous la fais courte, comme on dit.
0: Vous pouvez même nous la faire longue, hein, si vous voulez, c'est pas un problème.
1: Il a décidé de donner ses terres à la chrétienté. On dit qu'il est allé voir le pape, et le pape a convoqué les évêques du pays, pour la Haute-Loire, l'évêque du Puy, pour le Gévaudan, l'évêque de Mande, et pour le Vivarais, l'évêque de Vigier. Et d'un commun accord, ils ont regardé la situation. À qui donner ces terres qui allaient revenir à la chrétienté? Il se trouve qu'il y a un pays qui n'est pas loin d'ici, qui s'appelle Monastier, où il y avait des moines bénédictins, et que ces moines bénédictins avaient déjà une abbaye à Saint-Élimi dans les gorges du Tarn. Donc les trois évêques ont proposé au pape de donner ces terres à des moines. Et c'est comme ça que des moines sont venus ici. Alors on peut se poser la question de savoir pourquoi ils sont venus à Langogne plutôt qu'ailleurs. Langogne est d'abord un site de confluence. Donc il y a de l'eau, et l'eau c'est essentiel à la vie. Il y a le Langouyrou qui rejoint l'Allier, et l'Allier rejoint la Loire. Première chose. Deuxième chose, Langogne était déjà un lieu de passage pour les colporteurs, pour les pèlerins qui allaient du Puy-en-Velay jusqu'à Saint-Gilles dans le Gard. Et donc, les moines ont choisi d'installer un village ici, en tenant compte notamment de ses particularités. C'est comme ça qu'ils font construire un monastère. Il y a ce qu'on appelle la place des moines qui a été démolie. Il y a une église romane qui est terminée vers 1150. Et ensuite, ils font construire des remparts. Et aujourd'hui, quand on fait visiter Langogne, il y a le bourg et les faubourgs. Le bourg, c'est ce qui est à l'intérieur des murailles, qui était entouré de fossés. Et ensuite, la ville a grandi d'abord dans le bourg, avant de grandir dans les faubourgs. Alors, Langogne a d'abord été pendant longtemps un site agricole. Mais Langogne aussi a été un site qui a bénéficié de l'arrivée du chemin de fer. Ça a été la première ville de Lozère à avoir le train, en 1870. Et alors, ça a représenté pour la ville de Langogne un take-off, un décollage économique.
0: 1870.
1: Ouais,
0: c'est ancien quand même. Hein.
1: Et c'est un endroit qui est quand même situé à 1 km du centre-ville de Langogne, donc on n'en parle pas beaucoup, mais c'est vraiment quelque chose d'essentiel. Langogne a gagné 1000 habitants en 20 ans, 30 ans. 1870, début de l'an 2000, Langogne exportait des animaux vivants jusqu'à la Villette à Paris. On abattait 12 000 veaux dans l'année. Il y avait deux grandes ressources industrielles, le bois et la viande. Le bois qui servait à faire des constructions, le bois qui sert à faire les traverses de chemin de fer, le bois qui sert à faire des épingles à linge. Il y avait un hôtel Gaillard qui autrefois était fabrique de pince à linge, des scieries, des poteaux électriques ou téléphoniques pour l'Afrique du Nord. À l'époque, c'était les colonies. On estime qu'il y avait 150 emplois dans le bois et 150 emplois dans le travail de la viande. Encore aujourd'hui, Langogne est un site.
0: Oui, encore aujourd'hui, le bois, il y a encore une belle activité.
1: Oui, mais pas tellement sur Langogne, malheureusement.
0: C'est autour.
1: Aujourd'hui, c'est surtout des scieries et le travail d'assemblage, de transformation, et ne bénéficie pas beaucoup à Langogne. Mais il y a encore l'élevage. On dit toujours que... Alors l'élevage qui a dominé le pays pendant longtemps, jusqu'au train, c'était le mouton. Parce que chez nous, on est une région granitique. Et l'herbe qui pousse est petite, c'est le seigle qui pousse là aussi. Et donc pendant longtemps le mouton a été, comme dit Chaptal qui était ministre de Napoléon, il dit que l'élevage du mouton a permis aux habitants de survivre, parce que le mouton c'est le lait, c'est la viande, c'est la peau,
0: la laine,
1: ça a eu payé, comme on dit. Moi, j'ai un ancien élève qui élève des moutons, il me dit que ça paye même pas le tondeur. Donc voilà, donc l'histoire de Langogne est intéressante pour montrer tout ça. Alors, à Langogne, il y a des monuments historiques. Il y a bien sûr l'église romane, il y a le monument aux morts, la halle, et on a la chance à Langogne, pour un petit village qui a 3000 habitants, d'avoir un musée, la filature des calcaires.
0: Le musée de la filature, oui.
1: D'avoir des bâtiments qui sont art déco. En 1931, les bains douches, avec un maire qui avait le souci de l'hygiène. On a des bâtiments qui sont aussi originaux. Donc on peut faire visiter Langogne selon différents angles.
0: J'imagine que vous le faites d'ailleurs, parce que tout l'été, là, il y a du boulot. Hein. C'est mardi, mercredi, jeudi, tous les jours. Enfin,
1: mais ce qui est intéressant, c'est le dialogue avec les gens qui passent. Oui. Moi, je connais.
0: On a envie de se cultiver maintenant quand on se balade. Hein. C'est vrai. Ouais,
1: tout à fait.
0: Et avec vous, donc, tout à coup, vous éclairez un monument, un espace.
1: Voilà, on dit qu'on est la porte du midi, donc on remarque beaucoup de toits avec les Génoises, mais on est un peu la limite de la Génoise, par exemple. On est un pays un peu composite. On a à la fois de la tuile ronde et de la tuile plate.
0: C'est vrai que vous êtes un peu entre deux régions quand même.
1: Voilà. Ouais. Alors on peut avoir des étés très chauds, mais on peut avoir des hivers aussi très froids, à moins 20. C'est pour ça qu'il y a un passage dans l'église qui permettait aux moines de ne pas sortir à l'extérieur pour aller chanter les matines le matin à 3h ou 3h30.
0: Quand il y a la burle qui souffle là-dessus, il faut connaître ce vent-là, hein. Il n'existe nulle part ailleurs.
1: Et il a fait qu'une Langonnaise qui a donné son nom au groupe scolaire, Marthe Duperron, est morte dans la neige en rentrant des vacances de Noël 41.
0: Voilà, donc vous avez un espace où vous aimez bien partager des anecdotes avec le public en général dans ces balades.
1: En général, au départ, on demande aux gens de dire quel métier ils font.
0: Ah bon?
1: Moi, souvent, je leur demande. S'ils ne veulent pas me le dire, je leur dis que je leur dis mon métier. Et comme ça, pour orienter les discussions.
0: Ah, bien sûr. Et les sujets, donc, si c'est industriel, sujets, c'est voilà, commercial, etc., voilà. Etc.
1: Et puis leur demander qu'est-ce qu'ils ont. J'ai bourlingué un petit peu en France, donc je connais un peu quelques spécialités de chaque région. Donc ça permet de créer des liens. Et comme je dis, je suis toujours passé à l'histoire, moi. Il y a beaucoup d'histoires que j'ai étudiées moi-même, mais il y a beaucoup d'histoires que j'ai entendues par les gens du pays, notamment.
0: Donc
1: ici, on est
0: histoire-là.
1: Un pays qui a connu la résistance, qui a connu des choses. On est une particularité géographique et religieuse. On est resté très catholique, alors qu'on n'est pas loin des protestants. Il n'y a pas de temps.
0: Du protestantisme, bien sûr.
1: On a eu comme député maire un prêtre. C'est pas commun. Il y a eu le chanoine Kir à Dijon. L'abbé Pierre a été député. Il n'a jamais été maire. Nous, on a eu un député maire que j'ai connu, qui est mort en 2005 et qui était gaulliste. Qui a baptisé des jeunes juifs pour leur éviter la mort.
0: Il y a quand même une belle histoire ici, effectivement. Et puis, vous parliez de résistance, mais c'est vrai qu'en plus, on est dans un lieu, il faut quand même venir jusqu'ici.
1: Oui.
0: C'est pas là qu'on va venir avec des chars pendant la Seconde Guerre mondiale, dans un premier temps, c'est évident.
1: Tout à fait.
0: Voilà, donc,
1: c'est pour ça que là aussi, l'opinion se divise sur le fait, est-ce qu'il faudrait dévier la ville pour permettre un accès plus rapide, la deux fois de voie qui n'est toujours pas faite. Alors les commerçants ont peur des clients.
0: Bien sûr.
1: Ont peur, mais c'est pas du tout évident. Parce que quand l'été, vous pouvez pas traverser la ville sans y mettre demi-heure et que vous avez la peine à trouver un lieu de parking.
0: Pour se garer, oui, bien sûr.
1: Voilà. Donc,
0: déjà en hiver, on a toujours du mal à se garer à Langogne. Hein, c'est pas simple. Hein. Faut aller un peu par derrière là-bas.
1: Et on est un pays qui a une rivière qui est importante. Mais qui en même temps est importante pour les. Encore en 1860, il y avait du saumon qui remontait les rivières. Il y avait à peu près 100 personnes qui à Langogne déclarées comme profession
0: principale pêcheur. Du saumon qui remontait la rivière de Langogne, oui. Ça fait rêver. Hein.
1: Et il y a des crues, mais il y a eu des crues terribles.
0: Ah oui, c'est les crues, oui, bien sûr.
1: Et une crue de 6,60 m en 1866, qui a emporté en partie l'hôpital qui était au bord de l'eau, qui a emporté des gens qui étaient là aussi. On dit que l'eau allait, je ne sais pas si vous connaissez un petit peu Langogne, entre la rivière et le centre-ville et le bourg. Il y a 1 km, mais l'eau montait jusqu'au rempart.
0: Eh oui, et dans notre région, c'est quand même souvent le cas, ces crues qui sont juste gigantesques. On n'y croit pas en été quand on passe, mais quand on vous monte les marques, c'est bien là. Et même les ponts, quelquefois, qui sont bien au-dessus de la norme. Merci à vous, en tout cas, d'être venu nous parler de ces balades urbaines, donc tout l'été, hein, donc les mardis. Alors, il y a des horaires différents, mais enfin bon,
1: c'est
0: tranquille. Jean Chaise, historien et professeur d'histoire. Vous étiez où en tant que professeur d'histoire?
1: J'ai fini ici, au bâtiment vert fumé.
0: Au collège?
1: Non, lycée.
0: Au lycée?
1: Les deux, en fait, parce que ici on n'a pas beaucoup, on n'a pas les effectifs. Ceci dit, Langogne encore, il faut le souligner, 1000 élèves, quand on va du primaire au post-bac, Il y a encore près de 1000 élèves à Langogne. Tu as un petit pays.
0: Rien qu'à l'établissement Saint-Pierre-Saint-Paul, il y a déjà 540 élèves. Donc là, voilà, on commence au maternel, voilà. Jusque carrément au post-bac. Ouais.
1: Mm-hmm. Oui, oui, on a quand même on est super équipés. On a un cinéma, on a une médiathèque.
0: Non, mais c'est chouette, Langogne. C'est chouette, Langogne. Sauf qu'on n'a pas fait les balades avec encore. Avec Jean Chaise, les balades historiques pour bien comprendre ce qui s'est passé et toute l'histoire et tout ce potentiel. Merci à vous. Et merci à vous aussi qui nous écoutez. Aujourd'hui, c'est Langogne, voilà. Et dans quelques minutes, nous reviendrons pour d'autres activités, qu'elles soient associatives, touristiques, culturelles ou autres, puisque c'est cette journée spéciale Langogne, donc présente à la médiathèque de Langogne en partenariat avec l'Office du tourisme de Langogne.
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0: De retour à Langogne, précisément à la médiathèque de Langogne, qui nous accueille bien gentiment, effectivement, en partenariat avec aussi l'Office du tourisme qui s'occupe bien des rencontres, parce qu'on a plus de 25 intervenants au cours de cette journée. On parle d'une association. Alors, il y a eu bien sûr un bon nombre d'associations qui sont venues depuis ce matin, et on parle de l'association Stevenson. Évidemment, on ne pouvait pas faire autrement. Aurélie Viala, vous êtes avec nous. Bonjour.
1: Oui, bonjour.
0: Un plaisir. Stevenson, on adore. Il y a beaucoup de monde qui font cette balade. Hein. On en voit un peu partout, tout le long de la région. Cette association existe depuis 30 ans quand même. On la connaît.
1: Oui. Développement. C'est ça, effectivement, une association qui existe depuis plus de 30 ans sur le chemin. Donc le chemin qui part du Puy-en-Velay pour aller jusqu'à Alès, plus de 270 km d'aventure, de balade.
0: Alors, juste Puy-en-Velay, parce que moi j'habitais juste à côté, à oui. Monastier-sur-Gazeille. C'est pas Monastier-sur-Gazeille.
1: Alors,
0: même,
1: effectivement, hein, historiquement,
0: Stevenson. Quand on dit Puy-en-Velay, en plus, c'est tout moche la première partie, il faut être clair.
1: Ah, c'est tout moche, faut pas dire ça quand même, c'est joli. Mais

0: effectivement, historiquement, le chemin est parti du Monastier-sur-Gazeille pour arriver à Saint-Jean-du-Gard, quand il l'a fait en 1878. Mais pour des raisons de commodité, aujourd'hui, le chemin est balisé du Puy-en-Velay jusqu'à Alès. Il y a des gares au Puy, il y a des gares aussi à Alès, et c'est pratique pour les gens qui viennent de l'extérieur pour nous rejoindre.
1: Évidemment, et puis il y a tout un tas de propositions qui sont faites, avec ou sans âne, avec ou sans accompagnement, avec une voiture qui vous amène le bagage, qui vous ramène à votre voiture à Monastier-sur-Gazeille. Enfin, c'est aujourd'hui, c'est rodé.
0: Effectivement, c'est un chemin qui est rodé, comme la randonnée est en plein essor depuis quelques années, et notamment post-Covid, hein, où on a vu des néophytes venir découvrir notre partie du Massif Central. Effectivement, beaucoup de services qui sont proposés, donc c'est accessible à tout le monde, avec un âne ou sans âne. L'aventure est différente avec un âne, elle est fabuleuse. Dès qu'on partage...
1: Différente, vous êtes gentille. Hein.
0: Non, elle est fabuleuse. Elle est fabuleuse. L'âne a malheureusement une mauvaise réputation. Mais c'est un animal fantastique. Et quand on partage une aventure avec lui, et notamment le chemin de Stevenson, elle devient magique, cette randonnée. Et puis en plus, les ânes que vous allez trouver sur le chemin, parce qu'on a des âniers hein, qui sont tout le long. Nous, on a des adhérents à l'association. Et qui, des âniers, ces ânes-là, ils ont l'habitude de marcher.
1: Oui, c'est vrai.
0: Donc du coup, ils connaissent même le chemin par cœur.
1: Et de s'arrêter aussi.
0: Et de s'arrêter. Mais s'ils s'arrêtent, c'est juste pour pouvoir savourer les paysages qu'il y a autour.
1: Alors, il y a la balade, bien sûr, mais la balade Stevenson ne serait pas la balade Stevenson s'il n'y avait pas des écrits, s'il n'y avait pas la carrure aussi de l'auteur de Dr. Jekyll, Mr. Hyde, ou encore L'île au trésor et bien d'autres, de ce petit Écossais.
0: Effectivement, alors... Pour l'anecdote, il faut savoir que Robert Louis Stevenson, quand il est venu ici dans les Cévennes, il est venu suite à une peine de cœur. Voilà, sa dulcinée, Fanny Osborne, qui était une belle américaine, était repartie aux États-Unis. Elle était mariée. Pour la petite histoire, elle sera repartie pour divorcer. Donc finalement, l'histoire finit bien pour lui. Elle était repartie. Lui, il était très malheureux. Et il était donc protestant. Il avait envie de s'évader. Et il s'est dit, je vais partir dans les Cévennes. Les cartes n'étant pas très précises à l'époque, il a démarré du Monastier-sur-Gazeille. Pas vraiment de terre protestante à l'époque. Et donc, il est parti avec son ânesse, Modestine. Et il a fait ce périple avec... D'ailleurs, Stevenson, on ne dit pas, mais c'est l'inventeur, réellement, l'inventeur du sac de couchage. Puisque c'est lui qui est des premiers dans ses premiers récits avec Voyage avec un âne dans les Cévennes, où on découvre finalement cette création avec une peau où il avait créé ce sac de couchage. Mais c'est l'inventeur réellement de cette randonnée itinérante, ce périple, partir comme ça à l'aventure, découvrir d'une manière lente et fantastique des paysages qui s'ouvrent à vous. Et donc Stevenson est parti. Il est parti du Monastier-sur-Gazeille. On est en 1878, donc imaginez les gens ici, dans le territoire, qui ont vu arriver cet Écossais qui ne parlait pas réellement très bien français. Ici, on parlait plutôt patois. Et il voyait passer, et lui, juste, il indiquait qu'il marchait pour le plaisir de marcher, de voyager. Donc, ce contraste avec une autre époque fait qu'aujourd'hui, c'est plus de 15 000 randonneurs qui suivent ses traces.
1: 15 000 par an.
0: 15 000 randonneurs, effectivement.
1: On en voit partout ici, hein. À Langogne, on en voit partout.
0: Alors, on en voit effectivement des randonneurs.
1: Ou des fois dans d'autres villages qui sont pas tout à fait sur la piste,
0: ça.
1: Qui vont la rejoindre.
0: Aujourd'hui, les étapes, elles sont sur tout le chemin. Il y a les étapes historiques, mais pas que. On trouve des hébergements à peu près tous les 5
1: alors,
0: kilomètres.
1: Alors, voilà, c'est tous les 7 ou 8 kilomètres. Ça,
0: oui,
1: c'est important à signaler parce que beaucoup veulent le faire. Je devais le faire encore en juin, là. Puis, c'est là que je le fais pas. Mais ce sont les hébergements, il faut s'y prendre en plus, bien à l'avance, surtout quand c'est tous les 22 kilomètres, là c'est clair, vous êtes grillé, si vous n'y prenez pas au moins 3 mois à l'avance.
0: Oui, alors...
1: tous les 7 à 8 kilomètres.
0: Oui, on va trouver des hébergements, effectivement. Alors là où il faut réserver, et ça c'est une évidence, c'est si vous voulez partir sur les ponts de mai, après il y a des disponibilités, voilà.
1: Un peu joint, quand
0: après il y a des disponibilités, vous allez... Alors par contre, c'est sûr, si vous partez à 15 et que chaque jour vous voulez trouver un hébergement pour vous, tout ça, ça va être compliqué. Mais si vous êtes 1, 2, vous trouverez des hébergements.
1: Alors, économiquement, c'est aussi quand même très important pour certaines populations parce que ça permet à des personnes de rester vivre, tout simplement. Là, ils se trouvent quelquefois dans des villages reculés.
0: Ah, mais effectivement, c'est une vraie ressource développement économique du territoire. Et quand je dis du territoire, ça part du Puy jusqu'à Alès. Donc de la Haute-Loire, de la Lozère, un morceau d'Ardèche et le Gard. Clairement, aujourd'hui, l'impact financier du chemin de Stevenson est très, très important. On estime à plus de 23 000 euros du kilomètre. Donc faites le calcul.
1: 23 000 euros du
0: voilà,
1: kilomètre,
0: de retombées économiques. Oui, on fait régulièrement des... Ça fait partie de nos missions aussi à l'association Stevenson. Au-delà du fait d'avoir, de réunir tous les adhérents, d'être un vrai réseau à la fois d'hébergeurs, mais aussi de prestataires culturels, d'accompagnateurs, de transporteurs
1: alors,
0: de bagages.
1: J'ai justement une question avec votre association, parce qu'il y a toujours des évolutions aussi technologiques qui peuvent être intéressantes, mmh. Surtout sur les GR. Là, on est sur un GR quand même.
0: Oui,
1: quand on
0: le GR 70.
1: Le GR aujourd'hui, vous avez toutes les cartes et tout. Est-ce que vous prévoyez ou est-ce que vous avez déjà des choses qui permettent aujourd'hui d'être en pleine nature et de trouver son chemin, de s'y retrouver, de savoir ce qu'on va avoir un peu plus loin, etc.
0: Oui, tout à fait. On a une application qui est développée maintenant depuis
1: qui
0: plus de 5 ans. L'application Stevenson.
1: Ben voilà.
0: Voilà, vous allez tout simplement sur votre Play Store et vous trouverez l'application. Elle est gratuite, vous pouvez la télécharger. Dedans, vous aurez effectivement l'ensemble du tracé, mais des points d'eau, les lieux à visiter, les hébergements, les restos, et puis également certaines histoires et sur la nature, aussi sur l'environnement, ce que vous pouvez voir, notamment en termes de végétation.
1: Ce qui est intéressant, c'est que c'était une échappée de Stevenson, mais aujourd'hui, ça peut l'être aussi, hein, dans une société qui est un peu compliquée. On vient un peu se consoler dans la forêt, au milieu de la nature, et on suit Stevenson. Mais vous, vous avez envie de mettre un peu plus l'accent sur ce côté culturel.
0: Oui, effectivement, ça fait partie de nos missions, comme j'expliquais avec l'ensemble des adhérents. La promotion du chemin, c'en est une, mais le développement culturel, c'en est une autre importante. Cette dimension-là, avec nous, à l'association, on a plusieurs expositions qui sont sur la vie de Stevenson, forcément, donc avec l'ensemble de ses ouvrages. Et puis, on va aussi avoir des malles pédagogiques à destination des scolaires qui permettent aux écoles, alors pas que du territoire, hein, on peut tout à fait les mettre à disposition bien au-delà, ces malles pédagogiques pour étudier Stevenson et tout ce qu'il y a autour. Et puis on est aussi adhérent au réseau européen Stevenson, donc Stevenson réseau européen, itinéraire culturel européen Stevenson, avec là où Stevenson a été. Donc il va y en avoir à Hambourg, il va y en avoir également les canaux du Nord, il va y en avoir en Écosse. Donc là aussi on a un vrai partenariat avec ce réseau européen où on travaille ensemble autour de Stevenson.
1: Et pour terminer, 15 000 personnes qui jonchent, je ne sais pas, allongent ce parcours tout au long de l'année. Le max, c'est quoi? Parce que vous savez, par exemple, dans certains coins, aujourd'hui à Cassis, hein, dans la baie de Marseille, en Corse aussi, on réfléchit à réduire ou pas. Est-ce que c'est max ou est-ce que vous pouvez encore
0: avoir... Non, on peut encore accueillir. Alors, effectivement, aujourd'hui, le GR 70, c'est le chemin de Stevenson, c'est le deuxième GR le plus fréquenté après Compostelle en France. Ça ne veut pas dire que c'est une autoroute. On n'est pas les uns derrière les autres, parce que les étapes sont longues, c'est sur 270 km et on peut encore vous accueillir sur le chemin.
1: Il faut y aller tranquille.
0: Il faut le faire. Effectivement, c'est d'une beauté incroyable.
1: On va le faire, on y va là tout de suite. Vous avez dit que c'était bon, c'était juste les ponts de mai, donc on a passé,
0: oui,
1: on y va. Allez, on y va après-demain.
0: Effectivement.
1: Merci, mais on partira de Monastier quand même. Merci à vous, en tout cas, d'être venu nous parler, Aurélie Viala, de l'association Stevenson GR 70.
0: Tout à fait.
1: L'application, on en a parlé. Alors juste, vous avez trois secondes et demie,
0: juste pour dire qu'on a aussi des locaux, des bureaux à Aublémard. On a changé d'adresse, on n'est plus au Pont de Montvert, on est Aublémard.
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0: le jour de clarté.
1: Didier Blons.
0: Bonjour, le 2 juin est la journée mondiale pour un tourisme responsable et respectueux. Ben, dit comme ça, ça ne raconte pas grand-chose, mais si je proclame ce slogan « Non au tourisme sexuel, crime sans frontières », tout le monde comprend de quoi nous parlons. Le tourisme sexuel fait partie des perversions les moins avouables de nos sociétés libérales et dites libérées. De nombreuses associations laïques ou confessionnelles, les églises, des organismes officiels se sont engagés dans la lutte contre ce tourisme qui foule aux pieds toute dignité humaine, ne visant qu'à consommer une marchandise. Parmi les prises de position contre ce tourisme honteux, notons l'Union européenne qui apporte aussi sa pierre en luttant contre le tourisme sexuel impliquant des enfants. Et puis les églises chrétiennes qui militent depuis toujours pour le respect de la vie et de la dignité humaine et agit pour la promotion d'un tourisme chrétien respectueux de ses valeurs. 2 juin 1904, naissance de Johnny Westmuller, nageur et acteur américain, 5 fois médaillé d'or aux Jeux Olympiques et longtemps recordman du 100 mètres nage libre. C'était aussi un acteur de cinéma célèbre pour avoir incarné le personnage de Tarzan à 12 reprises durant les années 30 à 40. Il est décédé en janvier 1984. En 1941, naissance de Charlie Watts, musicien britannique, batteur du groupe The Rolling Stones. 2 juin 1946, après son aventure fasciste, naissance de la République italienne. 1997, nomination de Lionel Jospin comme Premier ministre en France. J'ai évoqué en début d'émission certains crimes commis contre les enfants. Donnons-leur la voix avec ce cœur d'enfant. The BAC Jérusalem Betikama Adventist College des îles Solomon. Et n'oubliez pas de fêter leur fête aux Blandines.

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1: Vous avez peut-être entendu parler de l'exposition autour d'Ilias au musée Pierre-André Benoît à Alès. Eh bien, il y aura un travail qui a été réalisé par André Markovitz qui sera présent lors du festival Passeur de Livres à Alès. Nous sommes pour parler de livres et pour parler tout simplement de littérature et d'Ilias avec Franck Belloir. Vous êtes l'organisateur de ce festival. Vous allez bien ?
2: Oui, très bien. Alors, effectivement, je suis ravi de parler d'Ilias parce que c'est un grand personnage. Moi, je ne le connaissais pas du tout, en fait. Je l'ai découvert avec cette exposition du PAB, mais c'est un type absolument extraordinaire. Donc, il ne s'agit pas de se sentir complexé parce qu'on ne le connaît pas, donc, parce que beaucoup de gens ne le connaissent pas, même si le personnage est extraordinaire. C'est un type d'origine géorgienne qui a travaillé sur à peu près tous les domaines. Il a fait beaucoup d'architecture, de dessins, de livres très spécifiques, d'œuvres artistiques. Il a quand même travaillé avec Picasso. Il était ami de Picasso, de Picabia, donc tous les grands peintres contemporains. Et puis là, on a l'immense aussi privilège, une nouvelle fois, d'avoir André Markovitz, qui est le grand spécialiste mondial d'Ilias, et qui sera donc avec nous au festival, et qui sera là le samedi de nouveau pour une rencontre, et cette fois animée par Jean Lebrun. Jean Lebrun, qui est le directeur du comité scientifique. Je crois que vous parlerez tout à l'heure aussi avec un des membres du comité scientifique. En tout cas, dans la semaine, vous aurez sans doute une pastille sur ce comité scientifique. Et Jean Lebrun, c'est évidemment un des grands journalistes français de France Inter, et il animera cette rencontre autour d'Ilias avec André Markovitz.
1: On parlait de comité scientifique, c'est quand même assez rare lorsqu'il s'agit effectivement d'un salon du livre ou d'un festival du livre, parce qu'il y a quand même une idée originale. Vous travaillez autour des sciences humaines dans ce festival. Alors en France, c'est pas commun, ou alors c'est souvent dans des rapports avec les milieux universitaires. Là, c'est pas le cas.
2: Oui, vous avez tout à fait raison de souligner ceci. Il y a effectivement cette spécificité du festival des Passeurs de Livres qui est consacré à toutes les sciences humaines. Je rappelle que les sciences humaines, ça va de l'histoire à l'anthropologie, en passant par la socio, la philo, etc. Et évidemment, pour évoquer les sciences humaines, il fallait un comité scientifique avec des spécialistes de chaque question. Et c'est pourquoi le comité scientifique se réunit 3-4 fois par an et valide ou non les rencontres que lui propose le responsable, le directeur du festival, en l'occurrence moi.
1: Mais autour de livres, autour d'ouvrages ou autour d'une thématique, et puis essayer de trouver des ouvrages. C'est pas tout à fait la même chose.
2: C'est ça, on est autour d'une thématique et on va aller chercher des ouvrages qui peuvent aborder des aspects de cette thématique. Donc cette année, la thématique, c'est difficile liberté au pluriel.
1: Alors je vous demandais comment alliez-vous en début d'interview, parce que c'est à quelques jours, tout se passe bien pour le 4, parce que c'est des choses que vous organisez une année à l'avance. Non, c'est le stress.
2: Oui, il y a du stress forcément, parce qu'il y a toujours des couacs juste quelques jours avant le festival. Mais honnêtement, en l'occurrence pour cette année, les choses se sont quand même bien préparées en avance. On a quand même pris un rythme, même si cette année on change de lieu. Vous rappelez qu'avant on était toujours devant le cratère, maintenant on est le long du Gardon, c'est un très beau lieu. Mais effectivement, ça implique un peu une nouvelle organisation quand même.
1: Et des panneaux, peut-être, parce que c'est vrai qu'on avait l'habitude d'être juste... Il y a des ménagements. Merci Franck Belloir. Je rappelle que vous êtes l'organisateur de ce festival Passeur de Livres. C'est à Alès, les 4, 5 et 6 juin prochains.
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1: Arrêter une dépendance, est-ce possible quand on est tout seul? C'est la question qu'on va poser à un addictologue qui a accompagné pendant des années des fumeurs dans ce cas de figure, puisqu'on parle bien sûr du tabac. Alain Ribot, bonjour.
2: Bonjour.
1: Médecin à la retraite et addictologue, on vient vous voir pour partager votre expérience aussi. Allez voir un addictologue. Quand on veut s'arrêter du tabac, c'est une bonne idée à la base. On vient vous voir.
2: Bien sûr.
1: C'est pas simple.
2: Ce n'est pas simple. C'est une démarche. On peut arrêter tout seul. Ça existe. Tout est possible. Mais c'est bien évidemment beaucoup plus difficile. Et arrêter tout seul demande d'être accompagné par un environnement familial, par un environnement amical, un environnement social. Mais c'est quand même beaucoup plus difficile.
1: Quand on vient vous voir, quels sont les éléments? Parce qu'il y a aussi le physiologique. Quand on s'arrête, la nicotine, elle se dissout dans l'eau, donc peut-être on boit plus, peut-être vous proposez de faire des activités physiques. Il y a combien de facteurs comme ça ou de critères que vous utilisez pour accompagner une personne dans l'arrêt du tabac?
2: La façon dont la personne réagit le matin, puisque c'est le matin que la pression addictive en ce qui concerne le tabac est la plus forte. C'est l'effet sur le caractère, les relations sociales, la gestion des émotions. C'est tout ça qui va être vu. Et surtout, ne pas culpabiliser en cas éventuellement de rechute et de reprise d'une cigarette. Et travailler sur pourquoi j'ai repris cette cigarette, dans quelles circonstances, quelle situation émotionnelle, quel vécu j'ai cherché à compenser en prenant cette cigarette.
1: Alain Ribot, moi j'ai rencontré des gens qui, en arrêtant de fumer, ils se souviennent de la date, du moment où... Et c'est comme si leur vie basculait. Comment vous expliquez ça?
2: Toute personne addict a un lien avec son produit qui est un lien de type amoureux. C'est-à-dire qui est, mais vraiment amoureux, qui est un lien affectif, puissant. Donc si vous voulez, l'arrêt de la cigarette, mais comme l'arrêt d'un produit, l'arrêt de l'alcool aussi, c'est un petit peu comme un divorce. On supprime un compagnon, on supprime quelque chose qui faisait partie de votre vie. C'est évidemment quelque chose qui marque la conscience, et puis c'est aussi un basculement neurologique au niveau du cerveau.
1: Comme un nouveau départ, quoi.
2: Comme un nouveau départ, avec une rééducation progressive des récepteurs du cerveau à l'absence de la stimulation à laquelle ils étaient soumis au temps de l'addiction. Donc c'est toujours effectivement quelque chose d'extrêmement important.
1: Voilà ce côté psychologique, vous l'avez déjà exprimé, vous accompagnez...
2: Psychologique et neurologique.
1: Il y a d'autres points sur lesquels vous travaillez, je ne sais pas, par exemple l'alimentation, ou le fait de boire ou ne pas boire, quand vous accompagnez quelqu'un en addiction pour l'arrêt du tabac?
2: Le fait de boire et d'activer l'élimination hydrique dans le corps est toujours quelque chose de favorable à l'arrêt d'une addiction, quelle qu'elle soit. Après, le comportement alimentaire, éviter effectivement les suralimentations, éviter l'excès de sucre, bien évidemment, parce que souvent, attention, l'arrêt d'une addiction va provoquer un transfert vers des aliments sucrés. Parce que, encore une fois, le sucre est la première saveur, l'enfant prend du plaisir. Et donc, le sucre a tendance à nous ramener à des comportements un petit peu infantiles, sur le plan affectif, je parle. On a tendance, quand on arrête de fumer, mais quand on arrête l'alcool aussi, quelquefois à se reporter sur des aliments sucrés.
1: Et on prend du poids.
2: Effectivement, on peut prendre du poids. L'arrêt du tabac par lui-même peut faire prendre un petit peu de poids, mais c'est 1 ou 2 kilos, pas plus. Si on prend plus, c'est qu'il y a une modification du comportement alimentaire qui est liée à l'arrêt du tabac.
1: Et puis, vous aviez dit dans une émission précédente, parce qu'on vous écoute, Alain Ribot, que le tabac avait un côté un peu d'excitant. Alors,
2: oui.
1: Dans les autres produits qu'on consomme, bien souvent, il y a aussi le café. Est-ce que quand on arrête le tabac, par exemple, il faut réduire aussi un peu le café ou ça n'a aucune incidence?
2: En tout cas, faire attention à ne pas consommer trop de café.
1: Souvent, c'est café-cigarette, d'ailleurs.
2: Ouais. Vous savez, Paracels, qui était un médecin du XIVe siècle, disait « rien n'est bon ni mauvais, seule la dose ». Est bonne ou mauvaise. Effectivement, la caféine est un produit qui peut être addictif, avec une puissance addictive nettement moindre, bien sûr, mais qui a aussi des effets, notamment sur le rythme cardiaque.
1: Quand vous faites de la moto, Alain Ribot, quand vous faites de la Harley Davidson, il y a votre moto que vous bichonnez, mais il y a aussi votre groupe. Alors, quand on fume une cigarette, on est aussi peut-être dans un groupe, et ça aussi, ce côté psychologique, il doit être important, parce que d'un coup, on n'est plus avec les mêmes gens à la sortie, à la pause. Pour aller fumer, ça clope.
2: Alors effectivement, l'arrêt d'une addiction modifie le tissu relationnel On change ses relations, sa communication, et on voit plus tout à fait les mêmes personnes. Alors, c'est un petit peu moins vrai pour le tabac, parce que on peut arrêter de fumer et côtoyer des gens qui continuent de fumer.
1: C'est possible, ça? On peut continuer à avoir des gens qui fument à la sortie d'un café ou autre?
2: Sans
1: être tenté, si.
2: On peut être tenté, mais le problème de l'arrêt d'une addiction, c'est de développer sa capacité à résister à la tentation.
1: Vous pouvez aider quelqu'un pour résister à la
2: tentation? Alors, on peut aider quelqu'un, c'est un accompagnement psychologique. Je reprends la phrase de Paul Ricoeur. Le bonheur est en quelque sorte ce qui met un point d'arrêt à la course en avant du désir. Si vous êtes motivé, si vous savez pourquoi vous arrêtez de fumer, et le bénéfice que vous allez en tirer, vous pouvez côtoyer des fumeurs tout en arrêtant de fumer. Avec déjà, probablement, souvent, une certaine antériorité dans l'arrêt du tabac.
1: Oui, c'est pas tout au début.
2: Pas
1: dans les 15 jours.
2: Il faut faire attention quand même.
1: Oui, c'est ça.
2: Oui, bien sûr. Bien sûr que quelqu'un qui arrête de fumer doit toujours être vigilant, même 10 ans après.
1: Mais il y en a qui sont même dégoûtés par l'odeur, par...
2: Absolument. Mais comme pour l'alcool, c'est pareil. Il y a des gens qui supportent plus l'odeur de l'alcool.
1: Merci Alain Ribaut, donc médecin à la retraite, addictologue. On revient dans une émission toujours consacrée au tabac. Pourquoi ? Parce que vous allez nous parler des transferts dans toute addiction. Vous nous avez indiqué dans une émission précédente qu'il y avait des transferts. À bientôt Alain.
2: À bientôt.
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1: Bonjour à tous. Lorsque les températures dépassent les 30 degrés, les organismes sont mis à rude épreuve. Quelles pathologies peuvent être provoquées par un mercure élevé et quels sont les signes à surveiller? Commençons par le coup de chaleur. C'est une urgence médicale. Il se manifeste par une peau chaude, rouge et sèche, des maux de tête violents, une confusion et une perte de conscience éventuellement associée à des convulsions. Le corps n'arrive pas à contrôler la température qui augmente vite et peut atteindre et dépasser 40 degrés. Comment réagir ? Composez le 15 en attendant l'intervention des secours, placez la victime à l'ombre et refroidissez-la en l'aspergeant d'eau froide et en la ventilant. La déshydratation est aussi à surveiller. Elle touche le plus souvent les personnes âgées qui ressentent moins la soif, les très jeunes enfants, les sportifs et les personnes qui travaillent dehors. En présence de températures très élevées, vous pouvez aussi développer des crampes musculaires ressenties dans l'abdomen et les membres notamment. Elles surviennent plus sûrement en cas de transpiration intense lors d'activités physiques exigeantes. Pour les prévenir, évitez toute activité physique intensive pendant la canicule. Lorsque les températures dépassent les 35 degrés pendant plusieurs jours, vous pouvez également souffrir d'épuisement dû à la chaleur. En effet, la forte transpiration réduit le remplacement des fluides et sels corporels, ce qui provoque des étourdissements, une sensation de grande fatigue, des nausées, des vomissements, une modification du comportement, une transpiration abondante, des insomnies ou une agitation nocturne inhabituelle. Enfin, l'insolation est liée à l'effet direct du soleil sur la tête et elle est favorisée par la chaleur. Les enfants y sont particulièrement sensibles. C'est pourquoi il est essentiel de leur éviter une exposition directe aux rayons UV. Des maux de tête violents, un état de somnolence, des nausées et éventuellement une perte de connaissance ainsi qu'une fièvre élevée peuvent se manifester.

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1: Bonjour à toutes et à tous et bienvenue sur Radio Intervalle dans ce moment d'information locale. L'actualité de ce premier week-end de juin est particulièrement chargée. On parlera à la fin de ce journal des rendez-vous au jardin du côté de Nîmes, mais c'est aussi le cas, rendez-vous au jardin et bien d'autres événements dans la ville d'Avignon que je vous laisse découvrir avec Laureline Lucas de l'Office de tourisme.
2: Bonjour à tous, Laureline Lucas du service presse de l'Office du tourisme d'Avignon. Une riche programmation tout au long du mois. En commençant donc par de nombreuses visites guidées que nous vous invitons à consulter sur le site avignon-tourisme.com. Des visites régulières sont proposées par les guides conférenciers d'Avignon Tourisme autour du palais pour les familles et également quelques visites thématiques, notamment une visite qui s'intitule Avignon tous en scène qui dure 2h30 et elle est proposée à une seule date, le samedi 6 juin à 10h30. Et également dans le cadre Rendez-vous au jardin, nous avons une visite Avignon côté jardin, les 5 sens au jardin, qui sera proposée les samedis 6 et dimanche 7 juin à 14h30. Également une visite du pont Saint-Bénézé, une nouvelle visite matinale du pont qui dure 1 heure, qui est proposée à 8h30 les dimanches du mois de juin. De nombreuses visites sont également proposées par différents prestataires, que ce soit les Noctambules ou à la Française. Nous vous proposons de découvrir toute la programmation régulière en contactant l'Office du tourisme au 04 32 74 32 74 ou directement sur le site internet www.avignon-tourisme.com.
3: Les 5 et 6 juin prochains, c'est le raid Handipont que l'on retrouvera. C'est un événement sportif et culturel placé sous le signe de la solidarité, de l'inclusion et de la convivialité. Il y aura un village Handipont de 10h à 17h avec une expérience immersive et sensorielle organisée autour des 5 sens. Donc ce sera place du Palais. À partir de 18h30, une présentation officielle des équipes suivie d'une soirée musicale. Également donc une programmation tout au long du week-end pour ce raid Handipont. Que l'on retrouvera donc les 5 et 6 juin prochains avec de nombreux sportifs qui seront présents. Les 5 et 6 juin prochains, c'est le festival Idylle. Alors je sais qu'il y a une des deux soirées qui est complète, il me semble, samedi, mais pour le vendredi, il doit rester encore des places. Le festival Idylle, c'est le rendez-vous des musiques actuelles sur l'île de la Barthelasse. C'est un rendez-vous musical hédoniste au cœur de la nature entre fêtes, pudding créatif, engagement et énergie solaire. Donc il y a une très belle programmation qui est proposée cette année. Les enfants sont les bienvenus également à partir de 5 ans. N'hésitez pas à consulter toute la programmation sur le site du festival id-il.com. Les 5, 6 et 7 juin prochains, c'est le rendez-vous au jardin. C'est la 23e édition avec comme thématique 2026 la vue. Une nouvelle invitation à découvrir la richesse dans des parcs et jardins publics et privés avec des visites commentées. Notamment le jardin d'Edon qui a été récemment restauré après 18 mois de travaux,

0: exposition d'Avignon. Également, les 5, 6 et 7 juin prochains, c'est le Festival Drôle d'Oiseau de chansons à plumes. C'est pendant 3 jours, c'est en ceinture verte. C'est un festival qui promeut la chanson française alternative, avec une programmation de nombreux artistes qui seront présents. Une édition pleine de découvertes, de surprises et de célébrations qui vous attendra les 5, 6 et 7 juin prochains. Le 6 juin, c'est le Bal des Teinturiers, traditionnel bal annuel, dans l'un des quartiers les plus pittoresques de la ville. C'est à partir de 19h, place Londe, donc à côté de la rue des Teinturiers. La Maison des Vins propose des afterwork régulièrement. L'un des rendez-vous à noter est le mardi 9 juin, afterwork autour du vin, saveur d'été et vin rhodanien, c'est à 18h30. Et donc c'est à la Maison des Vins Inter-Rhône. Le Cabarou réouvre ses portes à partir de début juin. C'est une ouverture 7 jours sur 7. D'ailleurs, il y aura les Jeudis Électro qui reviendront aussi cette année. Une ouverture tous les jours avec des concerts et des programmations musicales tout au long de la saison au Cabarou, donc sur l'île de la Barthelas à Avignon. Pour plus de renseignements, n'hésitez pas à consulter le site de l'Office du Tourisme d'Avignon, avignon-tourisme.com, à contacter l'Office en appelant le 04 32 74 32 74. Nous vous souhaitons un très bon mois de juin à tous et à bientôt.
1: Les rendez-vous au jardin, c'est donc un événement national qui vous attend à la fois à Avignon, mais aussi dans la ville de Nîmes avec de nombreux rendez-vous comme une bibliothèque verte dans les jardins de la Fontaine. Le carré d'art transportera ses livres au temple de Diane. Et les bibliothécaires vous présenteront leur coup de cœur samedi et dimanche de 14h à 18h. Il y aura également des visites guidées en relation avec ces rendez-vous au jardin. La biodiversité à fleur de peau, ce sera samedi et dimanche à 9h30 et à 11h. Manière de montrer le jardin, samedi et dimanche à 10h30 ou encore arbres par la compagnie Gaïa, une balade théâtralisée botanique. Des ateliers également, bien sûr, le regard du jardinier, le savoir-faire du jardinier ou encore dessiner la lumière. Et puis des ateliers spécialement destinés aux plus jeunes, les 5-12 ans. Ateliers cyanotype, arbres insolites, création d'un puzzle. Ce sera un peu partout dans la ville de Nîmes ainsi que dans les musées. Musée des Beaux-Arts, Musée du Vieux Nîmes, Carré d'Art et Musée de la Romanité. Partout, il y aura des animations spéciales en ce week-end des 6 et 7 juin. Je vous laisse retrouver tout le programme sur le site de la ville de Nîmes, nîmes.fr, à la rubrique événements. Et c'est la fin de ce moment d'information locale sur Radio Intervalle. Merci de l'avoir suivi. Merci de l'avoir suivi et à très bientôt sur notre antenne pour toute l'actualité près de chez vous.
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La météo dans le Gard et en Lozère sur Radio Intervalle. La température est retombée. Encore une perturbation attendue pour ce jeudi. Puis le soleil revient. En Lozère, ce mercredi 3 juin, quelques nuages le matin, puis un ciel voilé l'après-midi. Il souffle un peu de vent de nord-ouest, surtout le matin, et les températures passent en dessous des moyennes pour la saison. Attendez ce mercredi 7 à 13 degrés pour les minimales, l'après-midi 15 à 24 degrés, 19 à Langogne, 21 à Mende, 24 à Florac. Ce jeudi en Lozère, les averses sont nombreuses dès le matin, avec encore quelques éclaircies dans le sud-est, mais ça ne dure pas. L'après-midi, la pluie gagne tout le département. Elle cesse progressivement en cours de soirée. Quelques rafales de vent d'ouest jusqu'à 65 km/h. Et enfin, côté température, attendez des minimales de 6 à 14 degrés. En journée, 12 à 21 degrés, 17 à Langogne, 19 à Mende, 20 à Florac. Pour la fin de la semaine en Lozère, les températures remontent progressivement jusqu'à dimanche sous le soleil. Ce mercredi, dans le Gard, le soleil domine et

quelques rafales de vent se font sentir sur le littoral, les Gouales et la vallée du Rhône. Pour les températures, des valeurs de saison, 11 à 15 degrés pour les minimales, en journée 20 à 30 degrés, le maximum pour Nîmes. Ce jeudi, dans le Gard, le ciel est voilé le matin. L'après-midi, des averses modérées tombent sur tout le département, avec quelques coups de tonnerre possibles vers Bagnols-sur-Cèze. Le vent se lève l'après-midi de direction variable. Il souffle jusqu'à 65 km/h. Enfin, les températures minimales ce jeudi vont de 11 à 16 degrés dans le Gard. Au meilleur de la journée, il fait entre 19 et 29 degrés. Pour la suite dans le Gard, le temps est ensoleillé et l'ambiance se réchauffe peu à peu. C'était Estelle, merci d'avoir suivi ce point météo et à bientôt sur Radio Intervalle.

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Alors je me dis que j'ai trop dormi ou que je suis parti en contresens. 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J'ai envie de me prouver que j'aurai toujours les crocs. 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Et ça me fait écrire des textes bien écorchés comme avant. 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

0: Paris, il est 18h.
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0: Nous sommes le mardi 2 juin. Dans cette édition, nous parlerons tout d'abord de la guerre en Ukraine. Les autorités ukrainiennes ordonnent l'évacuation d'habitants. Les autorités demandent à des milliers de civils de quitter la région de Kharkiv avant d'éventuels bombardements russes. Au Liban, hier soir, ce sont des milliers d'habitants du sud de Beyrouth, la capitale, qui ont dû quitter leurs habitations de peur d'être bombardés par l'armée israélienne. Reportage à suivre. Dans ce journal aussi, en France, Parcoursup, du nom de cette plateforme pour l'orientation des jeunes après le bac, un système à la française qui ne fonctionne pas bien. Et puis enfin, nous parlerons de sport, tennis à Roland-Garros, le numéro 3 mondial. Alexander Zverev est le premier à filer en demi-finale du tournoi parisien. Un accord de la honte pour certains élus, un accord nécessaire pour d'autres élus. Les eurodéputés ont donné majoritairement hier soir leur feu vert, leur accord pour créer des centres à l'étranger où les migrants en situation irrégulière pourraient être renvoyés. Des centres appelés plateformes de retour. Ce sont des centres situés en dehors de l'Union européenne. Les 27 pourront ainsi envoyer les migrants qui n'auront pas eu le droit d'entrer sur le territoire européen. Sofia Katsenkova, bonjour.
3: Bonjour.
0: À droite et à l'extrême droite, on salue un texte censé accélérer les expulsions. À gauche, on dénonce un recul des droits humains.
3: Oui, les négociations ont duré jusqu'à tard ce lundi soir à Bruxelles. Le sujet le plus sensible, ce sont ces centres de retour. L'idée est d'envoyer des personnes en situation irrégulière dans des pays qui ne font pas partie de l'Union européenne. Cette idée rappelle ce que l'Italie a voulu faire en Albanie. La chef du gouvernement, Giorgia Meloni, a fait construire des centres dans ce pays. Elle voulait y envoyer certains migrants avant que leur demande d'asile soit étudiée. Mais ce projet était très critiqué. François-Xavier Bellamy, un député européen de droite, dit que le projet européen n'a rien à voir avec celui en Italie.
4: L'Italie a créé des centres pour accueillir les demandeurs d'asile. Nous créons des centres de retour pour des personnes qui sont déboutées du droit d'asile, par exemple, et qui ont été déboutées par une décision de l'État, puis par une, deux, trois, quatre décisions de justice successives, parfois.
3: Mais cette explication n'a pas convaincu la gauche. Mélissa Camara, une députée européenne de gauche, pense que ces centres de retour peuvent mettre en danger les droits des migrants.
5: Cet accord, pour moi, est un accord de la honte. Je ne vois pas comment, en multipliant ces centres de retour à l'extérieur des frontières européennes, on va s'assurer des droits fondamentaux des personnes qu'on envoie. Et encore une fois, je voudrais le rappeler, on parle d'envoyer aussi des enfants dans ces centres. Et donc, c'est la vie d'enfants, de femmes et d'hommes qu'on met en danger. On parle de la vie et des droits les plus fondamentaux de personnes.
3: La bataille politique n'est donc pas terminée. La gauche veut bloquer le texte lors du vote final au Parlement européen.
0: Un vote prévu dans les prochaines semaines au Parlement européen. Merci Sofia Katsenkova. L'Ukraine qui ordonne l'évacuation de milliers de civils dans la région de Kharkiv. En Ukraine, fuir au plus vite avant d'éventuels bombardements russes. Les autorités demandent ainsi à des milliers d'hommes, femmes et enfants de quitter les villes et villages de la région de Kharkiv, région frontalière de la Russie. Cet ordre d'évacuation concerne environ 7000 personnes. Tôt ce matin, une attaque russe, au moins 21 morts, dont 15 blessés dans la ville de Dnipro. Le président ukrainien Volodymyr Zelensky demande de nouveau de l'aide au président américain pour pouvoir se défendre face à la Russie. 18h04 à Paris, au Proche-Orient. Penchons-nous à présent sur la guerre au Liban. Que faut-il croire des annonces hier de Donald Trump sur une éventuelle désescalade entre Israël et le Hezbollah? Aujourd'hui, des représentants d'Israël et du Liban ont été reçus à Washington, au département d'État, pour de nouvelles négociations directes. Sur place, à Beyrouth notamment, l'incertitude demeure au lendemain d'une journée sous tension où pendant toute la journée, Israël a annoncé des frappes sur la banlieue sud, ce qui a provoqué un important déplacement de population. Reportage de nos envoyés spéciaux Nicolas Falaise, Jade Coury.
2: Toute la journée, ils ont quitté la banlieue sud de Beyrouth. Des familles entières dans leurs voitures ou dans des taxis collectifs. D'autres patientaient au carrefour avec leurs valises dans l'attente d'un véhicule.
6: Ils ont lancé des avertissements. On ne peut pas faire confiance à Israël. Si tu es chez toi maintenant et qu'il y a un raid, tu ne sais pas à quel endroit. L'avertissement, ce n'est pas pour un site ou un immeuble. Il frappe des quartiers entiers. Tu ne peux pas savoir. La dernière fois, nous sommes partis en pleine nuit à 3h du matin. Je ne sais même pas comment nous avons fui ni comment nous sommes revenus. J'espère qu'il ne va rien se passer.
7: Depuis ce matin, nous sommes dans un état de tension permanente. On ne sait jamais à quel moment un bombardement peut survenir. Nous venons tout juste de quitter notre maison. Nous sommes partis seulement après les avertissements. Nous sommes d'abord restés en nous demandant ce qui pouvait arriver. Mais après l'avertissement, lorsque nous avons compris que la menace était réelle, nous avons quitté la maison.
2: En fin de journée, coup de théâtre, Donald Trump annonce qu'Israël ne bombardera finalement pas la banlieue sud de Beyrouth. Et de sources diplomatiques libanaises, on affirme que le Hezbollah a accepté une cessation mutuelle des attaques. Les combats se poursuivent néanmoins dans le sud du Liban, notamment dans la vaste zone occupée par Israël. Jade Coury, Nicolas Falaise, Beyrouth, RFI.
0: Les Libanais à l'épreuve d'une nouvelle guerre. Les équipes d'RFI mobilisées demain, mercredi 3 juin, en direct de Beyrouth. Trois éditions spéciales à écouter à partir de 8h, 13h, 19h, heure de Paris. Sur le continent africain, bonne nouvelle sur le front de l'épidémie d'Ebola, maladie mortelle, maladie hémorragique. L'Organisation mondiale de la santé a largement revu à la baisse son estimation de cas suspects de ce virus en République démocratique du Congo et en Ouganda, qui passe de 906 à 116 cas. En France, à la page éducation, pour choisir son orientation après le baccalauréat, il faut impérativement passer par Parcoursup. 1 million de candidates et candidats attendent à l'heure actuelle les résultats de cette plateforme numérique pour connaître leur avenir après le bac en poche. Alors, quelles écoles, quelles facultés vont les accepter ou encore dans quelle ville vont-ils étudier ? Un parcours à vivre, souvent difficile, souvent semé d'embûches. Quand les candidats n'ont rien trouvé, certains se tournent vers les écoles privées avec parfois de mauvaises expériences. Oriane Gendreau.
8: Valentine a redoublé 2 fois son année à l'université, donc pour ne pas en refaire une troisième, elle a décidé de s'inscrire dans une école de journalisme privé.
9: On m'a dit oui, vous pourrez faire des alternances dans des beaux métiers et tout. J'ai compris que je m'étais mis dans un sacré bourbier et que en fait je pouvais pas m'en détacher parce que si je m'en détache, je dois payer 6 500. Donc je me suis retrouvée un peu engrenée dans cette école.
8: Le but de ces écoles, c'est de gagner de l'argent. Claire Marshall est journaliste et enquêtrice. Pendant 2 ans, elle a enquêté sur un des plus gros groupes d'écoles privées de France, le groupe Galiléo. Elle décrit la manière dont ces formations lucratives, c'est-à-dire qui veulent gagner beaucoup d'argent, arrivent à s'enrichir.
10: Les écoles privées lucratives vont rogner sur des coûts, donc par exemple supprimer les demi-groupes, augmenter le nombre d'étudiants dans chaque classe, augmenter les tarifs des formations tout en diminuant le nombre d'heures de cours, avec des conséquences très importantes sur les étudiants eux-mêmes hein, qui s'endettent souvent pour accéder à ces établissements-là.
8: L'enquêtrice le rappelle, toutes les formations privées ne sont pas comme ça. C'est ce tri entre bonnes et mauvaises formations que propose Stéphane Piednoir. Il est chargé de présenter au Sénat une loi qui va permettre de mieux contrôler ces établissements privés.
11: Il y a une nécessité de flécher, par exemple, les financements publics de l'apprentissage à des établissements qui seraient reconnus, dignes de confiance.
8: Son texte de loi a plusieurs objectifs. Le principal est que les formations devront être validées par l'État, puis être présentes sur Parcoursup. Comme ça, si l'école n'est pas...
0: Merci Oriane. Oriane Gendreau, dans le journal En français facile.
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1: Arrêter une dépendance, est-ce possible quand on est tout seul? C'est la question qu'on va poser à un addictologue qui a accompagné pendant des années des fumeurs dans ce cas de figure, puisqu'on parle bien sûr du tabac. Alain Ribaute, bonjour.
2: Bonjour.
1: Médecin à la retraite et addictologue, on vient vous voir pour partager eh bien, votre expérience aussi. Allez voir un addictologue quand on veut s'arrêter du tabac, c'est une bonne idée à la base. On vient vous voir.
2: Bien sûr.
1: C'est pas simple.
2: Ce n'est pas simple. C'est une démarche. On peut arrêter tout seul. Ça existe. Tout est possible. Mais c'est bien évidemment beaucoup plus difficile. Et arrêter tout seul demande d'être accompagné par un environnement familial, par un environnement amical, un environnement social. Mais c'est quand même beaucoup plus difficile.
1: Quand on vient vous voir, quels sont les éléments? Parce qu'il y a aussi le physiologique. Quand on s'arrête, la nicotine, elle se dissout dans l'eau, donc peut-être on boit plus, peut-être vous proposez de faire des activités physiques. Il y a combien de facteurs comme ça ou de critères que vous utilisez pour accompagner une personne dans l'arrêt du tabac?
2: La façon dont la personne réagit le matin, puisque c'est le matin que la pression addictive en ce qui concerne le tabac est la plus forte, c'est l'effet sur le caractère, les relations sociales, la gestion des émotions, c'est tout ça qui va être vu, et surtout ne pas culpabiliser en cas éventuellement de rechute et de reprise d'une cigarette, et travailler sur pourquoi j'ai repris cette cigarette, dans quelles circonstances, quelle situation émotionnelle, quel vécu j'ai cherché à compenser en prenant cette cigarette.
1: Alain Ribaute, moi j'ai rencontré des gens qui, en arrêtant de fumer, ils se souviennent de la date, du moment où... Et c'est comme si leur vie basculait. Comment vous expliquez ça?
2: Toute personne addict a un lien avec son produit qui est un lien de type amoureux. C'est-à-dire qui est, mais vraiment amoureux, qui est un lien affectif, puissant. Donc, si vous voulez, l'arrêt de la cigarette, mais comme l'arrêt d'un produit, l'arrêt de l'alcool aussi, c'est un petit peu comme un divorce. On supprime un compagnon, on supprime quelque chose qui faisait partie de votre vie. C'est évidemment quelque chose qui marque la conscience. Et puis, c'est aussi un basculement neurologique au niveau du cerveau.
1: Comme un nouveau départ, quoi.
2: Comme un nouveau départ, avec une rééducation progressive des récepteurs du cerveau à l'absence de la stimulation à laquelle ils étaient soumis au temps de l'addiction. Donc c'est toujours effectivement quelque chose d'extrêmement important.
1: Voilà ce côté psychologique, vous l'avez déjà exprimé, vous accompagnez...
2: Psychologique et neurologique.
1: Et neurologique. Il y a d'autres points sur lesquels vous travaillez, je ne sais pas, par exemple l'alimentation, ou le fait de boire ou ne pas boire, quand vous accompagnez quelqu'un en addiction pour l'arrêt du tabac?
2: Le fait de boire et d'activer l'élimination hydrique dans le corps est toujours quelque chose de favorable à l'arrêt d'une addiction, quelle qu'elle soit. Après, le comportement alimentaire, éviter effectivement les suralimentations, éviter l'excès de sucre, bien évidemment, parce que souvent, attention, l'arrêt d'une addiction va provoquer un transfert vers des aliments sucrés. Parce que, encore une fois, le sucre est la première saveur, l'enfant prend du plaisir. Et donc, le sucre a tendance à nous ramener à des comportements un petit peu infantiles, sur le plan affectif, je parle. On a tendance, quand on arrête de fumer, mais quand on arrête l'alcool aussi, quelquefois à se reporter sur des aliments sucrés.
1: Et on prend du poids.
2: Effectivement, on peut prendre du poids. L'arrêt du tabac par lui-même peut faire prendre un petit peu de poids, mais c'est 1 ou 2 kilos, pas plus. Si on prend plus, c'est qu'il y a une modification du comportement alimentaire qui est liée à l'arrêt du tabac.
1: Et puis, vous aviez dit dans une émission précédente, parce qu'on vous écoute, Alain Ribaute, que le tabac avait un côté un peu d'excitant. Alors,
2: oui.
1: Dans les autres produits qu'on consomme, bien souvent, il y a aussi le café. Est-ce que quand on arrête le tabac, par exemple, il faut réduire aussi un peu le café ou ça n'a aucune incidence?
2: En tout cas, faire attention à ne pas consommer trop de café. Parce
1: souvent, c'est café-cigarette, d'ailleurs. Ouais. Hein, donc,
2: Vous savez, Paracels, qui était un médecin du XIVe siècle, disait « Rien n'est bon ni mauvais, seule la dose ». Est bonne ou mauvaise. Effectivement, la caféine est un produit qui peut être addictif, avec une puissance addictive nettement moindre, bien sûr, mais qui a aussi des effets, notamment sur le rythme cardiaque.
1: Quand vous faites de la moto, Alain Ribaute, quand vous faites de la Harley-Davidson, il y a votre moto que vous bichonnez, mais il y a aussi votre groupe. Alors, quand on fume une cigarette, on est aussi peut-être dans un groupe, et ça aussi, ce côté psychologique, il doit être important, parce que d'un coup, on n'est plus avec les mêmes gens à la sortie, à la pause. Pour aller fumer, ça clope.
2: Alors effectivement, l'arrêt d'une addiction modifie le tissu relationnel. On change ses relations, sa communication, et on voit plus tout à fait les mêmes personnes. Alors, c'est un petit peu moins vrai pour le tabac, parce que on peut arrêter de fumer et côtoyer des gens qui continuent de fumer.
1: C'est possible, ça? On peut continuer à avoir des gens qui fument à la sortie d'un café ou autre?
2: Sans
1: être tenté, si.
2: Ah, on peut être tenté, mais le problème de l'arrêt d'une addiction, c'est de développer sa capacité à résister à la tentation.
1: Vous pouvez aider quelqu'un pour résister à la
2: tentation? Alors, on peut aider quelqu'un, c'est un accompagnement psychologique. Je reprends la phrase de Paul Ricoeur. Le bonheur est en quelque sorte ce qui met un point d'arrêt à la course en avant du désir. Si vous êtes motivé, si vous savez pourquoi vous arrêtez de fumer, et le bénéfice que vous allez en tirer, vous pouvez côtoyer des fumeurs tout en arrêtant de fumer.
1: Capable, ça passe
2: mais
1: pas.
2: Avec déjà, probablement, souvent, une certaine antériorité dans l'arrêt du tabac.
1: Oui, c'est pas tout au début.
2: Pas
1: dans les 15 jours.
2: Il faut faire attention quand même.
1: Oui, c'est ça.
2: Oui, bien sûr. Oui. Bien sûr que quelqu'un qui arrête de fumer doit toujours être vigilant, même 10 ans après.
1: Mais il y en a qui sont même dégoûtés par l'odeur, par...
2: Absolument. Mais comme pour l'alcool, c'est pareil. Il y a des gens qui supportent plus l'odeur de l'alcool.
1: Merci Alain Ribot, donc médecin à la retraite, addictologue. On revient dans une émission toujours consacrée au tabac. Pourquoi ? Parce que vous allez nous parler des transferts dans toute addiction. Vous nous avez indiqué dans une émission précédente qu'il y avait des transferts. À bientôt Alain.
2: À bientôt.
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Ce mardi, Radio Intervalle est en direct depuis l'office de tourisme de Langogne, Margeride, Naussac, pour aller à la rencontre des structures et des personnes qui font la vie associative, touristique et culturelle de cette région.

0: Et nous sommes de nouveau à Langogne. Nous sommes précisément à la médiathèque de Langogne. Une participation aussi de l'Office de tourisme de Langogne. Parce que toute la journée, nous avons eu tout un tas d'associations, d'activités culturelles, de structures qui sont venues nous présenter une bonne vingtaine ce qu'ils font dans cette ville où c'est très dynamique. Et il y a aussi un lac juste au-dessus de Langogne. C'est le lac de Naussac. Et on va en parler parce qu'il y a des activités pleine nature. Alors en plus, on a parlé il y a quelques minutes de tabac. Et d'arrêter le tabac, ça c'est une bonne façon d'arrêter, c'est de faire des activités nature, parcours acrobranche, VTT, base nautique, donc de la voile et de la planche à voile. Gaëtan Defailly, vous êtes avec nous. Est-ce que j'ai prononcé correctement Gaëtan ?
1: Ouais, merci, oui, c'est en effet Gaëtan Defailly.
0: Alors vous êtes tout en sport, là, vous êtes en sueur, vous avez passé la journée avec des gamins pratiquement.
1: C'est exactement ça, je reviens d'une journée avec des enfants de Langogne.
0: Et vous adorez ça.
1: L'école de Langogne. Et c'est particulièrement chouette. Je suis content de faire mon métier, c'est important. Ouais.
0: Alors, il y a beaucoup d'activités. Alors, surtout pour le tout public, on va dire juillet-août. Hein, on est à peu près d'accord, juillet-août, peut-être un peu septembre et peut-être un peu juin. Là, c'est des activités avec des écoles.
1: Tout à fait. On a quand même une grosse période d'ouverture puisqu'on est ouvert, pour les activités nature, du début des vacances de printemps, donc à partir des vacances de Pâques, jusqu'à la fin des vacances de la Toussaint. Pour les activités nautiques, on a une période un peu plus restreinte, début mai jusqu'à fin septembre, mi-octobre même, on va dire, pour les activités nautiques.
0: Alors ce lac de Naussac, il y a pas mal d'activités dessus, même des compétitions et un triathlon autour, etc. C'est un lac, c'est à peu près combien d'hectares ce lac déjà, dans un premier temps, pour se donner une idée, parce que vous savez, on va un peu jusqu'à Montpellier, là, donc on n'est pas tous seulement à Langogne, alors un peu expliquer la situation.
1: Alors on avoisine les 1000 hectares. Tous les espaces ne sont pas accessibles du lac de Naussac. Il y a des espaces protégés auxquels on n'a pas accès, même depuis le lac. Mais voilà, ça fait un joli terrain de jeu tout en bleu.
0: Alors vous êtes le terrain de jeu du Rondin. C'est le Rondin, c'est une structure. Le Rondin Parc, voilà. Et vous êtes le propriétaire de cette structure. Alors on peut commencer peut-être par des activités qui sont présentes depuis quelques... Ça fait combien de temps d'ailleurs que vous existez?
1: Alors juste petite correction. Je ne suis pas vraiment propriétaire. On est deux propriétaires. On est deux frères. Je tiens à
0: le... L'autre, il est sous l'eau, là.
1: Non. Il est en train de travailler encore, par contre. On était encore ensemble il y a quelques minutes. Damien Defailly.
0: Propriétaire.
1: Voilà, on est deux frères à travailler ensemble.
0: Bien dynamique et surtout très sportif. Alors, ce qui va nous intéresser, c'est aussi, bien sûr, ce sont les activités. Alors, on commence peut-être par l'acrobranche, parce que vous m'avez dit en arrivant, « Ouais, mais moi, l'acrobranche, c'est 2h30. 2h30 d'activité acrobranche sur 3 espaces différents. Incroyable. C'est génial, ça vaut le coup de faire des kilomètres.
1: » Tout à fait. On a un grand parc, vraiment, qui rayonne sur toutes les tranches d'âge. Comme je vous l'expliquais, on a un espace qui s'appelle l'espace Lutin. C'est un espace sans équipement individuel, où là, on peut accueillir des enfants dès 3 ans. Ensuite, on a un espace intermédiaire, on va dire, un espace castor, où les enfants, dès 4 ans, on va leur mettre un baudrier, et ils vont pouvoir évoluer sur des pistes comme les grands. Et après, il n'y a pas vraiment de règles, parce que chaque enfant est différent, et le but du jeu, c'est de suivre le rythme de l'enfant. Mais à partir de 6 ans, on va pouvoir commencer sur les pistes aventure. Et là, on a 7 pistes, plus de 150 jeux dans les arbres, ce qui explique qu'on peut facilement passer 2h30.
0: 7 pistes, 150 jeux dans les arbres.
1: Tout à fait.
0: Mais c'est juste incroyable, c'est énorme.
1: C'est très beau en plus.
0: Alors moi, j'ai juste une question, parce que ouais, j'ai le vertige, c'est ça mon problème en fait, Gaëtan. C'est quelle hauteur? C'est basique, mais...
1: Non, c'est pas basique du tout, c'est très important, c'est très variable. Je parlais de l'espace castor pour les
0: pires. Le pire.
1: 1m50, 2m.
0: Ouais,
1: c'est pas le pire, justement, c'est le plus accessible. Et après, on va monter jusqu'à 18 mètres à peu près au plus haut.
0: Ah oui, non, on est d'accord. Là, on est là où les bûcherons qui coupent les cimes arrivent pour pouvoir faire le nettoyage. Alors, on va revenir après peut-être à cette activité donc, de parcours acrobranche. Vous avez aussi une base nautique. Et là, elle est importante, cette base nautique, parce que vous avez une reconnaissance. Vous êtes une des rares bases en Lozère, je crois, qui est reconnue de la fédération.
1: On est surtout une des seules bases à être affiliée, vous avez raison, à la Fédération française de voile.
0: Ben voilà, c'est pas mal.
1: C'est vrai que c'est un gage de qualité. C'est aussi un gage aussi de suivi pour les enfants qui souhaitent évoluer dans la voile et avoir un cursus voile. Donc, on est très fiers de ça et on est très contents.
0: Mais quand on fait de la voile, on ne fait pas que de la voile non plus, Gaëtan. On apprend à observer le vent, ce qui est autour de nous. C'est juste génial, la voile.
1: Oui, la voile, c'est tout un écosystème. C'est-à-dire qu'il y a tout ce qui vit sur le lac, mais autour du lac aussi. Nous, quand on parle d'activités, nous on propose plusieurs activités. Il y a la planche à voile, certes, il y a le catamaran, il y a l'optimiste.
0: Mais ça, on le garde dans un. Alors là, on va le garder juste pour un chapitre, ça, la planche à voile.
1: Entendu. Ouais.
0: Catamaran, oui, ça c'est bien aussi. Oui. Il y a du vent là-haut, oui.
1: Oui. Ouais, on a un lac. On a un lac où.
0: Bien venté.
1: Ouais, bien venté, où ça ventile, comme on dit.
0: D'accord, ça ventile. Alors, justement, planche à voile. Allez, on en dit un mot, parce que planche à voile, c'est un peu dépassé, sauf sur les lacs, parce que c'est chouette, sur les lacs aussi. Vous avez encore des gens qui font de la planche à voile ? Ah, vous allez me regarder en disant, qu'est-ce qu'il me raconte celui-là ?
1: Non, non, non, on a pu échanger ensemble juste avant l'interview. Je crois que vous êtes un amateur de planche à voile.
0: C'est fin de journée, donc il faut se méfier quand même.
1: Mais non, non, en fait, il faut savoir que la planche à voile, ça. Il y a de nouveau un regain d'intérêt pour la planche à voile. Et c'est vrai que c'est un super sport, c'est très grisant. Il y a des magnifiques sensations de vitesse. Après, il faut rester lucide aussi. C'est vrai que c'est un sport qui est un peu ingrat au début. Mais par contre, une fois qu'on passe ce cap-là, que vous avez connu, c'est vrai que c'est super.
0: Et puis, il faut le matos quand même, parce qu'il faut la planche à voile. Donc, vous la louez là-bas, je suppose. Non ? Ah non, il faut venir avec sa planche à voile.
1: Non. En fait, il y a plusieurs formats. On est une école de voile et on loue également du matériel. Il y a ces deux volets-là. C'est-à-dire qu'avant tout, on est une école de voile. C'est-à-dire qu'on apprend aux gens à faire de la voile. Voile dans le sens générique du terme. C'est-à-dire que la voile, ça peut englober différents supports. Quand on parle de planche à voile, c'est vrai que quand on donne des cours,
0: d'accord,
1: le matériel est inclus dedans. J'en profite pour dire que le matériel a grandement évolué depuis.
0: Parce que vous m'avez parlé tout à l'heure, j'ai rien compris ce que vous m'avez dit. Mais non, mais moi j'avais une grosse planche. On va pas en parler. Allez, c'est bon, c'est l'interview de fin de journée. On va s'arrêter là. Mais j'aime ça, voilà, j'aime ça. Et vous aimez ça aussi, et c'est ce qui compte, et c'est de le faire partager avec ceux qui nous écoutent, parce que nos sacs, c'est vraiment une base qui permet beaucoup d'activités pour les enfants. C'est un coin où on respire bien, en plus, où quand cette période, la belle saison, ça vaut la peine de monter un peu là-haut, quand il fait très très chaud un peu plus bas, entre autres dans les basses Cévennes. On n'a pas parlé VTT, parce que c'est chouette aussi.
1: Ben, en fait, on a un terrain de jeu formidable,
0: ouais,
1: c'est-à-dire que pour tous les sports de pleine nature, de manière générale, ça va même au-delà de, on va dire, de la période estivale. Je vais parler de territoire au sens large du terme. On peut tout faire. On peut faire du ski sur notre territoire. On peut faire du. Quand je parle ski, ça peut être de l'alpin, ça peut être du ski.
0: Oui, parce que c'est un plateau aussi pour le ski de fond. Hein. Donc
1: ouais,
0: on reste
1: fait,
0: sur un
1: du
0: plateau. C'est ça qui fait la différence.
1: On a des activités, en effet, un peu plus printanières, un peu plus estivales, avec la voile. Et ça, c'est vrai que c'est une chance folle. C'est-à-dire qu'on a un panel d'activités très très large sur un rayon.
0: C'est une ville sportive, un peu comme Mende d'ailleurs, qui a été une des grandes villes sportives à une époque, hein, mais on est dans une ville assez sportive quand même. Les gens aiment bien bouger, pouvoir profiter justement de cette nature qui est juste à côté.
1: Je crois qu'en témoignent les gens que vous avez pu accueillir tout au long de la journée, et on s'aperçoit que c'est un territoire avec plein de forces vives et qu'il y a plein de choses à faire.
0: Alors, vous avez aussi, avec ces activités, donc on a parlé de base nautique, parcours acrobranche, des locations, vous avez aussi des activités un peu annexes, des chasses au trésor, des choses comme ça qui permettent aussi de s'amuser, c'est ludique et ça fait du bien, parce que quand on vient avec des enfants pour un week-end, bah, c'est chouette de pouvoir les faire participer à tout cela à la fin du week-end, on sait de quoi parler. Hein.
1: Oui, c'est-à-dire qu'on a essayé de, outre l'aspect sportif, on a essayé de proposer une expérience complète, qui sont basés sur ce que nous offre le territoire. Et c'est vrai que nos chasses au trésor, je vais pas aller bien loin dans les narrations, mais c'est aussi des chasses au trésor qui parlent du territoire.
0: Et de ça. C'est chouette. Parfait. Vous êtes combien dans cette base nautique ? Alors, les deux frères, ça, on a compris, les deux copropriétaires, après ?
1: Alors, ça évolue entre, la période de basse saison, j'aime pas le terme, mais sur les ailes, entre les ailes de saison et la saison, on oscille entre 5 et 11 personnes.
0: Oui, ça fait quand même du monde qui travaille là-haut. Et pour la restauration, pour tout cela, parce que ça aussi, ça compte quand on est autour d'un lac, tout est organisé pour qu'on puisse rester sur place toute une journée.
1: Alors en fait, on a la chance d'avoir beaucoup
0: toute une semaine, si on est au camping ou si on est à l'hôtel.
1: Tout à fait. C'est-à-dire qu'il y a aussi bien des restaurateurs que des hébergements. Il y a beaucoup de possibilités, et surtout avec des entités différentes. Beaucoup de choix pour les gens qui veulent venir sur le territoire, et des choses qui vont forcément coller à ce qu'ils recherchent. C'est-à-dire qu'on a des campings très familiales, on a des campings peut-être un peu plus haut de gamme. Il y a de tout. Et c'est ça qui fait la force d'ici.
0: Et le canoë, non ? Canoë,
1: si,
0: avait...
1: bien sûr.
0: Voilà, vous n'en avez pas parlé encore.
1: Et oui, mais on a plus de 18 activités de pleine nature. Alors.
0: 18 ?
1: Tout à fait.
0: Ah bah alors, on n'a fait que commencer alors. Donc il y a canoë.
1: Canoë, paddle, pédalo.
0: Et puis il y a le grand paddle là, qui est à la mode aussi.
1: Big paddle, exactement.
0: 4, 5 ou je sais pas quoi. Oui, 8.
1: Jusqu'à 7 personnes, oui.
0: Non mais c'est pas possible, 8, voilà, on peut partir en famille. Voilà, donc beaucoup d'activités. Voilà. Il faut regarder sur votre site internet. La responsable de l'office de tourisme m'a montré ça tout à l'heure très très vite. Voilà, en tout cas, merci d'être venu nous en parler, partager ces quelques instants. Alors peut-être des événements aussi qui arrivent ou l'actualité qui est la vôtre sur cette base. Donc ça s'appelle le Rondin Parc. Juste au-dessus de Langogne à Naussac.
1: Oui, très rapidement, simplement pour dire que l'été aussi, on a deux activités un peu atypiques. On propose une initiation à l'astronomie une fois par semaine et également de l'acrobranche nocturne à la frontale.
0: Eh bien, l'astronomie, justement, je voulais contacter l'intervenant qui n'a pas pu venir aujourd'hui pour être en direct. Mais évidemment, c'est un plaisir et surtout dans cette période, je crois que c'est entre le 15 et le 25 août. J'imagine le ciel là-haut, au-dessus de Langogne, hein, ça doit être magnifique. Merci à vous d'être venu donc nous partager cette activité. Vous êtes copropriétaire avec votre frère Gaëtan de Failly pour le rond d'un parc. À bientôt et bonne fin de journée.
1: Merci beaucoup, belle soirée.
0: En planche à voile, je viens, c'est pratiquement sûr.
1: Je compte sur vous.
0: À bientôt. Voilà, on se retrouve pour continuer à parler de sport et c'est dans un petit instant, on parlera d'un triathlon et en particulier d'un triathlon pour des personnes en situation de handicap, un paratriathlon. C'est dans quelques minutes sur Intervalle.

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2: Vous avez peut-être entendu parler de l'exposition autour d'Ilias au musée Pierre-André Benoît à Alès. Eh bien, il y aura un travail qui a été réalisé par André Markovitz qui sera présent lors du festival Passeur de Livres à Alès. Nous sommes pour parler de livres et pour parler tout simplement de littérature et d'Ilias avec Franck Belloir. Vous êtes l'organisateur de ce festival. Vous allez bien ?
3: Oui, très bien. Alors, effectivement, je suis ravi de parler d'Ilias parce que c'est un grand personnage. Moi, je ne le connaissais pas du tout, en fait. Je l'ai découvert avec cette exposition du PAB, mais c'est un type absolument extraordinaire. Donc, il ne s'agit pas de se sentir complexé parce qu'on ne le connaît pas, donc, parce que beaucoup de gens ne le connaissent pas, même si le personnage est extraordinaire. C'est un type d'origine géorgienne qui a travaillé sur à peu près tous les domaines. Il a fait beaucoup d'architecture, de dessins, de livres très spécifiques, d'œuvres artistiques. Il a quand même travaillé avec Picasso. Il était ami de Picasso, de Picabia, donc tous les grands peintres contemporains. Et puis là, on a l'immense aussi privilège, une nouvelle fois, d'avoir André Markovitz, qui est le grand spécialiste mondial d'Ilias, et qui sera donc avec nous au festival, et qui sera là le samedi de nouveau pour une rencontre, et cette fois animée par Jean Lebrun. Jean Lebrun, qui est le directeur du comité scientifique. Je crois que vous parlerez tout à l'heure aussi avec un des membres du comité scientifique. En tout cas, dans la semaine, vous aurez sans doute une pastille sur ce comité scientifique. Et Jean Lebrun, c'est évidemment un des grands journalistes français de France Inter, et il animera cette rencontre autour d'Ilias avec André Markovitz.
2: Alors, vous parlez de comité scientifique, c'est quand même assez rare lorsqu'il s'agit effectivement d'un salon du livre ou d'un festival du livre, parce qu'il y a quand même une idée originale. Vous travaillez autour des sciences humaines dans ce festival. Alors en France, c'est pas commun, ou alors c'est souvent dans des rapports avec les milieux universitaires. Là, c'est pas le cas.
3: Oui, vous avez tout à fait raison de souligner ceci. Il y a effectivement cette spécificité du festival des passeurs de livres qui est consacré à toutes les sciences humaines. Je rappelle que les sciences humaines, ça va de l'histoire à l'anthropologie, en passant par la socio, la philo, etc. Et évidemment, pour évoquer les sciences humaines, il fallait un comité scientifique avec des spécialistes de chaque question. C'est pourquoi le comité scientifique se réunit 3-4 fois par an et valide ou non les rencontres que lui propose le responsable, le directeur du festival, en l'occurrence moi.
2: Mais autour de livres, autour d'ouvrages ou autour d'une thématique, et puis essayer de trouver des ouvrages. C'est pas tout à fait la même chose.
3: C'est ça, on est autour d'une thématique et on va aller chercher des ouvrages qui peuvent

0: aborder des aspects de cette thématique. Donc cette année, hein, la thématique, c'est « Difficile liberté » au pluriel.
1: Alors je vous demandais comment alliez-vous en début d'interview, parce que c'est à quelques jours, tout se passe bien pour le 4, hein, parce que c'est des choses que vous organisez une année à l'avance, non, c'est le stress.
0: Oui, il y a du stress forcément, parce qu'il y a toujours des couacs, juste quelques jours avant le festival, mais honnêtement, en l'occurrence pour cette année, les choses se sont quand même bien préparées en avance, on a quand même pris un rythme, même si cette année on change de lieu, hein. Vous vous rappelez qu'avant on était toujours devant le cratère, maintenant on est le long du Gardon, hein, c'est un très beau lieu, hein, mais effectivement, ça implique un peu une nouvelle organisation quand même.
1: Et des panneaux, peut-être, parce que c'est vrai qu'on avait l'habitude d'être juste... Ben, voilà, il y a des ménagements. Merci Franck Belloir. Je rappelle que vous êtes l'organisateur de ce festival Passeur de Livres. C'est à Alès, les 4, 5 et 6 juin prochains.

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1: Aujourd'hui, le verbe manger. Corinne, bonjour.
2: Bonjour Gilles, bonjour à tous.
1: Bonjour à tous, oui, effectivement, oui, avec nos auditeurs qui sont fidèles à cette émission. Petite définition, avec un regard humoristique ou réfléchi hein, sur certains mots. Et on ne peut pas toujours rigoler de tout, hein, toujours sourire de tout.
2: Disons, on peut commencer par rire un petit peu, mais d'accord. On a aussi des choses plus intéressantes à dire, j'espère.
1: Alors, nous vivons pour manger plus que manger pour vivre.
2: Vous m'embrouillez là.
1: Vous avez été un instant quand même.
2: Ça dépend qui, mais oui, généralement, oui, généralement, qu'il faut
1: manger pour vivre,
2: pour maintenir sa vie.
1: D'accord.
2: Hein, c'est cela, oui.
1: Tant qu'à faire, autant aussi apprécier cette nourriture. Donc, le manger ou manger, le verbe manger. Alors, on mange beaucoup dans la Bible quand même. Il y a beaucoup de repas. Hein.
2: Oui, parce que dans la société de la Bible. Comme encore aujourd'hui d'ailleurs, le moment du repas, l'action de partager un repas avec d'autres personnes est un temps fort et quelque chose d'important au niveau relationnel. Quand on accepte de manger avec quelqu'un ou d'inviter quelqu'un à sa table, eh bien c'est lourd de signification quant au lien qu'on veut établir avec telle personne.
1: Alors, je me souviens d'une personne âgée qui me disait « À table, je ne parle pas, je mange. » Et il me disait « Le repas, pour moi, c'est le moment sacré. »
2: Oui, mais alors, c'est rare que les gens ne parlent pas quand ils sont à table, quand même.
1: Si vous parlez de moi, c'est clair, c'est plus que rare.
2: Ah oui, moi non plus,
1: impossible.
2: Oui.
1: Mais quand même, c'est un moment important, c'est le moment où on se régénère.
2: C'est peut-être une manière de donner de l'importance à l'acte même de manger, parce que pour un certain nombre de personnes dont je fais partie, manger est tout ce qui est de plus ordinaire. Ça ne me demande pas des heures d'attente dans un magasin, que sais-je.
1: Préparation en général.
2: Oui, ou bien l'angoisse de ne pas en avoir pour le lendemain, ce qui existe pour un certain nombre de personnes tout de même. Donc, quand on est dans la richesse, hein, et qu'on n'a pas le souci du manger, on en oublie combien cet acte-là est important et vital.
1: Ça, vous avez raison d'ailleurs. Ou lorsqu'on se trouve dans des situations où c'est le cas, on est en manque de nourriture, ou lorsqu'on est dans des situations de survie, là, on se rend compte du privilège que nous avons d'avoir de la nourriture sur une table.
2: Oui, et ça mérite donc peut-être de manger en silence, dans une sorte de recueillement et de reconnaissance.
1: Alors, manger, vous l'avez dit aussi, c'est le moment social, c'est le moment de rencontre.
2: Oui, d'ailleurs, on dit que c'est ceux qui sont obligés de manger seuls parce qu'ils sont seuls. C'est peut-être dans ces moments-là qu'ils ressentent particulièrement cette solitude et qu'ils en souffrent parce que c'est un moment de bien-être et qu'on a donc volontiers envie de partager.
1: Alors, je disais tout à l'heure, puisque nous parlons souvent de la Bible dans cette émission, je disais tout à l'heure que le repas ou le fait de manger est un acte important. On voit Abraham qui reçoit des anges, il prépare à manger.
2: Oui, il ne sait pas encore que ce sont des anges.
1: Oui, enfin, il prépare un repas.
2: Oui, oui.
1: La manne dans l'Exode, le peuple d'Israël est nourri par Dieu. On parle d'un banquet, des noces, donc d'un banquet pour le repas de Dieu.
2: Vous parlez d'être nourri par Dieu, alors l'expérience de la manne pendant 40 années d'exode dans le désert en est l'illustration la meilleure, certainement. Mais en même temps, d'une manière symbolique, tout repas que nous prenons, d'une certaine manière, est un don de Dieu. Et quand, dans la prière modèle que va donner Jésus, il nous invite à prier pour que Dieu nous donne notre pain quotidien.

0: Manger, c'est peut-être aussi faire attention à son alimentation. Et il me semble que dans la Bible aussi, il y a pas mal de conseils sur les éléments qui nous constituent, qui sont vraiment indispensables. On a l'impression que la Bible n'est pas avare quand même de conseils sur la nourriture.
1: Elle dit des choses précises. Je dirais que c'est fondé sur le fait que Dieu étant notre créateur, eh bien, il sait mieux que quiconque comment nous fonctionnons et comment entretenir la qualité de ce qu'il a créé. Bien sûr, il y a des maladies, il y a mille choses qui font que ça ne fonctionne pas aussi bien qu'aux origines, bien sûr. Mais malgré tout, je crois qu'il ne faut pas s'étonner de voir que la Bible s'intéresse aussi à notre régime alimentaire. Et dès la création, alors dans le jardin d'Éden, la nourriture donnée par Dieu aux humains, c'est végétal, exclusivement végétal. Et puis plus tard, au moment du déluge, ou à la fin plutôt du déluge, eh bien, il est précisé dans la Genèse que Dieu donne en plus des végétaux les animaux à manger, ou certains animaux. Et puis, il y aura comme ça quelques passages dans la Bible avec un certain nombre de prescriptions alimentaires. Et certaines sont toujours très connues. Il y a donc dans la Bible, dans le livre du Lévitique, dans l'Ancien Testament, chapitre 11, des listes d'animaux considérés comme comestibles et, au contraire, d'autres animaux considérés comme non comestibles. Et ce sont des prescriptions qui sont toujours observé en particulier par le peuple juif.
0: Donc qui n'ont rien à voir avec seulement une culture, mais avec le bien fondé d'éléments physiologiques.
1: Alors, probablement, on n'a pas toujours l'explication de cela. On a parfois certaines compréhensions. Par exemple, les fruits de mer sont considérés comme non comestibles dans ces listes données dans Lévitique 11. Et on sait par l'observation que les fruits de mer sont une sorte de poubelle de mer, si j'ose dire.
0: Des éboueurs.
1: Hein, oui. Donc on peut supposer qu'effectivement il y a une raison biologique. On peut comprendre que c'est pas ce qu'il y a de plus sain comme nourriture.
0: Alors en fait des conseils qui nous permettent de bien faire fonctionner la machine, donc une bonne intelligence du manger.
1: Oui, alors on pourrait dire aussi que c'est pas seulement pour des raisons biologiques qu'il y a comme cela une invitation à manger correctement et donc à avoir une bonne santé, mais que derrière cela, il y a aussi une raison plus vaste qui est que notre esprit soit dans les meilleures dispositions aussi. Quand on est en bonne santé, notre esprit va mieux que quand on est l'estomac lourd, dans une digestion difficile, où tout se brouille un peu dans notre esprit.
0: D'ailleurs, on dit bien, Corinne, un corps sain, un esprit sain dans un corps sain.
1: Voilà, voilà. Alors ça serait un précepte biblique, même si ce n'est pas écrit dans ces mots-là dans la Bible. Cette idée-là est très, très présente dans la Bible.

0: Maureen, vous avez choisi un texte de référence pour ce verbe, donc ce mot que nous avons choisi, le manger.
1: Je vais le lire, c'est dans la première épître de Paul aux Corinthiens, chapitre 10 et verset 31. Quand vous mangez, quand vous buvez ou quand vous faites autre chose, agissez en tout pour la gloire de Dieu. J'aime beaucoup ce passage. Bon, il y a un certain contexte qui parle d'ailleurs de nourriture et de manière de manger sans choquer ceux qui nous entourent. Alors, il y a beaucoup d'applications à cela. Donc, manger en rendant gloire à Dieu, c'est manger en étant conscient, responsable de ce qu'on est en train de faire. Et par exemple, une application de ce verset, si je mange en ayant conscience que Dieu est mon créateur, Dieu est mon Seigneur, que je dois l'honorer dans mon action même de manger, eh bien, je crois que je ne peux pas gaspiller la nourriture. Parce que Dieu est non seulement mon créateur à moi, mais il est le créateur de tous les autres humains. Et il y en a parmi eux qui ont faim. Et moi, c'est pas sous prétexte que j'ai beaucoup à disposition que je puis en être responsable, me permettre de gaspiller la nourriture. Voilà une application très, très concrète de cette idée de manger en le faisant, en ayant à l'esprit la gloire de Dieu. Et il y a d'autres applications, par exemple celle de manger en respectant les quelques consignes que Dieu donne à propos de la nourriture, qu'on a rapidement évoqué, ces catégories de viande comestible ou viande pas comestible. Peut-être, juste pour dire, la plus célèbre certainement, c'est le porc, considéré par la Bible et donc par les Juifs et par d'autres peuples comme non comestible. Donc manger en ayant à l'esprit la gloire de Dieu m'amènera à manger en respectant donc, par exemple, ses consignes alimentaires.
0: Alors peut-être aussi dans ce même sens que ce manger, cet acte de manger puisse faire la gloire de Dieu, dans le sens où, comme du fuel que nous mettons dans une automobile, il faut que ce fuel puisse servir, bien sûr, à notre plaisir, mais aussi à rouler droit sur la voie, c'est-à-dire à faire quelque chose de valable, de valide.
1: Oui, alors à ce moment-là, ça sera
0: qu'est-ce que je fais de l'énergie que j'ai.
1: Oui, pas seulement de la nourriture que je prends, mais de la vie que me donne ou que me prolonge, que je continue d'avoir grâce à cette nourriture, et de la santé que je continue d'avoir grâce à la bonne nourriture saine que je prends. Oui, puisqu'il y a une invitation beaucoup plus générale à tout faire dans notre vie pour la gloire de Dieu, quelles que soient nos actions, nos pensées, nos comportements.
0: Alors, nous allons peut-être manger dans quelques instants, nous allons peut-être passer à table pour certains d'entre nous. Alors, après avoir écouté cette émission, qu'est-ce que pratiquement l'on peut faire en vous ayant écouté Corinne? Qu'est-ce qu'on peut tirer de tout ce qu'on vient de dire?
1: Eh bien, peut-être très simplement et très pratiquement, ne pas se permettre de manger sans une pensée de reconnaissance envers Dieu qui, d'une manière ou d'une autre, veille à notre survie quotidienne. C'est déjà quelque chose de concret qu'on peut mettre en place très simplement dans notre vie.
0: Et on dit bien d'ailleurs que cet esprit joyeux lorsqu'on prend un repas est déjà pratiquement un remède. Corinne, merci. Nous découvrions aujourd'hui le mot manger. À bientôt.
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0: Marie-Laure Minier du dispositif Relance. Relance est un dispositif interconsulaire porté par les chambres de commerce, de métiers et d'agriculture. Le but, c'est de mettre en relation des chefs d'entreprise qui souhaitent arrêter leur activité, qui souhaitent partir à la retraite ou autre, et des gens qui souhaitent s'installer en Cévennes et en Margeride Est. Le but, c'est de les renseigner sur des entreprises, de leur expliquer un petit peu comment on vit sur ce territoire, pour ensuite pouvoir les accompagner jusqu'à leur installation.
1: Affaire M0306, charpente et menuiserie. À reprendre, belle entreprise en charpente, située en Lozère, exploite également la couverture et la menuiserie. Entreprise familiale avec une très belle notoriété, 7 salariés, affaires saines, 2 bâtiments d'exploitation, un pour le stockage et un pour les bureaux et la production en menuiserie, tout le matériel nécessaire, nacelles, camions, grues, scie radiale, raboteuse, etc. Embauche possible préalablement à la reprise. Vente du fonds de commerce, 150 000 euros. Les murs sont proposés à la location, environ 2000 euros hors taxes par mois. C'était l'affaire M0306 en charpente et menuiserie.
0: 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Vous pouvez retrouver toutes nos informations sur le site Relance Cévennes à l'adresse suivante www.relancecevennes.fr.

0: Bonjour à toutes et bonjour amis de la poésie et de la radio. Alors aujourd'hui, vous vous parlez des fières. Et alors, les fières ont des costumes à thème pas ça, mais fin final, il n'y a pas trop d'auto moderne quand inscrit sur le marché ou la fière, donc en français. Bon, on en trouvera bien ou une autre jour. Mais il n'y a plus en occitan. Il y a tout le monde a inscrit sur la fière qui est des figures plus importantes que l'art. Alors, on en commence ça. 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

0: Donc, après la fière de Saint-Bartholomew, en Alès, va qui la fière de Sant'Alari, de Ségur, à Berlin, qui a écrit sur Sant'Alari de Bretmas. 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Donc, va qui parle un peu du monde, fin final, est-ce pas trop du monde, parce que c'est un petit village, fin final, il y a pas mal de 40 personnes et 40 bestiaux. Bon, et tout à coup, est un peu exagéré, est un peu une farce diade. Donc, vous disiez, au coq et vin, parlerai d'autres causes en poésie. Au réveil. 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
1: Vous avez peut-être entendu parler de l'exposition autour d'Ilias au musée Pierre-André Benoît à Alès. Eh bien, il y aura un travail qui a été réalisé par André Markovitz qui sera présent lors du festival Passeur de Livres à Alès. Nous sommes pour parler de livres et pour parler tout simplement de littérature et d'Ilias avec Franck Belloire. Vous êtes l'organisateur de ce festival. Vous allez bien ?
2: Oui, très bien. Alors, effectivement, je suis ravi de parler d'Ilias parce que c'est un grand personnage.

0: pour une rencontre, et cette fois animée par Jean Lebrun. Jean Lebrun, hein, qui est le directeur du comité scientifique. Je crois que vous parlerez tout à l'heure aussi avec un des membres du comité scientifique. En tout cas, dans la semaine, vous aurez sans doute une pastille sur ce comité scientifique. Et Jean Lebrun, bah, c'est évidemment un des grands journalistes français de France Inter, et il animera cette rencontre autour d'Ilias avec André Markowitz.
1: Alors, vous parlez de comité scientifique, c'est quand même assez rare lorsqu'il s'agit effectivement d'un salon du livre ou d'un festival du livre, parce qu'il y a quand même une idée originale. Vous travaillez autour des sciences humaines dans ce festival. Alors en France, c'est pas commun, ou alors c'est souvent dans des rapports avec les milieux universitaires. Là, c'est pas le cas.
0: Oui, vous avez tout à fait raison de souligner ceci, hein. Il y a effectivement cette spécificité du festival des passeurs de livres qui est consacré à toutes les sciences humaines, hein. Je rappelle que les sciences humaines, ça va de l'histoire à l'anthropologie, en passant par la socio, la philo, etc. Et évidemment, pour évoquer les sciences humaines, eh ben, il fallait un comité scientifique avec des spécialistes, hein, de chaque question. Et c'est pourquoi le comité scientifique se réunit 3-4 fois par an et valide ou non, hein, les rencontres que lui propose le responsable, le directeur du festival, en l'occurrence moi.
1: Voilà. Mais autour de livres, autour d'ouvrages ou autour d'une thématique, et puis essayer de trouver des ouvrages, c'est pas tout à fait la même chose.
0: C'est ça, on est autour d'une thématique et on va aller chercher des ouvrages, hein, qui peuvent aborder des aspects de cette thématique. Donc cette année, hein, la thématique, c'est « Difficile liberté au pluriel ».
1: Alors, je vous demandais comment alliez-vous en début d'interview, parce que c'est à quelques jours, tout se passe bien pour le 4, hein, parce que c'est des choses que vous organisez une année à l'avance. Non, c'est le stress.
0: Oui, il y a du stress forcément, parce qu'il y a toujours des couacs juste quelques jours avant le festival. Mais honnêtement, en l'occurrence pour cette année, les choses se sont quand même bien préparées en avance. On a quand même pris un rythme, même si cette année on change de lieu, hein. Vous vous rappelez qu'avant on était toujours devant le cratère. Maintenant on est le long du Gardon, hein, c'est un très beau lieu, hein. Mais effectivement, ça implique un peu une nouvelle organisation quand même.
1: Et des panneaux, peut-être, parce que c'est vrai qu'on avait l'habitude d'être juste... Ben, voilà, il y a déménagement. Merci Franck Belloir. Je rappelle que vous êtes l'organisateur de ce festival Passeurs de Livres, c'est à Alès, les 4, 5 et 6 juin prochains.

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1: Napoléon Bonaparte déclara un jour « Il y a une chose qui n'est pas française, c'est qu'une femme puisse faire ce qui lui plaît. » Et il commença à jeter les grandes lignes de ce code civil qui allait faire des femmes françaises des enfants mineurs sans aucun droit. Ce qui ne l'empêcha pas, dans le même temps, de montrer un grand intérêt pour leur charme. De 1804 à 1814, Napoléon Bonaparte eut plusieurs centaines de maîtresses, aventures d'une heure ou d'un jour, grandes dames ou filles de joie, qu'il traitait avec le même mépris. En récompense de leur complaisance, reçurent-elles bijoux, cadeaux? Jamais. Napoléon, avec une belle muflerie, les payait comme des professionnels. Bien entendu, sa conduite n'empêchait nullement Bonaparte de s'ériger en censeur de la vie privée de ses sujets et surtout de ses sujettes. Heureusement, il restait à la cour quelques femmes d'esprit qui eurent le courage de remettre le petit Corse à sa place. Dressé sur ses ergots, Napoléon, aux Tuileries, s'avance vers la duchesse de Chevreuse, dont les diamants resplendissants l'agacent. « Que de pierreries, madame! Sont-elles toutes vraies ?»« Mon Dieu, sire, je ne m'en suis pas assurée. Pour venir ici, cela est toujours assez bon. » La palme revient sans conteste à la duchesse de Fleury, connue pour ses aventures galantes, à qui Napoléon lança très haut devant toute la cour. « Alors, duchesse, aimez-vous toujours autant les hommes ?»« Oh, toujours, sire, surtout quand ils sont bien élevés. »
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0: Et le grand journal du soir, c'est avec vous, Christophe Paget, bonsoir.
2: Bonsoir Charlotte, bonsoir à toutes et à tous.
0: À la une, Israël qui a continué aujourd'hui de frapper le sud du Liban.
2: Oui, une vingtaine de localités ont été touchées selon l'agence de presse ANI. De son côté, le Hezbollah a revendiqué plusieurs attaques contre les militaires israéliens. Hier soir pourtant, les déclarations de Donald Trump avaient donné l'impression que l'on allait vers l'apaisement. Guilhem Delteig, dans un instant. L'Ukraine a repris du terrain aux Russes pour le deuxième mois d'affilée, selon les calculs de l'agence France Presse. Ce qui n'a pas empêché le pays de subir ce matin une très violente attaque de missiles et de drones qui ont fait au moins 21 morts.
0: Le dossier de ce 20h sera consacré au climat avec un nouvel El Niño qui s'annonce dès ce mois de juin.
2: Oui, la hausse de la température mondiale qui accompagne ce phénomène va s'ajouter à celle déjà provoquée par l'homme. Des catastrophes climatiques sont à prévoir, nous dira Jeanne Richard. Enfin, on s'en va dans l'espace, puisque de nouvelles missions spatiales sont prévues pour les astronautes français Thomas Pesquet et Arnaud Prost. Mais cette fois, ce seront des missions privées avec une entreprise américaine. Nous entendrons Arnaud Prost à la fin de ce journal.
0: Israël a continué aujourd'hui de frapper le sud du Liban.
2: Selon l'agence libanaise ANI, une vingtaine de localités ont été frappées et le Hezbollah a de son côté revendiqué plusieurs attaques contre les militaires israéliens qui occupent une partie du sud. Selon l'armée israélienne, le mouvement pro-iranien a aussi lancé deux projectiles sur le nord du territoire israélien. C'est dans ce contexte qu'une nouvelle session de pourparlers directs a débuté aujourd'hui à Washington entre Israël et le Liban. Un processus diplomatique porté par l'administration Trump et qui avait été enclenché à la mi-avril après la négociation du cessez-le-feu. Mais on le voit, les combats n'ont jamais cessé. Ils menaçaient même hier de gagner encore en intensité. Israël avait ordonné la reprise des bombardements de la banlieue sud de Beyrouth. Finalement, le président américain Donald Trump a annoncé qu'Israël ne bombarderait pas. Mais le flou demeure sur les concessions obtenues par Washington de la part d'Israël et du Hezbollah. Guilhem Delteig.
3: Pour Israël, il n'y a pas de position catégorique des États-Unis à des frappes sur la banlieue sud de Beyrouth. Le ministre de la Défense, Israël Katz, affirme que Washington a validé le principe de bombardement de ce fief du Hezbollah si le mouvement soutenu par l'Iran poursuit ses frappes sur le sol israélien. Des propos tenus alors que l'annulation sur ordre de Washington des frappes annoncées lundi suscite de vives critiques dans le pays. De son côté, le Hezbollah fait valoir qu'il n'acceptera pas un cessez-le-feu partiel avec Israël. Le mouvement chiite réclame qui concerne l'ensemble du pays. Une demande reprise également par le président du Parlement libanais qui joue un rôle d'intermédiaire entre le Hezbollah et les États-Unis. Mais en cas de cessez-le-feu global, assure Nabih Berri, il se portera garant de son respect par la formation pro-iranienne. Ce mardi, les combats se sont poursuivis dans le sud du pays. L'armée israélienne a ordonné l'évacuation de la grande ville de Nabatieh. Elle a relancé des frappes sur le centre-ville et bombardé d'autres villages de la région. Le Hezbollah, lui, n'a revendiqué aucune attaque visant le territoire de son voisin, mais il affirme avoir visé des soldats israéliens présents sur le territoire libanais.
2: Guilhem Delteig.
0: Et demain, nous serons au Liban, journée spéciale sur RFI. Toute la journée, nous vous faisons vivre au plus près ce Liban à l'épreuve d'une nouvelle guerre. Demain soir, notamment, Romain Ouzoui animera une édition spéciale de 17h10, temps universel à 18h. 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RFI, 18h03 en temps universel, l'Ukraine a essuyé tôt ce matin une nouvelle attaque massive de drones et de missiles.
2: Oui, bilan au moins 21 morts, dont 15 dans la ville de Dnipro, toujours dans l'Est. Dnipro, ville particulièrement touchée aujourd'hui comme la capitale Kiev. L'Ukraine dénonce une campagne de terreur de la part de la Russie et demande à ses alliés occidentaux de lui fournir davantage de munitions pour sa défense antiaérienne. Précision, Daniel Vallot.
4: Selon l'armée ukrainienne, 73 missiles et plus de 600 drones ont été tirés par la Russie. Cette attaque massive intervient après la mise en garde lancée par Moscou aux ambassades étrangères à Kiev, la Russie ayant conseillé aux diplomates en poste dans la capitale ukrainienne d'évacuer la ville. À la suite de cette nouvelle attaque, le président ukrainien Volodymyr Zelensky a renouvelé son appel à l'aide à ses alliés occidentaux et en particulier aux États-Unis. L'Ukraine a développé un système ultra-performant de défense antiaérienne contre les drones, mais elle reste dépendante des munitions américaines pour déjouer les attaques de missiles. Réagissant lui aussi à cette nouvelle attaque massive, le chef de la diplomatie ukrainienne, Andriy Sibiga, a déclaré que Moscou était, je cite, « en train de perdre sur le champ de bataille » et n'avait plus qu'une seule carte à jouer, celle de la terreur. Et de fait, depuis deux mois, la Russie perd du terrain sur le front. Selon l'agence France-Presse, qui se base sur les données de l'Institut pour l'étude de la guerre, l'Ukraine a repris un peu plus de 280 km² le mois dernier.
2: Daniel Valot. Et ce soir, le chef de l'ONU condamne fermement les dernières frappes russes contre l'Ukraine.
0: En Lituanie, le Parlement édulcore la réforme de l'audiovisuel public après des protestations.
2: Oui, des protestations d'une partie de la classe politique et des journalistes qui critiquent cette réforme. Elle vise à faciliter d'une part le renvoi du directeur du groupe, mais aussi le gel de son financement public. Des milliers de personnes ont manifesté et des organisations comme le Conseil de l'Europe ont mis en garde contre une possible mise sous contrôle politique du groupe public. C'est donc une version allégée de la réforme qui a été votée, mais selon les organisations de protection des médias, le conseil de surveillance reste politisé et les nouvelles dispositions facilitent toujours la révocation du directeur général.
0: On reste en Europe où le Royaume-Uni s'engage à réduire de 87% ses émissions de gaz à effet de serre d'ici 2040.
2: Et le calcul est fait par rapport aux émissions de 1990. Cette annonce, c'est le ministre britannique de l'énergie qui l'a faite aujourd'hui. Et ce chiffre de 87%, c'est un engagement juridique contraignant qui en fait est une étape intermédiaire de plus pour Londres vers son objectif de neutralité carbone prévu pour 2050.
0: On continue de parler climat, Christophe, avec un nouvel El Niño qui s'annonce dès ce mois de juin.
2: Oui, Charlotte, l'annonce a été faite par l'Organisation mondiale de la météorologie qui appelle les États et les organisations humanitaires à se préparer. Alors, rappelons ce qu'est El Niño, un événement climatique qui s'accompagne d'une hausse de la température mondiale, une hausse qui s'ajoute au réchauffement climatique déjà d'origine humaine. Jeanne Richard du service environnement de RFI est avec nous pour en parler. Bonsoir. Jeanne, des catastrophes climatiques sont à prévoir.
5: Oui, on l'appelle l'enfant terrible du Pacifique. C'est là qu'il prend naissance au large de l'équateur. L'eau de surface se réchauffe naturellement sous l'effet des courants marins et des vents. Et cette chaleur et l'humidité due à l'évaporation vont se transmettre au système climatique mondial et le bouleverser. L'Organisation mondiale de la météorologie prévient que chaque El Niño est différent, qu'il est difficile de prévoir avec précision son impact. Mais on voit que certaines régions ont plus de risques de subir des événements extrêmes. L'OMM anticipe ainsi des sécheresses au Sahel et en Afrique australe, en Amazonie, en Inde et en Australie, et des pluies diluviennes en Afrique de l'Est, au sud de l'Amérique latine et des États-Unis.
2: El Niño s'accompagne aussi d'une hausse des températures mondiales.
5: Selon les prévisions, il fera plus chaud que la normale cet été et surtout, ses effets vont s'ajouter au réchauffement climatique dû aux activités humaines qui est déjà en cours. Lors du dernier El Niño, en 2023-2024, le mercure a ainsi battu tous les records. Ces deux années ont été les plus chaudes jamais enregistrées. Alors pour l'instant, on ne sait pas encore si ce nouvel épisode sera aussi intense. L'OMM prévient qu'il sera au moins d'intensité modérée et potentiellement d'intensité forte, sachant que le pic d'El Niño a généralement lieu entre novembre et février et que le phénomène peut durer entre 9 et 18 mois en tout.
2: Et ce matin, le secrétaire général de l'ONU, Antonio Guterres, a appelé les États à se préparer.
5: Oui, ces catastrophes, elles ont des impacts multiples sur l'agriculture, l'accès à l'eau, les feux de forêt, la survenue de maladies, sur l'accès à l'énergie et même sur le commerce mondial. Lors du dernier El Niño, la sécheresse avait réduit le trafic sur le canal du Panama. L'économie entière de la planète avait été affectée. Et bien sûr, le risque pour les vies humaines. Écoutez Céleste Saulo, la secrétaire générale de l'Organisation mondiale de la météorologie.
6: On peut anticiper les impacts, définir des stratégies pour l'agriculture et se préparer aux tempêtes et aux cyclones. 128 pays dans le monde affirment avoir mis en place un système d'alerte précoce multirisque. Notre objectif est que tout le monde ait accès aux informations pour aider les communautés à gérer les risques, sauver des vies et les moyens de subsistance.
5: Voilà, les États sont prévenus, réagissez pour éviter que le risque ne se transforme en crise.
2: Merci Jeanne Richard du service environnement de RFI. Et puisqu'on parle météo, sachez qu'une violente tempête tropicale est en train de remonter le long de la côte japonaise. Elle se dirige vers Tokyo. Pour le moment, 15 personnes ont été blessées et les autorités ont ordonné l'évacuation de 800 000 personnes.
0: 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Et 9 minutes à Washington, les États-Unis ont un nouveau directeur du renseignement.
2: Oui, 10 jours après l'annonce de la démission de Tulsi Gabbard, officiellement pour raison familiale, Donald Trump vient de désigner celui qui assurera l'intérim, Bill Pulte. C'est un fidèle parmi les fidèles, mais il n'a aucune expérience dans le domaine du renseignement. François-Damien Bourgeois.
7: Pas d'expérience connue dans le renseignement, l'armée et plus généralement en matière de sécurité nationale. Mais pour Donald Trump, Bill Pulte dispose d'un atout majeur, une sérieuse connaissance des dossiers les plus sensibles aux États-Unis, la sécurité et la solidité des marchés. Car à 38 ans, Bill Pulte préside le conseil d'administration de Fannie Mae et Freddie Mac, deux sociétés hypothécaires contrôlées par le gouvernement.

pour chaque jour. Un des plus antiques documents dont l'histoire est connaissance, une tablette, provenant de la couche la plus ancienne des ruines de Babylone, débute par ces mots « Hélas, hélas, les temps ne sont plus ce qu'ils ont été ». C'est bizarre, mais c'est ainsi. Génération après génération, à travers les siècles, l'homme se montre persuadé que le présent ne vaut pas cher et que l'avenir sera une catastrophe. Souvent même, il lui arrive de dire « Heureusement que je vais mourir avant d'avoir vu ce qui va arriver ». Notre monde est le monde de la fuite. Voici son mot d'ordre, sauf qui peut. Dieu, lui, nous dit « Je viens ». Là où vous ne voulez pas rester, j'ai installé mon Fils, et je mise sur cet avenir auquel vous ne croyez pas. C'est ainsi que ce Fils nous sauve de la fuite, qu'il nous ramène au cœur de l'ouvrage, qu'il nous réinstalle dans ce que nous ne pensions plus aimer. C'est ainsi que ce Fils nous a réappris à croire à demain, et même à après-demain.

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0: Amis auditeurs, bonjour. Nous voici de nouveau plongés dans l'histoire médiévale d'Alès et d'Anduze avec Bernard de Fréminville. Bonjour.
1: Bonjour.
0: Donc aujourd'hui, une question. Comment devient-on un seigneur ?
1: C'était à la fois rigoureux et assez simple, parce qu'il y avait des mécaniques sociales qui arrangeaient finalement tout le monde. Par conséquent, on a mis en place des mécaniques qui permettaient à des gens qui le voulaient, et il y en avait beaucoup, de devenir ces fameux seigneurs. Alors, on n'est plus tout à fait au Moyen-Âge, puisqu'on va parler de la moitié du XVIe siècle, vers 1550, et c'est plutôt le siècle de la Renaissance, qui est venu d'Italie, avec des splendeurs de Venise, le peintre, le Titien par exemple, de Rome, c'était la pleine époque de Michel-Ange, hein, c'est pour situer un petit peu le contexte. François Ier qui règne de 1515, le fameux Marignan à 1547. L'Espagne qui colonise le Nouveau Monde. On construit les châteaux de la Loire, donc on est en pleine période de développement. Rabelais fait rire, Ronsard et Dubélé font rêver, et Luther publie ses thèses, et Calvin développe les communautés protestantes, et c'est le début des guerres de religion. Ça, c'est le contexte, disons, socio-politique de l'époque. Mais, localement, que se passait-il ? Le 26 mai 1539, on célèbre en Duse un superbe mariage. Celui d'un riche bourgeois qui s'appelle Bermond de la Jonquière, avec la fille très riche d'un avocat nîmois. La famille de la Jonquière est un peu comme celle d'Herbaudouze dont on a parlé à propos d'Anduze. Elle est venue d'un mas. Elle a fait fortune dans différents commerces, boucheries, merceries. Elle a fait des alliances dans l'église et dans l'armée. Elle est proche des Herbaudouze, les seigneurs d'Anduze, eux-mêmes riches marchands. Or, les Herbaudouze viennent d'acheter à l'évêque du Puy la moitié des droits seigneuriaux sur la petite ville. Bermond de la Jonquière est ambitieux. Pourquoi ne ferait-il pas comme ses voisins ? Par conséquent, il cherche à se faire anoblir. Mais pour ça, il faut qu'il achète un domaine avec des droits seigneuriaux. Donc il cherche. Et il jette son dévolu sur la terre de Tornac, qui relevait directement du roi, puisqu'elle avait été saisie en même temps que le reste du bien des familles de Bermond d'Anduze. Donc il achète des terres, ce qui lui donne le droit de se faire appeler seigneur de Tornac. Et chaque fois qu'il peut, il achète des oliviers à Massillargues, il se fait dessiner un blason, très simple, une grosse gerbe de blé nouée par un ruban rouge. Il n'a pas oublié ses origines. Mais quelque chose lui manque, un château. On a beau se faire appeler noble Bermond de la Jonquière, sans château, on n'est pas grand-chose. Par conséquent, une occasion se présente, il la cherche, hein, et il se présente. Sur le haut de Tornac se trouve une vieille tour qui est encore là, à l'ancienneté incertaine, les Romains, les Sarrasins, le 11e ou 12e siècle, et à l'appellation flottante, Saint-Dérens, Saint-Dérens, on ne sait pas. Pour l'instant, elle appartient à une famille de ménagers, laboureurs, les Bastides, qui en ont hérité depuis plusieurs générations. Et ils sont conscients de la valeur de leurs biens collectifs, à tel point qu'ils ont passé par devant notaire un traité interdisant à l'un quelconque de la famille de vendre cette prestigieuse demeure. Ils n'en ont pas profité pour se faire anoblir, eux, parce qu'ils sont laboureurs, mais ils sont quand même très fiers de leur possession. Mais il se trouve qu'ils ont besoin d'argent. Ils ont plein de filles à marier. Une chance, il y a un riche bourgeois du coin, monsieur de la Jonquière, qui leur prête volontiers de l'argent. Et quand il parle de rembourser, il dit « Oh, on verra plus tard, vous inquiétez pas. » Et puis un beau jour, il se présente avec la facture qui est énorme. Sans s'en apercevoir, les Bastides se sont endettés jusqu'au cou et la Jonquière menace de les faire saisir tous leurs biens. Ils ne seraient plus rien, ils ne seraient plus que des paysans sans terre, des pauvres errants. Par conséquent, ils font un conseil de famille et ils se résolvent à vendre ce bien de famille. Alors, il y a juste un cousin qui n'est pas d'accord. Pendant 15 ans, il fera des procès. On finira par l'indemniser avec un petit territoire et puis il se taira et tout ira bien. Donc, nous voilà, Bermond de la Jonquière, avec un très beau domaine et le droit de s'appeler le seigneur de la Jonquière. Il a une tour, parce qu'il faut aussi les insignes de cette grande noblesse. Il achète tout le mas, la tour, les maisons, casals, jardins, olivettes, les terres, etc. Et il y a beaucoup de mas divers. C'est assez grand quand même. Sa tour est à grande allure. Elle est bâtie sur le rocher. C'est ce qu'on appelle les tours Bermond, carrées, murs très épais. Tour uniquement de refuge. Par exemple, il n'y a qu'une entrée, mais elle est à 5 mètres du sol. C'est-à-dire qu'on ne peut y rentrer que par une échelle. Elle est très étroite, donc un homme tout seul Évidemment, si on lui balance des gros cailloux d'en haut, il ne tient pas. Donc, c'est imprenable. Et ça sert de refuge. Mais de toute façon, Bermond de la Jonquière a de l'argent. Il se fait donc construire un beau château, un vrai château autour de cette tour. Il fait raser quelques misérables cailloux qui se trouvent là. Et il fait construire un vrai château. Il voit grand. Il enchâsse cette vieille tour, parce que c'est quand même sa noblesse qui est là. Il fait abattre tout et il les remplace par des bâtiments renaissance de belles dimensions. Dès qu'il a acheté, il construit des appartements sur plusieurs étages, donnant sur la plaine par des grandes fenêtres. On n'est plus dans l'architecture militaire. Des galeries, une grande plateforme intérieure, le tout entouré de grands murs et de nombreuses tours rondes. Une entrée bien protégée par deux tourelles, il y a des caves importantes, une chapelle. Beaucoup de vestiges de ces constructions sont encore en place à Tornac. C'est une très jolie promenade. On peut y monter par un chemin, on laisse la voiture sur un parking et ensuite il faut faire le reste à pied. Mais c'est une très très jolie promenade et il y a beaucoup d'événements culturels qui se déroulent encore parce que c'est un site très très beau. Il achète, il devient noble. D'accord, c'est pas si simple. Par quelle procédure a-t-il pu s'élever de sa condition de riche marchand bourgeois à celle de noble possédant fief et droit de justice ? En fait, c'était l'intérêt bien compris des grands seigneurs de multiplier autour d'eux les petits vassaux, des gens qui leur devaient tout. Par conséquent, au lieu d'avoir à aller s'embêter avec les paysans de 50 domaines, eh ben, ils faisaient 50 petits seigneurs et ils avaient la paix. Non seulement ils avaient la paix, mais ils avaient des vassaux qui pouvaient prendre l'armée à leur service, qui étaient obligés à un service militaire de temps en temps, qui leur versaient des sous, donc après tout, contre un chiffon de papier. Il n'y avait que des avantages à créer cette pyramide sociale qui partait du roi de France, puisque chaque suzerain était lui-même vassal d'un autre suzerain qui était lui-même, etc. C'est les poupées gigognes. Donc, on n'a pas le détail de ce qui s'est passé à Tornac avec la famille de la Jonquière, mais on a tout le détail de ce qui s'est passé au même moment, pas très loin de là, dans une localité appelée Saint-Michel, qui dépendait de la baronnie des Margues. Et c'est un dénommé Jacques de Rochemort qui l'achète en 1559, c'est-à-dire au même moment. Antoine de Crussol, qui est le vicomte d'Uzès, baron des Margues, lui fait un acte au terme duquel le comte de Crussol baille et désempare à Franc-Fief toute l'entière juridiction moyenne et basse et mixte de justice du terroir de l'église et prieuré de Saint-Michel dans la juridiction du lieu et baronnie des Margues. Le comte de Crussol se réserve sa directe seigneurie, le serment de fidélité, un droit de supériorité et une albergue, c'est-à-dire un impôt, une taxe, d'une maille d'or valant 26 sols tournois à chaque mutation de vassal ou de seigneur. Donc il admettait parfaitement qu'on se revende le fief. Simplement, à chaque fois, il touchait des sous. Crussol, donc, la cause est bien entendue. Crussol reste le seigneur suprême et Rochemort, nouveau seigneur local et son vassal. C'est pas cher. Rochemort ne paye qu'une douzaine de perdrix ou leur valeur, et un prêt de 4 carterades, autant dire un mouchoir de poche. En contrepartie, il a le droit de bâtir un château ou une maison forte avec tour, créneau, prison et four, à condition que ce dernier ne serve qu'à la famille du nouveau seigneur. Donc il savait très bien que ce n'était pas directement qu'il allait empocher plein de sous le grand suzerain. Mais en revanche, il laissait l'autre se ruiner en construction de défense qui était utile à son territoire. Le serment d'allégeance est intéressant quand même, je vous l'ai dit. Le vassal doit être la tête nue, à deux genoux, tenant ses deux mains entre celles de mondit seigneur. Il prête serment de fidélité sur les saints évangiles, qu'il lui sera fidèle en toutes choses concernant ses honneurs, personnes et biens et ses familiers. Et là où il entendra, par soi ou par autrui, aucune chose qui puisse nuire à l'honneur, aux personnes ou aux biens de mondit seigneur, qu'il l'empêchera de son pouvoir, il en avertira, par soi ou par autre fidèle serviteur ou messager. Autant dire qu'il y avait un solide réseau d'informations grâce à tous ces seigneurs locaux qui eux-mêmes avaient un bailli, avaient des hommes d'armes. Donc c'était un maillage tout à fait intéressant. Et il se baise à la joue en signe de paix et de bénévolence. Mais c'est bien joli d'être parachuté comme ça parce qu'on a payé et qu'on a été adoubé par le seigneur d'Uzès. Mais encore faut-il arriver sur les terres. Autant à Tornac, apparemment, ça s'était bien passé. Là, chez Rochemort, ça se passe très mal à Saint-Michel. Parce que lui, il crée tout de suite un viguier pour le représenter, un juge, un greffier et un sergent qui lui prête serment à lui. Mais les consuls de Saint-Michel ne sont pas du tout d'accord. Donc ils écrivent, ils portent plainte, ils refusent de participer à l'intronisation du nouveau seigneur. Ils envoient un délégué en disant qu'ils ne peuvent pas l'empêcher de venir, mais que ça ne veut pas du tout dire qu'ils consentent. Ça n'empêche. Roquemaure fait publier par les trompettes locales des avis. Premièrement, ça commence par « fait inhibition et défense à tous ses sujets ». Premièrement, qu'il n'a juré ni blasphémé le nom de Dieu. Donc déjà, on place à un haut niveau. Hein. À peine de 100 sols, de tournoi, etc. Inhibition de ne outrager ni battre l'un l'autre. Ça fait bien, on empêche les gens de se peigner, etc. Donc, il a l'air de planer tout à fait au-dessus. Interdiction et défense de faire manger les gâtés, les blés, les foins, les vignes et autres fruits à leur bétail. Donc c'est lui qui gouverne les terres. Défense à tout étranger de mettre ou faire paître le bétail gros ou menu sans licence et permission du dit seigneur ou de ses officiers. Défense à tous les sujets de la dite juridiction de chasser dans le terroir avec des arquebuses et des pièges à perdrix. On les retrouve celles-là. Et inhibition et défense de chasser ni prendre au filet des pigeons, des pigeonniers. Parce que le pigeonnier et le pigeon est l'apanage du seigneur. Donc, non seulement il est parachuté, contre l'avis des consuls, mais tout de suite, il crée une juridiction. Donc, la cession du droit de justice sur un fief n'était pas un vain mot. Même si le nombre de justiciables était infime, en l'occurrence à Saint-Michel, il y avait quelques dizaines tout au plus de personnes, on jetait là les bases d'un micro-absolutisme local, par délégation en chaîne des seigneurs et de leurs vassaux, du plus grand jusqu'au plus petit.
0: C'est intéressant de voir que finalement, ce n'est pas parce qu'on délègue son pouvoir qu'on enlève un absolutisme. Au contraire, on a l'impression qu'il se renforce.
1: Absolument, parce qu'il faut que le petit seigneur local, il interdit plein de choses. La chasse, la pêche, tout d'un coup, tout ce qui était territoire communal devient ses terres privées. Par conséquent, là où il y avait certaines libertés communales au Moyen-Âge, elles disparaissent totalement au XVIe siècle dans ce maillage féodal, qui est néo-féodal. On a beau être sous la Renaissance, dans les arts, politiquement, on est dans un renforcement des structures verticales. De vassal en vassal, de suzerain en vassal plutôt, de petit suzerain à microscopique vassal, on a un appareil d'État qui se construit en quelques dizaines d'années, qui est d'une force extraordinaire et d'une très grande souplesse.
0: Et c'était lourd pour la population locale ou pas ?
1: Ah bah oui, les impôts augmentaient, le moindre pont pour passer son troupeau, il fallait payer partout, il fallait payer tout le temps. Et il y a eu ensuite des litiges sur ces papiers. À chaque fois, c'était constaté. Et on verra plus tard qu'en 1793, si les paysans brûlaient les châteaux, c'est pas pour brûler les châteaux, c'est brûler les papiers qui étaient dans ces châteaux. Parce que dans certains procès de droit de propriété, le seigneur ressortait des chartes qui avaient été signées par un malheureux aux abois en 1550. Et en 1790, il était encore en train de lui dire « Voilà, vous n'avez pas le droit de faire ça ». Comme si nous, notre vie était régie par des textes écrits il y a 250 ans. Donc, ce n'était quand même pas simple.
0: Merci beaucoup, Bernard de Fréminville, donc, sur l'histoire locale d'Alès et d'Anduze. Histoire médiévale aujourd'hui, qu'on voyait avec vous. À bientôt pour de nouvelles histoires passionnantes.

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1: Vous avez peut-être entendu parler de l'exposition autour d'Ilias au musée Pierre-André Benoît à Alès. Eh bien, il y aura un travail qui a été réalisé par André Markovitz qui sera présent lors du festival Passeur de Livres à Alès. Nous sommes pour parler de livres et pour parler tout simplement de littérature et d'Ilias avec Franck Belloir. Vous êtes l'organisateur de ce festival. Vous allez bien ?
2: Oui, très bien. Alors, effectivement, je suis ravi de parler d'Ilias parce que c'est un grand personnage. Moi, je ne le connaissais pas du tout, en fait. Je l'ai découvert avec cette exposition de PAB, mais c'est un type absolument extraordinaire. Donc, il ne s'agit pas de se sentir complexé parce qu'on ne le connaît pas, donc, parce que beaucoup de gens ne le connaissent pas, même si le personnage est extraordinaire. C'est un type d'origine géorgienne qui a travaillé sur à peu près tous les domaines. Il a fait beaucoup d'architecture, de dessins, de livres très spécifiques, d'œuvres artistiques. Il a quand même travaillé avec Picasso. Il était ami de Picasso, de Picabia, donc tous les grands peintres contemporains. Et puis là, on a l'immense aussi privilège, une nouvelle fois, d'avoir André Markovitz, qui est le grand spécialiste mondial d'Ilias, et qui sera donc avec nous au festival, et qui sera là le samedi de nouveau pour une rencontre, et cette fois animée par Jean Lebrun. Jean Lebrun, qui est le directeur du comité scientifique. Je crois que vous parlerez tout à l'heure aussi avec un des membres du comité scientifique. En tout cas, dans la semaine, vous aurez sans doute une pastille sur ce comité scientifique. Et Jean Lebrun, c'est évidemment un des grands journalistes français de France Inter, et il animera cette rencontre autour d'Ilias avec André Markovitz.
1: Alors, vous parlez de comité scientifique, c'est quand même assez rare lorsqu'il s'agit effectivement d'un salon du livre ou d'un festival du livre, parce qu'il y a quand même une idée originale. Vous travaillez autour des sciences humaines dans ce festival. Alors en France, c'est pas commun, ou alors c'est souvent dans des rapports avec les milieux universitaires. Là, c'est pas le cas.
2: Oui, vous avez tout à fait raison de souligner ceci. Il y a effectivement cette spécificité du festival des passeurs de livres qui est consacré

0: À toutes les sciences humaines. Je rappelle que les sciences humaines, ça va de l'histoire à l'anthropologie, en passant par la socio, la philo, etc. Et évidemment, pour évoquer les sciences humaines, eh ben, il fallait un comité scientifique avec des spécialistes de chaque question. C'est pourquoi le comité scientifique se réunit 3-4 fois par an et valide ou non les rencontres que lui propose le responsable, le directeur du festival, en l'occurrence moi.
1: Mais autour de livres, autour d'ouvrages ou autour d'une thématique et puis essayer de trouver des ouvrages. C'est pas tout à fait la même chose.
0: C'est ça, on est autour d'une thématique et on va aller chercher des ouvrages qui peuvent aborder des aspects de cette thématique. Donc cette année, la thématique c'est « Difficile liberté » au pluriel.
1: Alors je vous demandais comment alliez-vous en début d'interview, parce que c'est à quelques jours, tout se passe bien pour le 4, parce que c'est des choses que vous organisez une année à l'avance, non c'est le stress.
0: Oui, il y a du stress forcément, parce qu'il y a toujours des couacs juste quelques jours avant le festival, mais honnêtement, en l'occurrence pour cette année, les choses se sont quand même bien préparées en avance, on a quand même pris un rythme, même si cette année on change de lieu, vous vous rappelez qu'avant on était toujours devant le cratère, maintenant on est le long du Gardon, c'est un très beau lieu, mais effectivement, ça implique un peu une nouvelle organisation quand même.
1: Et des panneaux, peut-être, parce que c'est vrai qu'on avait l'habitude d'être juste... Il y a des ménagements. Merci Franck Belloir. Je rappelle que vous êtes l'organisateur de ce festival Passeur de Livres. C'est à Alès, les 4, 5 et 6 juin prochain.

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Ce sont des œuvres très connues que je vous propose d'entendre pour ce coin classique. Il s'agit en effet des œuvres de Johann et Joseph Strauss, autrement dit des valses et polkas. Interprétées par l'Orchestre Philharmonique de Berlin, dirigé par Herbert von Karajan, nous sommes là dans la fin des années 60. J'aimerais bien que nous reculions d'un siècle. Nous sommes en 1857. L'empereur a fait démolir les bastions de la ville de Vienne. Cette ville, délivrée de sa ceinture de fortifications, va entrer dans des années effervescentes de son expansion. Et cela se fait. Et c'est la grande époque des compositions de valse. Mais sachez que Strauss ne se contente pas de la salle de bal. Ce qui l'intéresse, lui, c'est de sortir de la salle de bal pour la salle de concert. Il va donc modifier le genre et le codifier, c'est ainsi qu'on pourrait le dire. Alors je vous propose d'entendre les grandes valses. Tout d'abord de Johann Strauss, nous entendrons les légendes de la forêt viennoise. Et puis par la suite, nous aurons l'occasion d'écouter le sang viennois.

Ce sont des œuvres bien connues de Johann Strauss que nous écoutons pour ce coin classique, des œuvres historiques avec l'Orchestre Philharmonique de Berlin, dirigé par Herbert von Karajan. Nous avons entendu tout d'abord les légendes de la forêt viennoise, suivies de 100 Viennois. Et pour terminer, un autre grand classique également, ce sera la valse de l'Empereur.

0: Eh bien, Paris réussit pour Johann Strauss qui voulait sortir des salles de bal pour entrer dans les salles de concert avec ses compositions. Nous avons entendu, pour terminer ce coin classique, la valse de l'Empereur, toujours avec l'Orchestre Philharmonique de Berlin, dirigé par Herbert von Karajan.
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1: Aujourd'hui, le verbe mourir. Corinne, bonjour.
2: Bonjour Gilles.
1: On ne meurt qu'une seule fois.
2: Heureusement.
1: Ouais, je croyais que vous alliez dire « et encore ». Alors Corinne, c'est vrai que là, on va peut-être pas trop avoir d'humour pour ce sujet, parce que c'est un sujet qui fâche, hein. C'est un sujet d'ailleurs dont on ne parle pas beaucoup, la mort en général. Mourir, c'est pas un verbe qu'on aime vraiment
2: utiliser.
1: On
2: en parle quand on est contraint, je dirais.
1: Oui.
2: Et pourtant, la parole ferait peut-être beaucoup de bien. Peut-être que parfois on n'en parle pas assez.
1: Alors on s'est rendu compte, dans les recherches archéologiques, que les premières découvertes vraiment significatives des traces humaines étaient liées à des relations à la mort.
2: À des sépultures,
1: à des sanctuaires,
2: oui,
1: etc.
2: Oui.
1: C'est quand même un sujet qui hante l'humain depuis toujours.
2: En tout cas, c'est le plus vieux sujet dont on ait trouvé trace, comme vous dites. Le plus vieux sujet de comportement humain, mais probablement donc de réflexion humaine. Parce que si on trouve des sépultures extrêmement anciennes, c'est qu'on ne se contentait pas d'abandonner le cadavre comme un chien crevé, hein, et qu'on avait compris ou qu'on avait besoin de mettre des formes autour pour certainement apprivoiser, comprendre, faire son deuil et continuer de traiter en humain la personne disparue.
1: Alors, il y a tellement de courants, tellement de philosophies, tellement de religions qui évidemment traitent du sujet de la mort. Je crois qu'il n'y a pas de religion, sinon elle ne s'appelle pas religion, qui ne traite pas du sujet de la mort. Il y a beaucoup de place pour beaucoup de choses. Comment faire le tri dans tout cela? Savoir déjà ce qu'est la mort vraiment? Est-ce que c'est une rupture de vie? Est-ce qu'il se passe quelque chose après? Est-ce que c'est la fin de tout? Est-ce que c'est une délivrance? C'est quoi la mort?
2: Alors il y a bien sûr ce qui se constate biologiquement. Mais c'est sûr que ça, s'il n'y a que ça, ça laisse tout le monde dans l'effroi, dans l'horreur, dans l'angoisse, dans le refus de cela. Parce qu'il y a au plus profond de nous le besoin de durer, le besoin d'être. Et donc les religions ont toutes apporté des réponses sur un au-delà de la mort, avec différentes réponses, différentes hypothèses. Mais pour que ça ne s'arrête pas à la mort. Ça ne s'arrête à la mort que dans des visions athées ou strictement matérialistes. Mais toutes les religions sont allées au-delà de la mort pour révéler ou pour fabriquer quelque chose qui nous prolonge.

0: y avait une chanson, il y a quelques années de cela, quand j'étais petit, comme on dit, de Maxime Le Forestier qui disait « Mourir pour une après-midi, pour une nuit, mourir pour le plaisir ». C'est vrai qu'on ne veut pas tenter le coup. Pas tenter le coup, juste de dire, voilà, on va essayer pour voir.
1: C'est un peu irréversible dans ce qu'on connaît.
0: Un peu,
1: hein.
0: Oui. C'est le problème. En fait, on a peur de cette mort. Hein.
1: Bien sûr, c'est certainement son côté définitif qui fait peur. Quand on parlait de religion, la religion de la Bible, elle aussi, bien sûr, comme toutes les autres, parle de la mort et parle aussi d'un après la mort, d'un au-delà de la mort. Alors, la manière dont la Bible en parle, elle est à la fois très réaliste, au sens que la mort, c'est la mort. Quand on est mort, on est vraiment mort. On n'est pas ailleurs encore en train de poursuivre une vie. La mort est vraiment une coupure profonde dans la Bible et elle est perçue comme telle, ce qui fait que les personnes qui perdent un être cher manifestent un deuil très très très profond, très violent parfois, très très intense, très déchirant.
0: On ne s'y fait pas. Hein.
1: Voilà, parce qu'on prend vraiment la mort comme cette séparation.
0: On perd quelque chose.
1: Voilà, tout à fait. Donc il y a cette vision très réaliste et très douloureuse du coup. C'est très intéressant de voir aussi Jésus, par exemple, devant sa propre mort. Ça l'angoisse fortement. On nous décrit même qu'il transpire du sang tellement il est angoissé. Ne me demandez pas ce que ça veut dire biologiquement, je ne sais pas exactement, mais c'est en tout cas pour insister sur une chose, c'est qu'il n'a pas du tout envie de mourir, que la mort lui fait horreur, parce que la mort est une coupure, est une fin. La Bible l'enseigne comme cela. Mais, heureusement,
0: il y a un mais.
1: Et il y a donc une espérance, mais qui n'est pas chronologiquement immédiatement après la mort. C'est une espérance qui est dans l'avenir seulement.
0: Et bon, qui sans le mot espérance, c'est bien ça, c'est quelque chose qui...
1: Oui, mais on pourrait aussi... Disons que c'est dans l'avenir non seulement individuel, mais aussi collectif. C'est quelque chose qui est encore à venir et qui s'appelle, dans la Bible, la résurrection des morts.
0: Alors voilà, parce que quelquefois on mélange un peu la résurrection, d'autres parlent plutôt de réintégration de corps, hein, de continuation dans les religions.
1: Réincarnation, par exemple.
0: Réincarnation,
1: oui.
0: Voilà,
1: oui.
0: Bien sûr. D'autres parlent encore de paradis immédiat.
1: Voilà.
0: Alors qu'est-ce que dit la Bible sur cela? Est-ce qu'on reste dans le doute dans la Bible? Est-ce qu'on reste dans le vague, dans le noir? C'est le cas de le dire.
1: Voilà. Dans la Bible, il y a donc le concept qu'au moment de la mort, c'est, comment on va dire, le trou noir, réellement, pour tout notre être. Il n'y aurait pas un bout de notre être qui irait dans un paradis ou quelque chose. Non, c'est le trou noir pour tout notre être, notre esprit, notre corps, évidemment, tout. Mais l'espérance en la résurrection est donc pour un avenir encore à venir. Voyez, par exemple, la réincarnation, c'est une réincarnation qui est à peu près immédiate après la mort.
0: Immédiate, oui.
1: Tandis que là, dans la Bible parle d'une résurrection finale, ce qu'elle appelle à la fin des temps ou à la fin du monde, dans une sorte de grand événement qui concerne tout le monde en même temps, et pas chaque mort au fur et à mesure qu'il meurt. On ne ressuscite pas immédiatement après être mort. On ressuscitera, tous les morts ressusciteront ensemble à un moment donné, précis, qui s'appelle la fin du monde dans la Bible.
0: Alors, où est-ce qu'on trouve ça dans la Bible?
1: Dans plusieurs endroits, mais peut-être que le plus significatif, c'est le livre le plus long qui en parle, c'est l'Apocalypse. Mais par exemple, plusieurs épîtres de l'apôtre Paul en parlent, et j'en ai une là sous les yeux, qui est la première épître aux Thessaloniciens, chapitre 4. Et le verset 13 dit « Nous voulons vous faire connaître la vérité au sujet des morts. Ainsi, vous ne serez pas tristes comme les autres qui n'ont aucune espérance. Nous croyons que Jésus est mort et qu'il s'est relevé de la mort. Donc, de la même façon, ceux qui sont morts avec Jésus en croyant en lui, Dieu les réunira à Jésus. » Je m'arrête là, mais ça continue avec une description de ce qui se passera à la fin du monde, au moment où a lieu cette résurrection générale des morts.

0: C'est étonnant parce qu'on parle de la mort et j'ai l'impression que bien souvent c'est la vie qui est importante dans la Bible et pour Dieu et que nous pouvons être morts avant de mourir. Enfin, c'est peut-être un peu spécial ce que je dis, mais
1: oui.
0: Dans le sens où la mort spirituelle est le plus important pour Dieu, semble-t-il, dans la Bible en tout cas.
1: Exactement, il y a cette idée-là, en particulier dans les paroles de Jésus, mais aussi à d'autres endroits, où on parle de personnes qui sont mortes, non pas pour dire qu'elles sont dans un tombeau, mais pour dire qu'il ne se passe déjà plus rien dans leur vie, dans leur vie relationnelle, dans leur vie de relation avec Dieu, principalement. Donc on peut être en quelque sorte, aux yeux de Dieu, un mort vivant. Et on est réellement vivant, pleinement vivant, que lorsqu'on vit biologiquement, certes, mais surtout spirituellement, dans notre relation avec Dieu, dans notre engagement vis-à-vis des autres, là, on est réellement un être vivant. Sinon, on est une sorte, oui, de fantôme, de je ne sais pas quoi. Évidemment, c'est dans un langage symbolique, hein. Mais il y a cette idée que la vie pleine et entière n'est pas que biologique. Elle implique un rayonnement de notre personne et une dimension spirituelle majeure. Là, on est vivant profondément. Et d'une certaine manière, symbolique aussi, on conserve cette vie-là même après notre mort, dans le sens que il y a un très joli passage de l'apôtre Paul qui dit que même quand on est mort, on est aimé de Dieu. Et on est dans la mémoire de Dieu. Et c'est abstrait, c'est symbolique, mais il y a comme une trace de nous. Et on peut considérer que c'est à partir de ce souvenir de Dieu, dans la mémoire de Dieu, que nous serons recréés, parce qu'au moment de la résurrection finale, de nous, il ne restera depuis fort longtemps que de la poussière. Donc, ça sera une recréation de chaque personne au moment de la résurrection.
0: Peut-être aussi une récréation après ce monde quelque peu difficile, souvent. Corinne, s'il y a une personne qui nous écoute et qui vient de perdre un être cher, on parle du verbe mourir, donc c'est cette mort qui est difficile à supporter, que dire ? Bon, il y a des approches, des connaissances, des compréhensions, certes, mais que dire ?
1: Alors, primo, il est normal et il est même important de pleurer et d'être déchiré, d'être dans la douleur par rapport à la mort des autres, de ceux qui nous sont chers, mais la Bible laisse une place majeure à l'espérance, l'espérance qu'on se retrouvera, qu'on retrouvera l'autre au moment de la résurrection.
0: Merci Corinne d'avoir développé ce terme, ce verbe mourir. À bientôt. Au revoir.
1: Au revoir.
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1: Bonjour à toutes et à tous et bienvenue sur Radio Intervalle dans ce moment d'information locale. L'actualité de ce premier week-end de juin est particulièrement chargée. On parlera à la fin de ce journal des rendez-vous au jardin du côté de Nîmes, mais c'est aussi le cas, rendez-vous au jardin et bien d'autres événements dans la ville d'Avignon que je vous laisse découvrir avec Laureline Lucas de l'Office de Tourisme.
2: Bonjour à tous, Laureline Lucas du service presse de l'Office du Tourisme d'Avignon. Une riche programmation tout au long du mois. En commençant donc par de nombreuses visites guidées que nous vous invitons à consulter sur le site avignon-tourisme.com. Des visites régulières qui sont proposées par les guides conférenciers d'Avignon Tourisme autour du palais pour les familles et également quelques visites thématiques, notamment une visite qui s'intitule Avignon tous en scène qui dure 2h30 et elle est proposée à une seule date, le samedi 6 juin à 10h30. Et également dans le cadre Rendez-vous au jardin, nous avons une visite Avignon côté jardin, les 5 sens au jardin qui sera proposée les samedis 6 et dimanche 7 juin à 14h30. Également une visite du pont Saint-Bénézé, une nouvelle visite matinale du pont qui dure 1 heure, qui est proposée à 8h30 les dimanches du mois de juin. De nombreuses visites sont également proposées par différents prestataires, que ce soit les Noctambules ou à la Française. Nous vous proposons de découvrir toute la programmation régulière en contactant l'Office du Tourisme au 04 32 74 32 74 ou directement sur le site internet www.avignon-tourisme.com.
3: Les 5 et 6 juin prochains, c'est le raid Handipont que l'on retrouvera. C'est un événement sportif et culturel placé sous le signe de la solidarité, de l'inclusion et de la convivialité. Il y aura un village Handipont de 10h à 17h avec une expérience immersive et sensorielle organisée autour des 5 sens. Donc ce sera place du Palais. À partir de 18h30, une présentation officielle des équipes suivie d'une soirée musicale. Également donc une programmation tout au long du week-end pour ce raid Handipont. Que l'on retrouvera donc les 5 et 6 juin prochains avec de nombreux sportifs qui seront présents. Les 5 et 6 juin prochains, c'est le festival Idylle. Alors je sais qu'il y a une des deux soirées qui est complète, il me semble, samedi, mais pour le vendredi, il doit rester encore des places. Le festival Idylle, c'est le rendez-vous des musiques actuelles sur l'île de la Barthelasse. C'est un rendez-vous musical hédoniste au cœur de la nature entre fêtes, fooding créatif, engagement et énergie solaire. Donc il y a une très belle programmation qui est proposée cette année. Les enfants sont les bienvenus également à partir de 5 ans. N'hésitez pas à consulter toute la programmation sur le site du festival id-il.com. Les 5, 6 et 7 juin prochains, c'est le rendez-vous au jardin. C'est la 23e édition avec comme thématique 2026 la vue. Une nouvelle invitation à découvrir la richesse dans des parcs et jardins publics et privés avec des visites commentées. Notamment le jardin des dons qui a été récemment restauré après 18 mois de travaux, des visites sur les 5 sens et sur la vue, la découverte du musée Louis Voulan qui propose une riche programmation aussi sur cette thématique, des visites pique-niques à vélo, une programmation assez intense à Avignon pour ce rendez-vous au jardin 2026. Les 6 et 7 juin prochains, c'est le retour du festival Soupape, un événement pour les motards. Plus de 130 exposants sont attendus au Parc des Expositions d'Avignon, autour de l'univers de la moto, mais aussi un festival d'animation avec des concerts. C'est aussi une fête, il y aura des shows, stunts, démos, des concerts, animations, un run des papes, des B-killers amateurs, bref. Donc c'est ouvert à toutes et tous les 6 et 7 juin prochains au Parc des Expositions d'Avignon. Également les 5, 6 et 7 juin prochains, c'est le festival Drôle d'Oiseau de chansons à plumes. C'est pendant 3 jours, c'est en ceinture verte, c'est un festival qui promeut la chanson française alternative avec une programmation de nombreux artistes qui seront présents. Une édition pleine de découvertes, de surprises et de célébrations qui vous attendra les 5, 6 et 7 juin prochains. Le 6 juin, c'est le bal des teinturiers, traditionnel bal annuel dans l'un des quartiers les plus pittoresques de la ville. C'est à partir de 19h, place Londe, donc à côté de la rue des teinturiers. La Maison des Vins propose des afterwork régulièrement. L'un des rendez-vous à noter est le mardi 9 juin, afterwork autour du vin, saveur d'été et vin rhodanien, c'est à 18h30. Et donc c'est à la Maison des Vins Inter-Rhône. Le Cabarou réouvre ses portes à partir de début juin. C'est une ouverture 7 jours sur 7. D'ailleurs, il y aura les Jeudis électro qui reviendront aussi. Cette année, une ouverture tous les jours avec des concerts et des programmations musicales tout au long de la saison au Cabarouf, donc sur l'île de la Barthelès à Avignon. Pour plus de renseignements, n'hésitez pas à consulter le site de l'Office du tourisme d'Avignon, avignon-tourisme.com, à contacter l'Office en appelant le 04 32 74 32 74. Nous vous souhaitons un très bon mois de juin à tous et à bientôt.
1: Les rendez-vous au jardin, c'est donc un événement national qui vous attend à la fois à Avignon, mais aussi dans la ville de Nîmes avec de nombreux rendez-vous comme une bibliothèque verte dans les jardins de la Fontaine. Le carré d'art transportera ses livres au temple de Diane. Et les bibliothécaires vous présenteront leur coup de cœur samedi et dimanche de 14h à 18h. Il y aura également des visites guidées en relation avec ces rendez-vous au jardin. La biodiversité à fleur de peau, ce sera samedi et dimanche à 9h30 et à 11h. Manière de montrer le jardin, samedi et dimanche à 10h30 ou encore arbres par la compagnie Gaïa, une balade théâtralisée botanique. Des ateliers également, bien sûr, le regard du jardinier, le savoir-faire du jardinier ou encore dessiner la lumière. Et puis des ateliers spécialement destinés aux plus jeunes, les 5-12 ans. Ateliers cyanotypes, arbres insolites, création d'un puzzle. Ce sera un peu partout dans la ville de Nîmes ainsi que dans les musées. Musée des Beaux-Arts, Musée du Vieux Nîmes, Carré d'Art et Musée de la Romanité. Partout, il y aura des animations spéciales en ce week-end des 6 et 7 juin. Je vous laisse retrouver tout le programme sur le site de la ville de Nîmes, nimes.fr, à la rubrique événements. Et c'est la fin de ce moment d'information locale sur Radio Intervalle. Merci de l'avoir suivi. Merci de l'avoir suivi et à très bientôt sur notre antenne pour toute l'actualité près de chez vous.
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Culture Ska Musique, une émission que vous a préparée et que vous présente Pierre-Yves Deroche. Je vous emmène aujourd'hui faire un petit tour au bistrot, dans ces piano-bars. Le caveau de la Huchette serait, dit-on, le premier club de Paris où l'on a joué du jazz. Eh bien, sous ses voûtes, se sont produits les plus célèbres jazzmen du monde. C'était les Village Stompers, une mélodie revue en Dixie et tirée d'une chanson populaire yiddish de 1932. Éternelle maladie d'amour d'Henri Salvador.

Si dans ces caves du caveau de la Huchette à Paris se produisent et se produisirent les plus grands jazzmen de toutes les époques, à l'étage, c'est toute l'histoire révolutionnaire de la France qu'il s'y a été écrit. Dans cette salle supérieure convertie en taverne, c'est là que les principales figures de la Convention s'y sont retrouvées. Danton, Marat, Saint-Just, Robespierre, on y a bu, chanté et discuté de liberté et de grands principes. Bref, le temps ne fait rien à l'affaire, comme l'a chanté et écrit Georges Brassens en retrouvant nos jazzmen.

Vous avez reconnu ce Vino Grigio, l'hymne bayonnais, emprunté au folklore grec et précédemment, c'était une larme au nuage, une reprise de la chanson d'Adamo. Je vous parlais précédemment de taverne. Faisons un saut à Berlin. Savez-vous que le fameux orchestre du Philharmonique de Berlin, celui-là même qu'Herbert von Karajan dirigea de nombreuses années, cet orchestre est à la base un orchestre de brasserie. C'était au milieu du 19e siècle et l'orchestre de Benjamin Bils, fort de 60 musiciens, pouvant être d'ailleurs doublé en cas de besoin, jouait dans une brasserie-jardin de 1200 places, la Daunolfplatz. Le groupe des instruments avant de ce prestigieux orchestre évolue donc, pour nous aujourd'hui, sur leurs traces historiques.

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2: Nous étions à Berlin avec le groupe des instruments à vent du prestigieux Philharmonique de Berlin, un orchestre qui nous emmenait sur les traces de son passé puisqu'il est directement issu d'un orchestre de brasserie.

Aujourd'hui, je vous fais flâner dans ces établissements où l'on peut écouter de la musique. Nous avons fait un détour par Berlin avec les orchestres de brasserie. Nous sommes allés dans les sous-sols d'un ancien couvent chargé d'histoire de la France, le caveau de la Huchette à Paris. Nous nous sommes attardés dans les salons de ces grands hôtels. Nous y avons découvert une musique pleine de finesse que l'on appelle la musique de salon. Mais revenons dans nos salles de bistrot où le piano est roi, les pianos-bars avec la reine Madame Winifred Atwell.

Jezabel par celle qui est considérée comme la plus grande pianiste populaire au monde, Winifred Atwell. Ses mains étaient assurées dans les années 1950 pour des millions de dollars, avec comme exclusion l'interdiction de faire la vaisselle.

Nous nous sommes baladés dans les piano-bars, les tavernes à bière, les grands hôtels, bref, un voyage où découvertes, trouvailles, raretés étaient, comme d'habitude, au rendez-vous.

0: Le kiosque à musique, c'était une émission que vous proposez et que vous présentez, Pierre-Yves Deroche. Au revoir à toutes et au revoir à tous. Rendez-vous même jour, même heure, sur cette même antenne.
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3: Arrêter une dépendance, est-ce possible quand on est tout seul? C'est la question qu'on va poser à un addictologue qui a accompagné pendant des années des fumeurs dans ce cas de figure, puisqu'on parle bien sûr du tabac. Alain Ribot, bonjour.
4: Bonjour.
3: Médecin à la retraite et addictologue, on vient vous voir pour partager eh bien, votre expérience aussi. Allez voir un addictologue. Quand on veut s'arrêter du tabac, c'est une bonne idée à la base. On vient vous voir.
4: Bien sûr.
3: C'est pas simple.
4: Ce n'est pas simple. C'est une démarche. On peut arrêter tout seul. Ça existe. Tout est possible. Mais c'est bien évidemment beaucoup plus difficile. Et arrêter tout seul demande d'être accompagné par un environnement familial, par un environnement amical, un environnement social. Mais c'est quand même beaucoup plus difficile.
3: Quand on vient vous voir, quels sont les éléments? Parce qu'il y a aussi le physiologique. Quand on s'arrête, la nicotine, elle se dissout dans l'eau, donc peut-être on boit plus, peut-être vous proposez de faire des activités physiques. Il y a combien de facteurs comme ça ou de critères que vous utilisez pour accompagner une personne dans l'arrêt du tabac?
4: La façon dont la personne réagit le matin, puisque c'est le matin que la pression addictive en ce qui concerne le tabac est la plus forte. C'est l'effet sur le caractère, les relations sociales, la gestion des émotions. C'est tout ça qui va être vu. Et surtout, ne pas culpabiliser en cas éventuellement de rechute et de reprise d'une cigarette. Et travailler sur pourquoi j'ai repris cette cigarette, dans quelles circonstances, quelle situation émotionnelle, quel vécu j'ai cherché à compenser en prenant cette cigarette.
3: Alain Ribot, moi j'ai rencontré des gens qui, en arrêtant de fumer, ils se souviennent de la date, du moment où... Et c'est comme si leur vie basculait. Comment vous expliquez ça?
4: Toute personne addict a un lien avec son produit qui est un lien de type amoureux. C'est-à-dire qui est... Mais vraiment amoureux. Qui est un lien affectif, puissant. Donc, si vous voulez, l'arrêt de la cigarette, mais comme l'arrêt d'un produit, l'arrêt de l'alcool aussi, c'est un petit peu comme un divorce. On supprime un compagnon, on supprime quelque chose qui faisait partie de votre vie. C'est évidemment quelque chose qui marque la conscience. Et puis, c'est aussi un basculement neurologique au niveau du cerveau.
3: Comme un nouveau départ, quoi.
4: Comme un nouveau départ, avec une rééducation progressive des récepteurs du cerveau à l'absence de la stimulation à laquelle ils étaient soumis au temps de l'addiction. Donc c'est toujours effectivement quelque chose d'extrêmement important.
3: Voilà ce côté psychologique, vous l'avez déjà exprimé, vous accompagnez...
4: Psychologique et neurologique.
3: Il y a d'autres points sur lesquels vous travaillez, je ne sais pas, par exemple l'alimentation, ou le fait de boire ou ne pas boire, quand vous accompagnez quelqu'un en addiction pour l'arrêt du tabac?
4: Le fait de boire et d'activer l'élimination hydrique dans le corps est toujours quelque chose de favorable à l'arrêt d'une addiction, quelle qu'elle soit. Après, le comportement alimentaire, éviter effectivement les suralimentations, éviter l'excès de sucre, bien évidemment, parce que souvent, attention, l'arrêt d'une addiction va provoquer un transfert vers des aliments sucrés. Parce que, encore une fois, le sucre est la première saveur, l'enfant prend du plaisir. Et donc, le sucre a tendance à nous ramener à des comportements un petit peu infantiles, sur le plan affectif, je parle. On a tendance, quand on arrête de fumer, mais quand on arrête l'alcool aussi, quelquefois à se reporter sur des aliments sucrés.
3: Et on prend du poids.
4: Effectivement, on peut prendre du poids. L'arrêt du tabac par lui-même peut faire prendre un petit peu de poids, mais c'est 1 ou 2 kilos, pas plus. Si on prend plus, c'est qu'il y a une modification du comportement alimentaire qui est liée à l'arrêt du tabac.
3: Et puis, vous aviez dit dans une émission précédente, parce qu'on vous écoute, Alain Ribot, que le tabac avait un côté un peu d'excitant. Alors,
4: oui.
3: Dans les autres produits qu'on consomme, bien souvent, il y a aussi le café. Est-ce que quand on arrête le tabac, par exemple, il faut réduire aussi un peu le café ou ça n'a aucune incidence?
4: En tout cas, faire attention à ne pas consommer trop de café. Parce
3: souvent, c'est café-cigarette, d'ailleurs. Ouais. Hein, donc,
4: Vous savez, Paracelse, qui était un médecin du XIVe siècle, disait « Rien n'est bon ni mauvais, seule la dose ». est bonne ou mauvaise. Effectivement, la caféine est un produit qui peut être addictif, avec une puissance addictive nettement moindre, bien sûr, mais qui a aussi des effets, notamment sur le rythme cardiaque.
3: Quand vous faites de la moto, Alain Ribot, quand vous faites de la Harley Davidson, il y a votre moto que vous bichonnez, mais il y a aussi votre groupe. Alors, quand on fume une cigarette, on est aussi peut-être dans un groupe, et ça aussi, ce côté psychologique, il doit être important. Parce que d'un coup, on n'est plus avec les mêmes gens à la sortie, à la pause, pour aller fumer sa clope.
4: Alors effectivement, l'arrêt d'une addiction modifie le tissu relationnel. On change ses relations, sa communication, et on ne voit plus tout à fait les mêmes personnes. Alors c'est un petit peu moins vrai pour le tabac, parce qu'on peut arrêter de fumer et côtoyer des gens qui continuent de fumer.
3: C'est possible ça, on peut continuer à avoir des gens qui fument à la sortie d'un café ou autre.
4: Sans
3: être tenté, si.
4: On peut être tenté, mais le problème de l'arrêt d'une addiction, c'est de développer sa capacité à résister à la tentation.
3: Vous pouvez aider quelqu'un pour résister à la tentation?
4: Alors, on peut aider quelqu'un, c'est un accompagnement psychologique. Je reprends la phrase de Paul Ricoeur. Le bonheur est en quelque sorte ce qui met un point d'arrêt à la course en avant du désir. Si vous êtes motivé, si vous savez pourquoi vous arrêtez de fumer, et le bénéfice que vous allez en tirer, vous pouvez côtoyer des fumeurs tout en arrêtant de fumer. Avec déjà, probablement, souvent, une certaine antériorité dans l'arrêt du tabac.
3: Oui, ce n'est pas tout au début.
4: Pas
3: dans les 15 jours.
4: Il faut faire attention quand même.
3: Oui, c'est ça.
4: Oui, bien sûr. Oui. Bien sûr que quelqu'un qui arrête de fumer doit toujours être vigilant, même 10 ans après.
3: Mais il y en a qui sont même dégoûtés par l'odeur,
4: Absolument. Mais comme pour l'alcool, c'est pareil. Il y a des gens qui supportent plus l'odeur de l'alcool.
3: Merci Alain Ribot, donc médecin à la retraite, addictologue. On revient dans une émission toujours consacrée au tabac. Pourquoi ? Parce que vous allez nous parler des transferts dans toute addiction. Vous nous avez indiqué dans une émission précédente qu'il y avait des transferts. À bientôt Alain.
4: À bientôt.
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Une minute pour chaque jour. L'arbre était un orme, et l'on sait que l'orme est un arbre majestueux. Il régnait sur la terrasse de la grande maison, ayant poussé ses racines plus profond que les fondations, ayant élevé ses branches bien plus haut que le toit. Personne ne sait au juste depuis quand il était là. C'est que le grand arbre, s'il abritait les vivants, avait vu emporter bien des morts. Un arbre a le temps de voir plusieurs fois un enfant devenir grand-père. Mais l'orme est mort à son tour, lui, le géant, attaqué comme tous les ormes d'Europe par un insecte minuscule. Des hommes qui ne vivent que peu ont donc abattu l'orme qui a vécu si longtemps. Il est tombé dans un bruit formidable. Quand un arbre tombe, ça fait du bruit. Mais quand un arbre pousse, quand toute la forêt pousse, on n'entend rien. Un malheur dans le monde, ça fait du bruit. Mais le bonheur, la bonté, l'espérance, mais Dieu lui-même, ça ne s'entend pas.

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0: Amis auditeurs, bonjour. Nous voici de nouveau plongés dans l'histoire médiévale d'Alès et d'Anduze avec Bernard de Fréminville. Bonjour.
1: Bonjour.
0: Donc aujourd'hui, une question. Comment devient-on un seigneur ?
1: C'était à la fois rigoureux et assez simple, parce qu'il y avait des mécaniques sociales qui arrangeaient finalement tout le monde. Par conséquent, on a mis en place des mécaniques qui permettaient à des gens qui le voulaient, et il y en avait beaucoup, de devenir ces fameux seigneurs. Alors, on n'est plus tout à fait au Moyen-Âge, puisqu'on va parler de la moitié du XVIe siècle, vers 1550, et c'est plutôt le siècle de la Renaissance, qui est venu d'Italie, avec des splendeurs de Venise, le peintre, le Titien par exemple, de Rome, c'était la pleine époque de Michel-Ange, hein, c'est pour situer un petit peu le contexte, François Ier qui règne de 1515, le fameux Marignan à 1547, l'Espagne qui colonise le Nouveau Monde, on construit les châteaux de la Loire, donc on est en pleine période de développement, Rabelais fait rire, Ronsard et Dubélé font rêver, et Luther publie ses thèses, et Calvin développe les communautés protestantes, et c'est le début des guerres de religion. Ça, c'est le contexte, disons, socio-politique de l'époque. Mais, localement, que se passait-il ? Le 26 mai 1539, on célèbre en Anduze un superbe mariage. Celui d'un riche bourgeois qui s'appelle Bermond de la Jonquière, avec la fille très riche d'un avocat nîmois. La famille de la Jonquière est un peu comme celle d'Herbaudouze dont on a parlé à propos d'Anduze. Elle est venue d'un mas. Elle a fait fortune dans différents commerces, boucheries, merceries. Elle a fait des alliances dans l'église et dans l'armée. Elle est proche des Herbaudouze, les seigneurs d'Anduze, eux-mêmes riches marchands. Or, les Herbaudouze viennent d'acheter à l'évêque du Puy la moitié des droits seigneuriaux sur la petite ville. Bermond de la Jonquière est ambitieux. Pourquoi ne ferait-il pas comme ses voisins ? Par conséquent, il cherche à se faire anoblir. Mais pour ça, il faut qu'il achète un domaine avec des droits seigneuriaux. Donc il cherche. Et il jette son dévolu sur la terre de Tornac, qui relevait directement du roi, puisqu'elle avait été saisie en même temps que le reste du bien des familles de Bermond d'Anduze. Donc il achète des terres, ce qui lui donne le droit de se faire appeler seigneur de Tornac. Et chaque fois qu'il peut, il achète des oliviers à Massillargues, il se fait dessiner un blason, très simple, une grosse gerbe de blé nouée par un ruban rouge. Il n'a pas oublié ses origines. Mais quelque chose lui manque, un château. On a beau se faire appeler noble Bermond de la Jonquière, sans château, on n'est pas grand-chose. Par conséquent, une occasion se présente, il la cherche, hein, et il se présente. Sur le haut de Tornac se trouve une vieille tour qui est encore là, à l'ancienneté incertaine, les Romains, les Sarrasins, le XIe ou XIIe siècle, et à l'appellation flottante, Saint-Déran, Sandérène, on ne sait pas. Pour l'instant, elle appartient à une famille de ménagers, laboureurs, les Bastides, qui en ont hérité depuis plusieurs générations. Et ils sont conscients de la valeur de leurs biens collectifs, à tel point qu'ils ont passé par devant notaire un traité interdisant à l'un quelconque de la famille de vendre cette prestigieuse demeure. Ils n'en ont pas profité pour se faire anoblir, eux, parce qu'ils sont laboureurs, mais ils sont quand même très fiers de leur possession. Mais il se trouve qu'ils ont besoin d'argent. Ils ont plein de filles à marier. Une chance, il y a un riche bourgeois du coin, monsieur de la Jonquière, qui leur prête volontiers de l'argent. Et quand il parle de rembourser, il dit « Oh, on verra plus tard, vous inquiétez pas. » Et puis un beau jour, il se présente avec la facture qui est énorme. Sans s'en apercevoir, les Bastides se sont endettés jusqu'au cou et la Jonquière menace de les faire saisir tous leurs biens. Ils ne seraient plus rien, ils ne seraient plus que des paysans sans terre, des pauvres errants. Par conséquent, ils font un conseil de famille et ils se résolvent à vendre ce bien de famille. Alors il y a juste un cousin qui n'est pas d'accord, pendant 15 ans il fera des procès, on finira par l'indemniser avec un petit territoire et puis il se taira et tout ira bien. Donc nous voilà, Bermond de la Jonquière, avec un très beau domaine et le droit de s'appeler le seigneur de la Jonquière. Il a une tour, parce qu'il faut aussi les insignes de cette grande noblesse. Il achète tout le mas, la tour, les maisons, casals, jardins, olivettes, les terres, etc. Et il y a beaucoup de mas divers. C'est assez grand quand même. Sa tour est à grande allure. Elle est bâtie sur le rocher. C'est ce qu'on appelle les tours Bermondes, carrées, murs très épais. Tour uniquement de refuge. Par exemple, il n'y a qu'une entrée, mais elle est à 5 mètres du sol. C'est-à-dire qu'on ne peut y rentrer que par une échelle. Elle est très étroite, donc un homme tout seul évidemment, si on lui balance des gros cailloux d'en haut, il ne tient pas. Donc, c'est imprenable. Et ça sert de refuge. Mais de toute façon, Bermond de la Jonquière a de l'argent. Il se fait donc construire un beau château, un vrai château autour de cette tour. Il fait raser quelques misérables cailloux qui se trouvent là. Et il fait construire un vrai château. Il voit grand. Il enchâsse cette vieille tour, parce que c'est quand même sa noblesse qui est là. Il fait abattre tout et il les remplace par des bâtiments Renaissance de belles dimensions. Dès qu'il a acheté, il construit des appartements sur plusieurs étages, donnant sur la plaine par des grandes fenêtres. On n'est plus dans l'architecture militaire. Des galeries, une grande plateforme intérieure, le tout entouré de grands murs et de nombreuses tours rondes. Une entrée bien protégée par deux tourelles, il y a des caves importantes, une chapelle. Beaucoup de vestiges de ces constructions sont encore en place à Tornac. C'est une très jolie promenade. On peut y monter par un chemin, on laisse la voiture sur un parking et ensuite il faut faire le reste à pied. Mais c'est une très très jolie promenade et il y a beaucoup d'événements culturels qui se déroulent encore parce que c'est un site très très beau. Il achète, il devient noble, d'accord, c'est pas si simple. Par quelle procédure a-t-il pu s'élever de sa condition de riche marchand bourgeois à celle de noble possédant fief et droit de justice ? En fait, c'était l'intérêt bien compris des grands seigneurs de multiplier autour d'eux les petits vassaux, des gens qui leur devaient tout. Par conséquent, au lieu d'avoir à aller s'embêter avec les paysans de 50 domaines, eh ben, ils faisaient 50 petits seigneurs et ils avaient la paix. Non seulement ils avaient la paix, mais ils avaient des vassaux qui pouvaient prendre l'armée à leur service, qui étaient obligés à un service militaire de temps en temps, qui leur versaient des sous, donc après tout, contre un chiffon de papier. Il n'y avait que des avantages à créer cette pyramide sociale qui partait du roi de France, puisque chaque suzerain était lui-même vassal d'un autre suzerain qui était lui-même, etc. C'est les poupées gigognes. Donc, on n'a pas le détail de ce qui s'est passé à Tornac avec la famille de la Jonquière, mais on a tout le détail de ce qui s'est passé au même moment, pas très loin de là, dans une localité appelée Saint-Michel, qui dépendait de la baronnie des Margues. Et c'est un dénommé Jacques de Rochemort qui l'achète en 1559, c'est-à-dire au même moment. Antoine de Crussol, qui est le vicomte d'Uzès, baron des Margues, lui fait un acte au terme duquel le comte de Crussol baille et désempare à Franc-Fief toute l'entière juridiction moyenne et basse et mixte de justice du terroir de l'église et prieuré de Saint-Michel dans la juridiction du lieu et baronnie des Margues. Le comte de Crussol se réserve sa directe seigneurie, le serment de fidélité, un droit de supériorité et une albergue, c'est-à-dire un impôt, une taxe, d'une maille d'or valant 26 sols tournois à chaque mutation de vassal ou de seigneur. Donc il admettait parfaitement qu'on se revende le fief. Simplement, à chaque fois, il touchait des sous. Crussol, donc, la cause est bien entendue. Crussol reste le seigneur suprême et Rochemort, nouveau seigneur local et son vassal. C'est pas cher. Rochemort ne paye qu'une douzaine de perdrix, ou leur valeur, et un prêt de 4 carterades, autant dire un mouchoir de poche. En contrepartie, il a le droit de bâtir un château ou une maison forte avec tours, créneaux, prison et four, à condition que ce dernier ne serve qu'à la famille du nouveau seigneur. Donc il savait très bien que ce n'était pas directement qu'il allait empocher plein de sous le grand suzerain. Mais en revanche, il laissait l'autre se ruiner en construction de défense qui était utile à son territoire. Le serment d'allégeance est intéressant quand même, je vous l'ai dit. Le vassal doit être la tête nue, à deux genoux, tenant ses deux mains entre celles de mondit seigneur. Il prête serment de fidélité sur les saints évangiles, qu'il lui sera fidèle en toutes choses concernant ses honneurs, personnes et biens et ses familiers. Et là où il entendra, par soi ou par autrui, aucune chose qui puisse nuire à l'honneur, aux personnes ou aux biens de mondit seigneur, qu'il l'empêchera de son pouvoir, il en avertira, par soi ou par autre fidèle serviteur ou messager. Autant dire qu'il y avait un solide réseau d'informations grâce à tous ces seigneurs locaux qui eux-mêmes avaient un bailli, avaient des hommes d'armes. Donc c'était un maillage tout à fait intéressant. Et il se baise à la joue en signe de paix et de bénévolence. Mais c'est bien joli d'être parachuté comme ça parce qu'on a payé et qu'on a été adoubé par le seigneur d'Uzès. Mais encore faut-il arriver sur les terres. Autant à Tornac, apparemment, ça s'était bien passé. Là, chez Rochemort, ça se passe très mal à Saint-Michel. Parce que lui, il crée tout de suite un viguier pour le représenter, un juge, un greffier et un sergent qui lui prêtent serment à lui. Mais les consuls de Saint-Michel ne sont pas du tout d'accord. Donc ils écrivent, ils portent plainte, ils refusent de participer à l'intronisation du nouveau seigneur. Ils envoient un délégué en disant qu'ils ne peuvent pas l'empêcher de venir, mais que ça ne veut pas du tout dire qu'ils consentent. Ça n'empêche. Roquemaure fait publier par les trompettes locales des avis. Premièrement, ça commence par « fait inhibition et défense à tous ses sujets ». Premièrement, qu'il n'a juré ni blasphémé le nom de Dieu. Donc déjà, on place à un haut niveau. Hein. À peine de 100 sols, de tournois, etc. Inhibition de ne outrager ni battre l'un l'autre. Ça fait bien, on empêche les gens de se peigner, etc. Donc, il a l'air de planer tout à fait au-dessus. Interdiction et défense de faire manger les gâtés, les blés, les foins, les vignes et autres fruits à leur bétail. Donc c'est lui qui gouverne les terres. Défense à tout étranger de mettre ou faire paître le bétail gros ou menu sans licence et permission du dit seigneur ou de ses officiers. Défense à tous les sujets de la dite juridiction de chasser dans le terroir avec des arquebuses et des pièges à perdrix. On les retrouve celles-là. Et inhibition et défense de chasser ni prendre au filet des pigeons, des pigeonniers. Parce que le pigeonnier et le pigeon est l'apanage du seigneur. Donc, non seulement il est parachuté, contre l'avis des consuls, mais tout de suite, il crée une juridiction. Donc, la cession du droit de justice sur un fief n'était pas un vain mot. Même si le nombre de justiciables était infime, en l'occurrence à Saint-Michel, il y avait quelques dizaines tout au plus de personnes, on jetait là les bases d'un micro-absolutisme local, par délégation en chaîne des seigneurs et de leurs vassaux, du plus grand jusqu'au plus petit.
0: C'est intéressant de voir que finalement, ce n'est pas parce qu'on délègue son pouvoir qu'on enlève un absolutisme. Au contraire, on a l'impression qu'il se renforce.
1: Absolument, parce qu'il faut que le petit seigneur local, il interdit plein de choses. La chasse, la pêche, tout d'un coup, tout ce qui est un territoire communal devient ses terres privées. Par conséquent, là où il y avait certaines libertés communales au Moyen-Âge, elles disparaissent totalement au XVIe siècle dans ce maillage féodal, qui est néo-féodal. On a beau être sous la Renaissance, dans les arts, politiquement, on est dans un renforcement des structures verticales. De vassal en vassal, de suzerain en vassal plutôt, de petit suzerain à microscopique vassal, on a un appareil d'État qui se construit en quelques dizaines d'années, qui est d'une force extraordinaire et d'une très grande souplesse.
0: Et c'était lourd pour la population locale ou pas ?
1: Ah bah oui, les impôts augmentaient, le moindre pont pour passer son troupeau, il fallait payer partout, il fallait payer tout le temps. Et il y a eu ensuite des litiges sur ces papiers. À chaque fois, c'était constaté. Et on verra plus tard qu'en 1793, si les paysans brûlaient les châteaux, c'est pas pour brûler les châteaux, c'est brûler les papiers qui étaient dans ces châteaux. Parce que dans certains procès de droit de propriété, le seigneur ressortait des chartes qui avaient été signées par un malheureux aux abois en 1550. Et en 1790, il était encore en train de lui dire « Voilà, vous n'avez pas le droit de faire ça ». Comme si nous, notre vie était régie par des textes écrits il y a 250 ans. Donc, c'était quand même pas simple.
0: Merci beaucoup, Bernard de Fréminville, donc sur l'histoire locale d'Alès et d'Anduze, histoire médiévale aujourd'hui qu'on voyait avec vous. À bientôt pour de nouvelles histoires passionnantes.
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1: Il est minuit.
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3: Bonjour à toutes et à tous et bienvenue sur Radio Intervalle pour ce moment d'information locale. La température a baissé et c'est un week-end dédié à l'environnement qui se profile. Dans quelques instants, nous parlerons du festival ACT qui va avoir lieu à Saint-Gilles. Mais tout d'abord, un petit tour d'horizon des rendez-vous au jardin qui se tiennent également ces 5, 6 et 7 juin. Dans l'agglo d'Alès, de nombreux événements vous attendent, comme par exemple une exposition d'artistes au domaine de la Batéjade, des visites commentées des terrasses du Bosquet, visites commentées également avec l'ethnobotaniste Alain Renaud au jardin ethnobotanique de Maison-Rouge à Saint-Jean-du-Gard, à la Bambouserie, atelier de percussion sur des instruments en bambou, visite du verger conservatoire de la Maison de la Figue à Vézénobre, déambulation à Sandras au jardin médiéval de l'abbaye. Et puis dimanche, Maison Rouge vous proposera deux films documentaires sur le milieu aquatique Cévenol et les menaces qui pèsent sur lui. Enfin, pour terminer, un concert de Pousse Bambou Orchestra à la Bambouserie ce dimanche à 11h et à 15h. Les rendez-vous au jardin, c'est un événement national que vous pouvez retrouver sur le site rendez-vous au jardin au pluriel et tout attaché .culture.gouv.fr. Si vous êtes un peu plus au sud du Gard, ne manquez pas ce week-end le festival ACT. On en détaille l'esprit et le programme avec Henri-Luc Camplot, directeur du Château d'Espéran du ministère de la Culture.
4: ACT, ça veut dire agir en Camargue, territoire des coacteurs, et c'est un festival qui s'intéresse effectivement à promouvoir la protection de la biodiversité et à permettre de faire parler et échanger tous ces acteurs, tous ces éco-acteurs et éventuellement, évidemment, toutes les personnes intéressées par ces problématiques.
3: Donc 3 jours de festival et différents partenaires pour l'organiser.
4: 3 jours de festival. Alors le vendredi, c'est tourné vers les écoles. Donc il y a 300 enfants qui viennent pour parler de ces questions-là. Et donc c'est en collaboration avec de nombreuses écoles du territoire autour de Saint-Gilles. Donc ça, c'est pour l'éducation artistique et culturelle. Et l'inauguration a lieu le vendredi soir à 19h. Et après, effectivement, le lendemain, samedi, dimanche, on a tout un ensemble de choses qui se passent au Château d'Espéran.
3: Ces animations seront gratuites ?
4: Tout est gratuit, effectivement. Toutes les manifestations sont gratuites. Les festivals, la musique, le cinéma, tout est gratuit.
3: Parlons justement de ces animations qu'il va y avoir pendant 2 jours, donc samedi et dimanche au Château d'Espéran. Quels seront les temps forts ?
4: Vendredi soir, il y a quelque chose d'intéressant à partir de 19h, puisqu'on a une agora où on va parler des jardins. C'est un moment intéressant, je pense. Et puis après, il y aura un temps de convivialité avec une création collective où on invite les gens à venir partager un repas avec nous et à parler, imaginer des choses autour de la thématique de cette année qui est l'amitié. Donc cette année, on réfléchit sur la notion d'amitié. Et donc on propose à qui veut bien venir participer sous forme de soit d'interview, de texte, de photographie. Et il y aura à ce moment-là une projection sur le château du travail ou des choses qui se seront dites autour de ce repas. Ça, c'est le vendredi soir. Et par contre, le samedi et dimanche, alors il y a plein de choses, mais il y a effectivement un village d'éco-acteurs et un marché aux puces qui se tient pour l'ambiance générale, en fait. Et pendant toute la journée, il y a de la musique, à des agoras, des performances artistiques. Et donc là, il faut regarder un petit peu le programme parce que je ne peux pas trop dire tout, sauf à vous donner quelques repères. Par exemple, le samedi soir à 22h dans la cour du château, il y a un cinéma en plein air avec un magnifique film qui s'appelle Le robot sauvage. C'est vraiment un très très beau film qui parle d'un robot au contact avec la biodiversité. Après, le samedi dans la journée, il y a par exemple de la musique avec Olympe Asso-Otto, qui est une jeune femme que l'on connaît, je pense, puisqu'elle a participé à The Voice, fut un temps, et elle a une magnifique voix de jazz, en fait. C'est une magnifique chanteuse et qui sera là pour différents moments. Voilà, le samedi, il y a ça. Et il y a aussi Tarakana, donc, qui est un groupe partenariat que nous avons avec les Suds d'Arles. C'est de la musique kabyle, en fait. Donc, c'est un groupe avec une jeune femme kabyle qui chante et avec des musiciens contemporains qui viennent animer ce moment précieux.
3: Donc, des moments festifs et culturels, et puis d'autres moments davantage où on prend le temps de réfléchir.
4: C'est ça. Alors, pour réfléchir, par exemple, alors le Château d'Espérant, en fait, c'est pour ça d'ailleurs qu'il a organisé ce festival, c'est que c'est la première institution de l'État à avoir signé une obligation réelle environnementale. Cette obligation environnementale dit toute l'importance que le vivant a pour nous et elle pose le vivant au cœur de ses missions. Donc, cette obligation réelle environnementale, on va en parler pendant une agora. On va pouvoir expliquer les enjeux et les objectifs que nous nous fixons. Et on fera ça avec un autre signataire d'ORE, la société Clarins, en fait, qui s'est installée à Saint-Gilles et qui a acheté un domaine et qui va produire des essences naturelles. Et ils ont signé une obligation réelle environnementale pour également s'engager dans la protection de la biodiversité. Donc, il y aura comme ça un échange entre une entreprise privée et une institution culturelle qui vont parler de cette nécessité de protéger l'environnement et la biodiversité.
3: En parallèle de tout ça, il y aura aussi des sorties nature, des séances bien-être qu'on ne va pas tout détailler, mais on peut renvoyer nos auditeurs vers un site internet.
4: Il y a un site alors qui est très très à jour et qui montre tout le programme qui est très très riche et c'est facile à retenir, c'est www.acte.bio, donc acte.bio. Et là, tout le programme s'affiche.
3: C'est tout simple, on n'hésite pas à venir en famille aussi à ce festival.
4: Oui, c'est un festival vraiment dédié, d'abord, je vous le rappelle, la thématique, c'est l'amitié. Toutes ces formes, donc c'est un temps de repos où on vient tranquillement en famille, discuter avec qui on veut, prendre du temps, s'allonger dans l'herbe et se détendre en fait. Donc c'est effectivement un temps, un moment de partage et d'amitié qu'on souhaite inaugurer et faire ensemble le samedi et dimanche.
3: C'était Henri-Luc Camplot du Château d'Espérant à Saint-Gilles qui hébergera le festival Acte ce week-end. Enfin, si vous êtes plus du côté de l'Hérault, vous pourrez célébrer 40 ans de bio en Hérault au domaine de Restinclière à Prades-le-Lez ce dimanche. C'est la fin de ce moment d'information locale sur Radio Intervalle. Merci d'avoir suivi et très bonne journée à toutes et à tous.
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1: Aujourd'hui, le mot nouveau. Nouveau jour, nouvelle émission et nouveau mot. Corinne, bonjour.
2: Bonjour Gilles.
1: Alors, vous avez justement choisi ce mot d'ailleurs, le mot nouveau. Un mot qui intéresse toujours la curiosité de tout un chacun parce que nous aimons toujours ce qui est nouveau, ce qui est neuf.
2: On aime bien écouter les nouvelles aussi.
1: Oui, les nouvelles, oui, tout à fait.
2: Même si elles ne sont pas toujours réjouissantes, je pense que ça vient d'une sorte de curiosité fondamentale, et puis on s'intéresse à ce qui nous entoure.
1: C'est vrai quand même qu'il y a ce phénomène, à tout âge d'ailleurs, on aime ce qui est nouveau, on n'aime pas trop le train-train, le quotidien, au bout d'un moment ça fatigue, ça épuise d'ailleurs, on dit que même l'amour se tue à force de quotidien, à force d'habitude.
2: On a besoin, je pense, d'un équilibre entre les deux, parce que du perpétuellement nouveau, c'est aussi insécurisant. On ne sait plus où on en est, on ne peut plus prendre aucune habitude. Non, on a besoin de certains repères, qui sont des sortes de choses permanentes, solides. Mais une fois qu'on a nos bases, on peut s'aventurer sur des nouveautés, des choses qui nous surprennent, qui nous font nous poser des questions ou qui nous intéressent.
1: Alors, selon les personnalités, bien sûr, il y a des personnes qui aiment ce qui est nouveau. Il y en a d'autres qui préfèrent rester un peu dans leur territoire.
2: Oui, on en connaît tous. On connaît tous les deux genres.
1: Les deux genres. Oui.
2: Et puis, je pense que beaucoup, et sûrement la majorité, sont un peu entre les deux, en voulant...
1: Alors, est-ce que Corinne, on joue pas, je coupe un peu la parole là, non ? Ça va aller ?
2: Allez-y.
1: C'est pas nouveau non plus, hein, c'est souvent. Corinne, est-ce que, en fait, aujourd'hui, même l'information ne joue pas un peu là-dessus pour nous faire croire qu'il y a toujours quelque chose de nouveau dans le marketing ? Il faut aussi toujours inventer des nouveaux produits qui sont en fait les mêmes qu'avant. On change la couleur et puis voilà, il y a un nouveau sous le soleil.
2: Il y a un côté surenchère qui peut être effectivement illusoire parce que fondamentalement, ça change moins. Il y a plus de choses constantes que de choses si révolutionnaires et si nouvelles.
1: D'ailleurs, un philosophe disait, il n'y a rien de nouveau sous le soleil.
2: C'est même un philosophe biblique, puisque c'est dans le livre qui s'appelle l'Ecclésiaste. Et oui, c'est un refrain qui revient comme ça, il n'y a rien de nouveau sous le soleil. C'est pas totalement juste, en tout cas par exemple au niveau technologique.
1: Oui.
2: Il y a plein de nouveautés tout le temps. Enfin,
1: au niveau
2: fréquemment,
1: humain, ça change pas beaucoup.
2: Mais au niveau relations humaines, ce qui se passe dans nos cœurs, dans nos pensées, je crois que de génération en génération, les gens vivent à peu près les mêmes émotions, les mêmes encouragements, découragements, etc.
1: Je lisais dernièrement un rapport sur le développement durable, vous savez, toutes ces grandes conférences qui avaient eu lieu à Rio, à Kyoto, etc., sur ce développement important pour le monde. Et on se rend compte que le bilan, c'est qu'il n'y a rien de nouveau. Les riches restent riches, les pauvres restent pauvres, les injustices sont toujours présentes.
2: Oui, il y a parfois des nouveautés dans les pays qui sont riches ou qui le deviennent. Ça peut un peu changer. Mais les disproportions entre les uns et les autres, ça, il n'y a rien de nouveau, en effet.

0: Corinne, vous avez réfléchi à ce mot nouveau pour nous en sortir quelque chose de neuf au travers du texte de la Bible.
1: Oui, alors il y a un certain nombre de passages où apparaît ce mot. Je vais en lire un, j'en ai choisi un que je trouve extrêmement beau. Et je vais le lire tout de suite parce que c'est plus facile de commenter après qu'avant. Ce sont des paroles où Dieu parle dans le livre du prophète Ézéchiel au chapitre 36 et au verset 26. Dieu dit « Je vous donnerai un cœur nouveau, je mettrai en vous un esprit nouveau, j'enlèverai votre cœur de pierre et je vous donnerai un cœur de chair, je mettrai en vous mon esprit, ainsi je vous rendrai capable d'obéir à mes lois, de respecter et de faire ce que je vous ai commandé. » Voyez, il y a deux choses nouvelles qui sont promises ou annoncées par Dieu, un cœur nouveau, un esprit nouveau. Donc voyez, il y a de la place pour la nouveauté et c'est exprimé comme quelque chose de très très très positif, très important, fondamental même dans nos cheminements personnels. Dieu nous promet, nous propose de changer, d'avoir devant nous quelque chose de neuf, de nouveau.
0: Alors qu'est-ce que ce nouveau? Parce que vous savez, Lénine aussi en 1917 avait proposé un homme nouveau, une nouvelle révolution, un homme qui aimerait l'autre, qui partagerait, etc. C'était la naissance du communisme, enfin avec le marxisme. Et puis l'homme nouveau, ben il a pas donné grand-chose dans le 20e siècle. Alors de quoi parle-t-on quand on parle de ce nouveau cœur, ce nouvel esprit dans la Bible?
1: Alors il y a l'explication dans les versets eux-mêmes, puisque ce cœur nouveau et cet esprit nouveau doivent nous donner la capacité d'obéir à Dieu. Parce que le grand problème de l'homme, dans la Bible, le grand problème dénoncé à tout moment, c'est que l'homme n'est pas correctement soumis à Dieu, il lui désobéit, et il est insoumis à Dieu. Alors, c'est un problème.
0: Est-ce qu'on peut simplement se limiter à l'insoumission à Dieu ou l'insoumission aux lois de la vie, à la vie en général?
1: Eh bien,
0: cet aspect rebelle, cet aspect destructeur, même personnel d'ailleurs, l'autre, de lui-même.
1: De l'autre et de... Oui, et tout cela, mais tout cela est inclus dans le fait de désobéir à Dieu. Désobéir à Dieu, ce n'est pas seulement religieux. Désobéir à Dieu, à chaque fois que je fais du tort à quelqu'un,
0: ou à moi-même,
1: quelle que soit la personne, importante ou pas importante, je suis en train de désobéir à Dieu. Voilà le problème général de l'humanité. Et quand Dieu propose un esprit nouveau, c'est-à-dire, je dirais, une sorte d'état d'esprit nouveau, et un cœur nouveau, une intelligence complètement renouvelée, c'est justement pour que cela change et qu'on soit soucieux de l'autre, du bien de l'autre, ce qui est, pour Dieu, faire sa volonté.

0: cœur nouveau, un esprit nouveau, un Nouveau Testament aussi dans la Bible.
1: Oui, c'est donc la deuxième partie de la Bible. Oui, je vous dis, on aime bien la nouveauté dans la Bible. Mais nouveauté au sens pas forcément de révolutionnaire, mais de renouvellement, de choses qui ont pourtant été dites et enseignées depuis le début d'une certaine manière. On pourrait dire que dans la Bible, les prophètes successifs de génération en génération disent tous la même chose. Bon, plus ou moins avec chacun avec ses propres mots, mais il y a une sorte de rabâchage permanent de vérités qu'on a toujours besoin d'entendre parce qu'on est toujours rebelle à les entendre. Et il y a donc du nouveau sans que ce soit du jamais entendu. C'est un renouvellement de choses déjà dites. Et ce qu'on appelle le Nouveau Testament dans la Bible, je dirais que dans un certain sens, il est une nouvelle proclamation d'un message déjà donné par Dieu depuis des siècles et des siècles. Et le Nouveau Testament contient principalement l'expression du message de Jésus dans les évangiles et dans les lettres des tout premiers chrétiens, des tout premiers apôtres du christianisme. Donc, nouveau message, oui, nouvelle alliance entre Dieu et les hommes, mais en fait, dans ce sens-là, il n'y a rien de nouveau sous le soleil. Il s'agit bien de cette même alliance, de cette même relation entre Dieu et les hommes, toujours abîmée par les hommes, toujours renouvelée par Dieu. En tout cas, Dieu propose sans cesse à nouveau de recommencer, de reprendre les choses. Et dans ce mot nouveau que nous avons choisi aujourd'hui, j'aime beaucoup cette idée que, eh bien, il y a devant nous, j'allais dire chaque jour, une nouvelle page pour notre vie. Ça ne veut pas dire qu'on ne fera plus jamais d'erreurs, mais on a la possibilité de tourner la page de nos erreurs pour attaquer une nouvelle page, dans une nouvelle disposition, dans une nouvelle volonté de recommencer et de faire mieux qu'avant,

0: cœur, nouvel esprit pour tourner une nouvelle page. Je crois qu'on a quand même fait pas mal d'approches multiples avec différents angles. Corinne, il est aussi parlé d'un objectif principal, c'est cette nouvelle création, nouvelle Jérusalem dans la Bible.
1: Voilà, alors c'est le dernier livre de la Bible qui utilise le mot « nouveau » en l'appliquant à d'autres choses. Nouvelle terre, nouveaux cieux, nouveau ciel, nouvelle Jérusalem. Tout cela pour évoquer plutôt, un monde nouveau et futur, une vie nouvelle et éternelle, qui est le cadeau en quelque sorte que Dieu prépare pour les hommes. Et voilà, ça, alors là par contre, ce sera la nouveauté absolue. Et en même temps, une sorte de renouvellement.
0: Il n'y a rien de nouveau sous le soleil, mais il y aura quelque chose de nouveau dans le ciel en tout cas.
1: Oui, ça sera nouveau et en même temps, ça sera aussi une restauration de quelque chose de déjà vu, la création originelle de Dieu qui était, selon la description biblique, qui était parfaite, qui était totalement bonne, saine, belle. Donc ce nouveau ciel et cette nouvelle terre promis dans l'Apocalypse en particulier, c'est pas si nouveau que ça. Ça a déjà existé, mais ça a été terriblement abîmé, terriblement détruit, à un tel point qu'on reconnaît à peine ce que Dieu a fait, mais il promet que ce sera pleinement renouvelé, pleinement beau à nouveau, pleinement bon, et que la vie y sera abondante et éternelle.
0: Merci Corinne, nous avons découvert le mot nouveau en votre compagnie. À bientôt pour une nouvelle émission.
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3: Voici les débuts de la grande bougeotte des vacances. Vacances. Et pourtant, on part souvent en répétant les mots du devoir. Il faut, il faut. Nous allons voir ça parce qu'il faut avoir vu ça. Il faut visiter ces châteaux. Il faut connaître la Chine. Il faut découvrir le Nil ou le Pérou. Il faut bronzer, il faut rouler. Il faut partir. Sinon, de quoi aurait-on l'air ? Toujours il faut. Bien plus rarement, on dit j'aime. J'aime découvrir, comprendre. J'aime remplir mes yeux, j'aime agrandir mon cœur. On dit aussi, il faut faire sa prière, comme on dit il faut faire la vaisselle. Et cette prière obligatoire, comme la vaisselle ou les châteaux, m'ennuie. La foi, c'est quand j'aime prier. Il faut lire la Bible. La foi, c'est quand je peux dire « J'aime ta parole, Seigneur. » Alors quoi ? Il faut dire « J'aime ? » Il ne faut rien. Simplement, c'est bien mieux si je peux dire, par exemple, « J'aime aimer. »

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1: Jusqu'en 2012, il n'y avait pas de salon littéraire à Monaco. Et puis, en 2012 et jusqu'à aujourd'hui, pour la 14e édition, ce salon du livre de Monaco se passe au centre Grimaldi, Grimaldi Forum, un lieu magnifique, exceptionnel. Il est passé par différents espaces, bien sûr, ce salon. Pendant ces quelques instants, on parlera littérature, parce que c'est important. On parlera livre aussi, parce que quand le digital est arrivé, on a dit fini la littérature. Et puis, on sera surtout en compagnie d'une amoureuse de la littérature et de la culture, Yvette Sellario. Bonjour.
2: Bonjour.
1: Merci d'être avec nous. Yvette, on va parler de ce salon parce que vous avez senti un besoin. Et ça, ça change tout. Il y a la passion de l'écriture. Vous avez écrit vous-même plusieurs ouvrages qui ont eu un franc succès. Mais le fait de lancer un salon, c'est plus pour soi, c'est pour les autres. En 2012, l'idée vient d'où ?
2: Alors, je suis une anthropophage de lecture. J'ai écrit effectivement quelques livres. Mais c'est surtout que je désirais que ce soit à quelque chose de plus important qui ne me concerne pas toute seule, que cela devienne un salon à Monaco, un salon où des auteurs internationaux peuvent partager avec des auteurs débutants, avec des auteurs classiques, avec des livres pour enfants, avec des livres comme celui de M. Fedorowski qui hier nous a un petit peu prédit presque la Troisième Guerre mondiale, mais que ce soit diversifié et que tout le monde, quel que soit l'auteur, auteur, le jeune auteur, comme l'auteur plus connu ou plus expérimenté, que tout le monde reparte heureux et avec des échanges. Surtout, c'est très important. Les échanges entre auteurs également, parce qu'ils se font connaissance, il se passe des petits coups de cœur, il se passe des petites expériences, et puis les échanges avec le visiteur.
1: La littérature, j'en parlais quand le numérique est arrivé il y a maintenant une vingtaine d'années, peut-être même un peu plus. On s'est dit, ça y est, le livre, c'est terminé. Le livre papier, le livre objet est terminé. Il n'y a que ça ici, hein, Yvette ?
2: Moi aussi, j'ai craint, nous avons tous craint cela. Nous nous en servons en général dans les avions, à la limite, nous nous en servons. Et puis, il y a eu la Covid. Et la Covid n'a pas eu, Dieu merci, que de mauvais effets, puisque là, le livre papier est revenu. Puis le livre papier, c'est quelque chose de plus, parce que c'est plus sensuel, on le touche, on peut revenir plus aisément au chapitre précédent, à la page précédente. Et le livre papier revient maintenant. Il a traversé un peu le désert, mais il revient gagnant.
1: La photo s'est arrêtée, photo argentique. Le papier, en tout cas, est resté. Vous avez même des maisons d'édition qui sont présentes. Alors, on a combien d'auteurs ? Parce qu'on va parler aussi des cafés littéraires. C'est important, c'est le moment de rencontre où on découvre, en fait, l'artiste, le talent, le sujet.
2: Alors, nous avons 125 auteurs présents. Mais l'année prochaine, nous aurons une salle plus grande et nous pourrons aisément en accueillir 150.
1: Alors, un salon du livre représente aussi une grande importance pour certains auteurs, selon les catégories que vous proposez, dans des concours. Il y a d'ailleurs, avec ce salon, deux représentations de prix. Un prix qui s'appelle FITEAS, autour de l'aventure, et un prix pour les lycéens. Alors, on va peut-être commencer par les jeunes, parce que c'est quelque chose qui vous touche. Vous avez, vous, aimé la littérature déjà très jeune. Ce prix pour les lycéens à Monaco, comment cela se passe ?
2: Alors, le prix des lycéens de Monaco se passe un petit peu en dehors du salon. Il y en a quelques-uns qui sont revenus hier, puisque la rentrée scolaire à Monaco est une semaine en retard que la France. Donc, ils rentrent que demain. Donc, certains parents n'étaient pas encore venus, donc ils n'étaient pas prêts. Donc, nous avons eu quelques représentants hier. Mais c'est toutes les classes de seconde, absolument tous les établissements scolaires de Monaco, en partenariat avec l'éducation nationale. Ils ont le choix entre trois sujets et c'est vrai que facilement une cinquantaine répondent. Et vraiment, vraiment, nous avons été étonnés de deux choses. D'abord que les filles vont davantage vers le scientifique et les garçons davantage vers le littéraire.
1: Dans les thèmes ?
2: Dans les thèmes. Et même parce qu'alors ils expliquent pour quelles raisons ils ont choisi tel sujet. Ils expliquent ce qu'ils veulent devenir, pour ceux, quelques-uns ne le savent pas encore, mais la plupart nous le disaient. Et c'est là qu'on a eu que les jeunes filles d'aujourd'hui seront à des postes de haute responsabilité, parce qu'elles en ont déjà, à 14 ans, le désir irrépressible.
1: Ah mais ça change, vous en êtes rendu compte, cela change. Et le monde scientifique a aussi beaucoup travaillé pour cela. Alors, ce prix, ce travail, parce que c'est un travail de l'année à Monaco, dans toutes les classes de seconde, dans ce petit pays où on a quand même l'importance de la littérature, vous êtes un jury, vous lisez vous-même une partie où toutes les propositions, les contraintes sont lesquelles? Vous n'avez pas parlé des contraintes, Yvette.
2: Pour les lycéens, je ne suis pas la seule, nous lisons tous, toute mon équipe, et puis nous avons deux personnes qui font partie d'un comité de lecture. Nous lisons en cachant les noms, puisque Monaco est un microcosme, donc plus ou moins nous nous connaissons tous, donc il faut une équité, il faut une justice, donc nous lisons absolument toutes les productions. Bon, non plus, elles sont de 3 pages, 3-4 pages. Donc, on les a sur 2-3 mois d'avance. Donc, et nous les transmettons également à différentes institutions monégasques qui font de même, qui lisent. C'est comme ça que ces jeunes lycéens ont plusieurs prix. Et certains, et c'était le cas cette année, certains sortent du lot. Et puis, ce qui nous est très cher, c'est que certains lycéens, eh bien, c'est une manière pour eux de reprendre confiance. J'en ai deux comme ça en mémoire. Un qui était un petit peu à la dérive depuis que ses parents étaient divorcés et qui a repris confiance en lui. Et un jeune handicapé qui a voulu, avec beaucoup de courage, alors qu'il est sur une chaise roulante, monter les 3 marches pour recevoir le prix sur la scène et qui est quelle excellence.
1: Alors, on parle de l'amour pour la lecture, de cette passion d'entrer dans un monde, de se l'imaginer, peut-être à contrario de l'image et dans la similitude avec l'audio, la voix, mais on ne parle pas forcément de ce que cela fait pour l'auteur, l'écrivain. Vous avez vous-même, je crois, écrit une biographie et vous m'avez dit avant cette rencontre, cela fait du bien. L'écriture propose au cerveau quelque chose de différent en mettant des mots sur ce que l'on ressent peut-être. C'est quoi le secret de ce bien-être aussi d'une certaine manière?
2: Eh bien, on écrit parfois, et même très souvent, ce qu'on n'oserait pas dire, tout simplement. On l'écrit avec franchise, on l'écrit de la manière la moins alambiquée possible, mais on l'écrit. Et c'est vrai que ça fait du bien déjà à nous, et on s'aperçoit que ça fait du bien à d'autres personnes qui ont traversé les mêmes épreuves ou des épreuves identiques. Et de le dire, c'est mieux que d'aller chez un psy, je crois.
1: Eh oui, ou le verbaliser de toute
2: Absolument.
1: Manière et sans l'image, sans se sentir non plus confronté ou coupable. Donc il y a deux autres prix, le prix du Rotary Club et le prix Phitéas. Non pas Phineas comme Phineas Fogg, mais en fait c'est un rapport quand même avec un dieu grec de l'aventure. Peut-être nous parler de ces deux prix, Yvette, aussi. C'est en plus du travail constant et annuel avec les lycéens à Monaco.
2: Oui, alors là c'est à la fois pas tout à fait un travail pour nous, mais un plaisir. Il y a à Monaco le Rotary Club de Monaco, bien sûr. Et cette année, c'est le Rotary Club de Fourvière, de Marseille, qui s'appelle l'Évêché, hein, qui n'a rien d'ecclésiastique, hein, c'est son nom classique, qui a fait partenariat avec le prix, avec le Rotary Club de Monaco. Et ils ont choisi un lauréat, qui est Monsieur Jérémy Claise, un lauréat belge, qui vient donc pour la première fois à Monaco, et qui a écrit un polar époustouflant.
1: Voilà pour le prix Rotary. Et puis, il y a ce prix Phitéas, le prix de l'aventure.
2: Oui, le prix de l'aventure, le prix de l'exploration. Et c'est là la plupart des auteurs parisiens qui ont travaillé dessus. Donc, j'ai déjà nommé Mme Sylvana Lorenz et puis le médecin légiste, M. Stéphane Charlier. Et il y a eu beaucoup de mal à choisir un lauréat et qui avait écrit pratiquement le meilleur prix d'aventure et d'exploration.
1: Mais c'est important ces prix parce qu'effectivement ça donne une touche particulière de donner des prix comme cela.
2: Ça donne une touche particulière, ça donne la chance encore à d'autres personnes et c'est une innovation. Tous les ans, nous choisissons une innovation, même pour l'inauguration. L'année dernière, on avait une cantatrice. Cette année, on a eu un jeune historien de Monaco, M. Stéphane Lamotte, qui a pris aussi des lycéens et qui nous ont fait une petite rétrospective des personnalités depuis Karl Marx, quand même, qui ont traversé Monaco et à travers des poèmes, à travers des écrits. Ils ont fait hier, sur cette scène, une rétrospective de Monaco à travers les âges.
1: Et ce salon du livre est sous le patronage, sous le regard de Son Altesse Sérénissime Albert II, c'est quand même important. Ça veut dire que ce petit pays, Monaco, avec le travail que vous faites dans les lycées, est un pays qui aime la littérature. Vous le ressentez comme cela ?
2: Qui aime la littérature est un bien grand mot. Je pense que c'est un petit pays qui aime effectivement la musique, qui aime les ballets, qui aime le sport. Mais nous y glissons la littérature, puisque même la fille de Son Altesse Royale, la princesse Caroline, a monté également les rencontres philosophiques. Donc, au centre de presse également, ils sont en train d'y travailler. Nous remettons la littérature à sa juste place, chacun avec notre petite expérience, avec notre modestie, avec notre savoir.
1: Et ce, depuis 2012, et pour cette nouvelle édition. Merci à vous, Yvette Sellario. Je rappelle que vous êtes à l'origine, vous êtes l'initiatrice de ce projet qui continue. On viendra certainement vous voir l'an prochain. On va aller faire un tour dans le salon pour essayer de rencontrer quelques personnalités. À bientôt.
2: Merci, oui. Et à l'année prochaine déjà.
1: Et au fait, la littérature, ça sert à quoi ?
2: Je crois que la littérature, ça sert à tout, parce que c'est un savoir qu'on allait oublier. Maintenant, il n'y a pas que les lycéens qui étudient Molière et les autres. Je crois qu'il faut nous y remettre également.

0: Le Salon du Livre de Monaco, c'est aussi un nouveau prix. Le prix de l'aventure, le prix de la découverte. Ce prix s'appelle Pythéas. Alors Pythéas, c'est un nom grec, on en est sûr. Et on va demander à un historien, évidemment, Bruno Fudini, qui est avec nous pendant ces quelques instants, qui a aussi gagné ce prix. Voyage en France australe. Alors vous allez vous voir qu'on va quand même essayer de parler géographie et ça va vite vous déstabiliser. Bonjour Bruno.
1: Bonjour.
0: Merci, c'est un plaisir d'être avec nous pendant ces quelques instants. Pythéas, c'est qui déjà ?
1: Alors Pythéas, c'est un astronome et marin de l'Antiquité. Il est né à Marseille. Il a fait un voyage extraordinaire, surtout pour son temps, puisqu'il est allé aux confins du monde connu en allant vers le nord et même le grand nord. Il est allé au moins jusqu'en Écosse. On pense qu'il a atteint les îles Féroé et l'Islande. Et il est revenu. Donc c'est le premier grand voyageur dont on a des traces écrites, des traces historiques.
0: Alors vous avez voyagé aussi. Alors ça s'appelle la France australe ou la France de l'Antarctique, vous allez nous éclairer. Alors des îles qu'on ne connaît pas. Et en fait, vous n'avez pas quitté la France pour aller au bout du monde. Alors les îles Kerguelen, ça doit peut-être dire quelque chose à certains, mais je pense qu'on s'arrête là. Alors on va revenir déjà à géographiquement essayer de situer, parce que vous, l'intérêt, c'est pour cette France du lointain. Vous avez écrit plusieurs ouvrages sur ces sujets, et cette France qu'on ne connaît pas, qui est souvent inhabitée, il n'y a pas de politique, il n'y a pas de terrain de football, c'est le paradis. Alors il n'y a pas de soleil non plus, mais un mot sur déjà cette passion.
1: Ah, j'ai toujours été attiré par ces territoires lointains et qui plus est ces territoires français qui semblent faire des pieds de nez à la géographie parce qu'ils sont très très loin de l'Europe. Ils sont même dans l'autre hémisphère. Il s'agit de territoires qui sont dans l'hémisphère sud. D'une part les îles Éparses qui sont des petites îles chaudes tropicales autour de Madagascar qui sont restées françaises. Europa, Bassas d'India, Juan de Nova, les Glorieuses, Tromelin. Et puis il y a les îles dites australes qui sont entre l'île de la Réunion et le pôle sud. Les îles Crozet, les îles Kerguelen, les îles Amsterdam et Saint-Paul, qui sont assez mal connues. Or, les Kerguelen, c'est plus grand que la Corse. Mais il n'y a qu'une centaine d'habitants qui d'ailleurs n'y résident pas tout le temps. Ce sont des chercheurs, des scientifiques, des techniciens qui sont relevés périodiquement par un bateau mythique qui s'appelle le Marion Dufresne. Et j'ai eu la chance immense m'embarquer à bord du Marion Dufresne, d'aller visiter ces îles, d'y poser le pied, d'y dormir, et puis à la fois de les visiter, mais aussi d'ouvrir les cartons d'archives qu'aucun historien n'avait jamais vus, qui se sont accumulés là-bas depuis 1949.
0: Alors ça, c'est tout ce qui nous plairait pas, mais vous, ça vous plaît, ces cartons noirs d'archives, il y en a beaucoup, il y a beaucoup d'informations. Alors il faut juste ajouter quand même que peu de personnes sont allées sur ces îles, et qu'aujourd'hui, le commun des mortels, moi, je ne pourrais pas y aller.
1: Il n'y a pas de tourisme pour ces îles. Il faut vraiment être missionné. Alors, il y a beaucoup d'ornithologues, de météorologues, de climatologues qui vont là-bas. Quand je dis beaucoup, quelques dizaines, c'est pendant chaque discipline, c'est un moment extraordinaire dans une carrière de scientifique de pouvoir passer quelques mois au Kerguelen, par exemple, ou dans les autres îles australes ou antarctiques françaises. Dans mon cas, j'y suis allé en tant qu'historien. J'avais vraiment cette mission à la fois d'explorer les archives et puis de publier un livre pour faire connaître dans l'hémisphère nord ces terres françaises de l'hémisphère sud qui ont une histoire très riche, une personnalité très forte, qui sont des lieux magnifiques, même assez difficiles à décrire. Quand on arrive aux îles Kerguelen, on a plus l'impression d'approcher d'une autre planète que d'arriver sur une île française. On a des falaises noires qui émergent de la brume. Il n'y a pas une seule maison, pas une lumière, pas une route. On a l'impression de découvrir ces territoires. En fait, ils sont connus depuis un peu plus de 250 ans, mais très, très, très peu d'êtres humains ont réussi à s'y fixer, si vous voulez. Et donc, ce sont des territoires extrêmement préservés, avec une flore, une faune particulière. On ignore, par exemple, qu'aujourd'hui, un manchot sur deux vit sous le drapeau français. Parce que les grandes colonies de manchots, que ce soit en Terre Adélie, au Kerguelen, dans les TAF en général, eh bien, elles sont très, très, très nombreuses. Quand vous arrivez aux îles Crozet, par exemple, sur l'île de la Possession, de loin, vous voyez une espèce de tapis gris dufteux. En fait, c'est une manchotière ou une roucrie, donc un gigantesque regroupement de manchots qui fait de loin comme l'effet d'une sorte de moquette noire et blanche. Et en fait, il y a là 30 000 manchots.
0: Vous êtes content d'être à Monaco quand même un peu avec le soleil, parce que ce que vous n'avez pas dit, Bruno Fulini, je rappelle, vous êtes donc historien et maître de conférences à Sciences Po, c'est qu'en plus, il doit y avoir un vent à décorner les bœufs, comme on dit dans certaines régions, où vous pouvez rester debout en voulant descendre, hein, j'imagine. Et puis, ça doit être de la rocaille ou voire de la steppe. Enfin, il ne doit pas y avoir d'arbres, c'est affreux.
1: Vous avez raison, il n'y a pas du tout d'arbres. Aux îles Crozet, il y a un seul arbre qui est un pommier qu'on s'est amusé à faire pousser sous serre, parce que sinon le vent est beaucoup trop puissant. Quand vous avez le vent en face, vous avez beau marcher, vous n'avancez pas. Le vent est tellement puissant qu'il annihile votre effort. Si vous l'avez dans le dos, il faut faire vraiment attention parce qu'il peut vous catapulter. C'est un vent généralement froid. On assiste parfois là-bas à des pluies horizontales. Le vent souffle tellement fort que la pluie ne tombe pas. Elle va vers l'est. Parallèlement au sol. Alors évidemment, le climat de Monaco est de ce point de vue-là beaucoup plus clément, mais figurez-vous que parmi les 300 îles qui forment l'archipel des Kerguelen, il y a un petit archipel qui s'appelle les îles du Prince de Monaco, en l'honneur d'Albert Ier.
0: Magnifique. Alors, je tourne un peu les pages. Il y a de très très belles photos. Alors, c'est magnifique quand il fait beau. Il y a surtout, et vous l'avez dit, des cartons noirs où il y a des archives. Et elles sont retranscrites dans votre ouvrage, je le rappelle, qui porte le titre « Voyage en France australe ». Là, on est en 1893, par exemple, pour ces archives-là. On voit de vieilles photos en noir et blanc. C'est tout à fait époustouflant. Hein. On dirait des photos, effectivement, d'autres aventures, cette fois-ci en Arctique, où on était là dans une découverte, dans une aventure aussi quotidienne. Qu'est-ce que vous avez trouvé et qu'est-ce que vous en avez fait à part ce livre? Parce qu'il y a un livre, c'est une petite partie de ce que l'on découvre.
1: Disons que j'ai essayé dans le livre de mettre l'essentiel de ce que j'ai trouvé. Ce qui était surtout touchant, c'était que ces archives, si elles avaient été scannées et consultées en Europe, auraient été en partie incompréhensibles. Je crois que si on n'est pas allé sur place, si on n'a pas vécu un tout petit peu ce qu'ont vécu les découvreurs, ce qu'ont vécu les hivernants là-bas, on ne comprend pas. On ne comprend pas leurs difficultés rien que pour débarquer, pour marcher, pour construire une cabane. Il faut avoir éprouvé physiquement la difficulté de ces terrains pour pouvoir saluer véritablement les exploits qui ont été accomplis là-bas et grâce auxquels nous avons aujourd'hui plusieurs bases, tout un petit réseau de cabanes, d'abris qui permet d'étudier la faune, la flore et peut-être demain de faire des découvertes fondamentales en matière de médecine et de pharmacopée.
0: Voire de climat. Ça me rappelle ces aventures de Shackleton, Lord Shackleton à une époque et ces images effectivement extraordinaires. Il y avait un désir d'aventure aussi qu'on peut retrouver aussi dans ces dessins. J'imagine qu'il y a des dessins, il y a des petites représentations où on était là dans un esprit scientifique. Pour l'historien que vous êtes, c'est une autre époque, une autre dynamique, voire même une autre politique.
1: Les marins du XVIIIe siècle, les savants du XIXe siècle étaient aussi des humanistes. C'était vraiment des hommes complets, c'est-à-dire qu'ils arrivaient à accomplir des exploits physiques. Aller là-bas avec des bateaux à voile en bois et revenir vivant, c'était vraiment méritoire. Mais ils y allaient aussi pour comprendre, pour observer. Ils ont laissé des écrits, ils ont dressé à main levée les premières cartes. Et toutes ces traces historiques à la fois m'intéressent et puis me touchent aussi. C'est à la fois un intérêt intellectuel et puis quelque chose de sentimental. J'ai beaucoup d'admiration pour ces hommes et ces femmes. Il y a eu aussi des femmes qui sont allées là-bas. Aujourd'hui, en 2025, on a encore l'impression de vivre une aventure. Donc je vous laisse imaginer à l'époque où il n'y avait pas la moindre construction, où on ne savait pas quels étaient les contours de ces îles, dont les rivages sont tout de même extrêmement dangereux, et dont le temps change en permanence. Dans une même heure, vous pouvez avoir une pluie battante et un grand soleil. Tout est différent là-bas. J'ai tendance à dire, c'est la France et rien n'est comme en France. Et c'est un voyage qui vraiment vous transforme parce que il vous fait vivre en très peu de temps des expériences nombreuses et d'une richesse incroyable.
0: Eh bien, merci beaucoup. Et puis, cet ouvrage et d'autres aussi, hein, parce qu'il y a aussi Tour du monde des terres françaises oubliées qui est sorti en 2014 et puis L'argot des manchots, un petit lexique en usage dans les terres australes et antarctiques françaises. C'est tout un monde et tout aussi peut-être une culture qui est à découvrir. Vous êtes heureux de ce prix Pythéas à Monaco ici lors de ce salon du livre?
1: C'est très touchant, bien sûr, d'abord d'être primé, de l'être à Monaco, que ce livre qui vient juste de sortir ait déjà été remarqué. Et ça, c'était aussi le pari avec les éditions Alary. À la base, publier un livre sur des territoires que personne ne connaît, ça n'était pas évident pour un éditeur. Et c'est justement ce qui a emporté la décision de se dire, eh bien voilà, aujourd'hui encore, on peut aller dans des territoires que personne ne connaît, dans des territoires où il y a des choses à découvrir.
0: Monaco est toujours intéressé par ces aventures aussi. Ça a été un peu l'histoire, et particulièrement du XXe siècle, d'aventuriers multiples et variés, encore un dernier tour du monde avec un bateau solaire et bien d'autres encore. Hein. Voilà, la famille Picard aussi qui a beaucoup travaillé avec Monaco et beaucoup d'autres.
1: Oui, Monaco, pour moi, c'est d'abord le musée océanographique où je suis allé gamin, comme je pense une bonne moitié des petits Français. C'est le prince navigateur, c'est tout cet univers-là. Je sais qu'aujourd'hui, à travers les explorations de Monaco, il y a toutes sortes d'entreprises vraiment tournées vers le grand large. Monaco est ami d'État. Je me souviens qu'en 2022, une exposition sur les Kerguelen pour les 250 ans de leur découverte avait été déployée au musée océanographique, et j'avais eu le bonheur d'être présent pour une conférence et pour une visite officielle, une inauguration de cette exposition. En fait, de longue date, Monaco est ami des terres australes et antarctiques françaises, et je souhaite que ça continue. Donc recevoir ce prix ici lors du Festival international du livre de Monaco, c'est doublement un honneur pour moi.
0: Merci Bruno Fulini. Je rappelle que l'ouvrage c'est Voyage en France australe aux éditions Alary.

0: Le Salon du Livre de Monaco, c'est l'occasion de rencontres avec des personnalités, avec des écrivains et des écrivaines, bien sûr, mais aussi avec le public, plus ou moins jeune. Et souvent, l'on dit dans les salons du livre, salons littéraires, mais il y a beaucoup de cheveux blancs. Alors justement, en face de moi, ce ne sont pas des cheveux blancs, mais des cheveux de jeune fille, d'adolescente. C'est Juliette. Elle a 12 ans et elle travaille sur la diffusion et le partage d'informations culturelles. Ça s'appelle Parenthèse culturelle Monaco. Bonjour Juliette.
1: Bonjour.
0: Je ne suis pas trompé ?
1: Non.
0: Alors ça, c'est une démarche qui est là depuis cette année, depuis quelques mois. Et en fait, toi, je vais te tutoyer si tu le permets. Toi, vraiment, l'idée, c'est d'aller comme ça dans des lieux et de faire une sorte de petit reportage ou de prendre un peu la tension, de savoir ce qui se passe et de le partager après sur Instagram. Est-ce que tu peux nous expliquer déjà ton travail qui existe déjà ? On peut le retrouver et nous dire d'ailleurs où on peut le trouver.
1: Alors, on peut le trouver sur Instagram et TikTok. En fait, c'est vraiment partager mes découvertes là où je vais, par exemple les expositions ou le salon du livre, et dire ce qui se passe dans ce salon du livre. Aussi, mes découvertes littéraires avec des livres. Je partage mes coups de cœur, les classiques ou tout simplement les livres que j'ai bien aimés.
0: Parce que tu es une grande lectrice à la base.
1: Oui, c'est ça.
0: Qu'est-ce que tu lis par exemple ? Qu'est-ce que tu as lu dernièrement ? Parce qu'on est dans un salon littéraire, voilà, c'est bien de parler littérature.
1: Oui, alors dernièrement j'ai lu Harry Potter ou The Hobbit en anglais et Narnia, La Comtesse de Ségur, et voilà.
0: On passe du fantastique à de l'historique, des mondes autres.
1: Oui.
0: Ton amour pour la littérature, mais de passer d'aimer un sujet à le partager, il y a tout un monde, surtout à 12 ans, et c'est pas ton métier, donc tu fais ça pour t'amuser.
1: Un peu, et pour donner envie aux jeunes enfants, comme moi, de lire.
0: Alors lire c'est bien, mais tu fais aussi des expos. Tu fais aussi diverses activités autour de la culture. Par exemple ?
1: Par exemple, les expositions Cactus ou les expositions qui se passent à Monaco. Alors Cactus, ça parle vraiment des cactus, des auteurs, des peintures, des sculptures, etc.
0: Et ça, donc tu fais une image, tu fais de la vidéo, tu fais du son, tu fais quoi pour le partager sur Insta ? Tu fais une vidéo ?
1: Plutôt une vidéo.
0: Moi, je les ai vues, tes vidéos, mais t'es pas toute seule à faire ces vidéos.
1: Non, il y a ma maman qui me filme.
0: Ah, ça aide quand même, et qui fait le montage aussi.
1: Ah non.
0: C'est toi qui fais le montage ?
1: Oui.
0: Il y a du travail quand même derrière.
1: Mm-hmm, oui.
0: Alors, quand tu t'es lancée, parce que tu te lances depuis quelques mois seulement, t'as appris ? Comment tu fais pour être aussi à l'aise ? Parce qu'on a l'impression, effectivement, tu fais ça depuis un moment quand même.
1: Je fais beaucoup de théâtre depuis 6 ans. Alors, j'ai l'habitude de monter sur scène. Et j'ai fait les capsules La vie de ma mère en coopération avec Sébastien Hucher.
0: Ah, ça, c'est passé sur la 5 et sur la télé de Monaco. Hein.
1: C'est passé sur TV Monaco et TV 5 Monde.
0: Voilà, donc ça t'a lancé. Coup de cœur.
1: Oui, c'est ça.
0: Bah, on va t'écouter. Allez, on écoute un petit extrait. On part avec toi. Allez, 30 secondes, on va comprendre ce que tu racontes.
2: Aujourd'hui, je visite l'exposition Demain l'océan. Cette expo est organisée par la Direction des Affaires Culturelles de Monaco et j'ai eu la chance qu'Élodie Antoine, la commissaire, m'ait guidée. Ici, l'art rencontre l'urgence climatique. 34 artistes venus des 5 continents présentent plus de 70 œuvres qui interrogent notre lien à la mer et aux menaces qui pèsent sur elle.
0: Voilà, ça c'est pendant ces quelques instants. Juliette qui s'exprime pour parler culture, pour partager avec des jeunes et avec des moins jeunes peut-être. Non, c'est surtout ton âge, tu essayes d'imaginer.
1: 9-12 ans, oui.
0: Alors là, par exemple, tu es venue au salon, tu vas faire un retour sur ce salon du livre ?
1: Oui, je vais faire une vidéo sur Instagram et expliquer ce que c'est, qui l'a inventé, expliquer, montrer des images.
0: D'accord, alors il y a maman à côté, hein ?
1: Oui.
0: Parce que qu'est-ce qu'elle fait, maman ?
1: Maman, dans la vie, elle passe sur TV Monaco.
0: Ah bah ça peut aider, oui.
1: Et elle explique les adresses à Monaco. Et elle est aussi blogueuse, My Little Monaco. Elle met toutes les adresses et les coups de cœur des restaurants, etc.
0: Ah bah c'est énorme, ça. C'est un travail très important. Hein. Il y a beaucoup d'ouvrages, d'ailleurs, qui permettent de faire ça, autour de la gastronomie, du voyage, etc. Et donc, tu l'as suivie déjà ? Tu es allée avec elle pour voir aussi comment elle faisait, comment elle travaillait, comment elle réfléchissait, pour pouvoir travailler, avoir des informations ?
1: Alors, je ne suis jamais allée voir là où elle faisait ses émissions. Mais, par exemple, on l'invite dans les restaurants, par exemple, pour tester et écrire sur son blog ce qu'il y a dans un restaurant, et je l'ai déjà accompagné.
0: Alors, Juliette, tu sais que souvent, plus on prend de l'âge, plus on a un peu un regard particulier sur la jeunesse qui arrive. Et souvent on dit, oh oui, les jeunes maintenant, la culture, ça les intéresse plus. La lecture, ils sont toujours devant leur téléphone portable. Je ne sais pas si tu en avais un, mais je ne t'ai pas vu avec un téléphone. Toi, tu es antagoniste à tout cela. Hein. Tu n'es pas dans ce mouvement-là. Donc, ça veut dire que les jeunes aussi peuvent s'intéresser, et les tout jeunes, parce que 12 ans, c'est vraiment tout jeune, à la littérature, à l'écriture et tout. Qu'est-ce que tu dirais à un jeune qui nous écoute, ou à une maman ou un papa aussi qui a des jeunes, par rapport aux expériences que tu fais et que tu vis en tant qu'un peu intervieweuse, journaliste?
1: Alors, moi, je n'ai pas de téléphone portable, et j'en aurai un peu plus tard, parce que je pense que quand on est jeune, il faut plutôt s'intéresser à tout ce qui est nouveau, et quand il y a une opportunité, il faut s'avancer et pas rester collé à son téléphone. Et il faut comprendre le monde.
0: Oui, c'est pas mal ça comme programme quand même. Et donc tu prends plaisir en tout cas à faire ça, à aller dans des expos, dans des choses comme ça. C'est pas parce que t'es obligé de le faire.
1: Non, c'est pas parce que je suis obligé de le faire.
0: Alors le prochain projet, c'est quoi?
1: Le prochain projet, après le Salon du Livre, il va avoir des conférences. Par exemple, Coco Chanel, il y a une conférence littéraire.
0: T'aimes la mode aussi alors?
1: Oui.
0: T'es allé rencontrer quelques auteurs là autour des tables? C'est pas évident, hein, ils sont 150 et puis tu vois le livre, c'est difficile de se faire une idée de ce qui est écrit si on ne connaît pas ou si on n'a pas lu.
1: Je suis allée surtout voir le rayon jeunesse et j'ai rencontré une bonne partie.
0: Merci à toi, en tout cas Juliette. On rappelle le nom sur Insta, hein, je crois. Donne-nous tout, qu'on puisse aller t'écouter, parce qu'on n'a écouté qu'un petit extrait là dans l'interview. Donne-nous tout, comme ça on va aller voir ce que tu fais et on va aller s'informer sur Monaco.
1: Alors, ok, c'est parenthèse culturelle Monaco. Sur Instagram et TikTok.
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3: Aujourd'hui, on va parler d'une institution redoutable qui s'appelait le couvent du Verbe incarné, qui a été fondée en 1690 à Anduze par le roi Louis XIV. Alors, il faut se rappeler que l'abrogation de l'édit de Nantes, donc qui supprimait tous les droits aux protestants, puisqu'ils étaient censés ne plus exister, il n'y en avait plus, donc il n'y avait pas besoin de leur donner des droits. C'est évidemment une fiction totale. Mais c'est accompagné de toute une série d'institutions religieuses qui étaient chargées d'accompagner ce grand mouvement politique. Et notamment, il y a eu en 1690 la création d'un nouveau couvent à Anduze qui s'appelait le couvent du Verbe incarné. Il était donc, c'est dans le cadre de la reprise en main totale d'Anduze par les catholiques. C'est l'évêque d'Alès qui décide d'implanter ce couvent afin de pouvoir édifier les jeunes filles. On choisit les religieuses du Verbe incarné parce qu'elles étaient bien connues. Elles avaient été fondées un siècle auparavant plutôt. Et le nom complet de leur ordre, c'est Ordre du Verbe incarné et du Très-Saint Sacrement de l'Autel, qui s'est établi d'après les paroles évangiles « Et verbum caro factus est » et le verbe s'est fait chair. Donc c'était vraiment, on pourrait dire, des intégristes de la lecture de l'évangile et de l'application de la doctrine catholique. Elles sont donc chargées d'aller évangéliser les jeunes filles protestantes repenties, entre guillemets, en plein milieu d'une ville Anduze où les 9/10 de la population avaient été protestantes avant. Et dans un premier temps, la population refuse, parce qu'on lui demande son avis. Elle dit non, on n'en a pas besoin. On ne lui demande pas vraiment son avis, on le fait quand même. Un, elle offre le terrain. Deux, elle paye la construction. C'était comme ça, c'était des anciens huguenots, alors on les tondait tant qu'on pouvait. Et du coup, de nombreuses filles y sont inscrites de gré ou de force. Quelques-unes arrivent à en sortir, voire même s'évadent. On n'a pas de traces précises, mais ça s'est passé partout. Mais beaucoup d'autres sont entraînés à prendre le voile. Quand une gamine, à l'âge de 6 ans, est immergée dans un bain de catholicité constante, on appellerait ça du bourrage de crâne maintenant, quelquefois, elles n'avaient d'autres filières, en plus elles étaient pauvres, elles n'avaient pas de dot, puisque leurs parents avaient été ruinés, elles n'avaient d'autre que de filières que de continuer à devenir elles-mêmes des bonnes sœurs ou des enseignantes dans la catholicité. Passons quelques siècles, en 1790, c'est-à-dire en fait un siècle plus tard, les religieux seront expulsés et leurs biens vendus comme bien national. Mais on en parlera à la fin.

0: on n'a pas beaucoup de documents précis sur le déroulement de la vie quotidienne dans cet établissement. En revanche, il a dû être celui qu'il est dans les autres. Et ce sur quoi je voudrais attirer l'attention de nos chers auditeurs aujourd'hui, c'est le fait qu'il s'agit d'une politique absolument constante sous Louis XIV. On enferme et on redresse. Et lorsque l'évêque d'Alès, Monseigneur de Sceaux, veut doter sa ville d'un établissement hospitalier, il présente au roi Louis XIV un projet d'organisation et il dit « L'établissement qui a été fait dans plusieurs villes de notre royaume, d'hôpitaux pour la clôture et l'enfermement des pauvres mendiants, a eu un succès si avantageux que moi, premier évêque d'Alès, ayant trouvé qu'il n'y en avait point de ce type d'établissement dans la ville d'Alès, et voyant par une longue expérience que le plus sûr moyen pour retirer les pauvres du libertinage et de la fainéantise, c'était de les enfermer et de les occuper ensuite à quelque ouvrage de manufacture. » Et donc, l'évêque d'Alès supplie humblement le roi de lui donner les patentes qui lui permettent de le faire. Donc, il demande et on lui répond. Oui, Louis XIV signe un accord autorisant l'établissement d'un hôpital général en la ville d'Alès, à l'époque ça s'écrivait A-L-A-I-S, pour y enfermer tous les pauvres, tant sains que malades, ça portait le nom d'hôpital, mais on n'y mettait pas que des malades, valides et invalides, et les occuper à des ouvrages de manufacture et autres travaux, et même à y recevoir des orphelins et autres pauvres enfants pour être élevés et instruits à la religion. Donc, c'était clair, redresser, réformer.
1: Donc, c'était un peu comme un institut de rééducation.
0: Tout à fait.
1: Mais là, c'était pour les hommes, plutôt.
0: Non, l'hôpital, il y avait la section des filles. Mmh. Et on va voir ça, justement. À Alès, il y avait un refuge spécialisé pour les filles dans le couvent de Saint-Charles, à la même époque. Et quand une femme ou une fille était signalée comme causant un scandale public par son inconduite, le bureau de police, si l'enquête était probante, ordonnait que la nommée serait saisie au corps pour être conduite en bonne et sûre garde de nuit, et avec le moins d'éclat que faire se pourra, ils n'étaient quand même pas très fiers de ce qu'ils faisaient, dans le refuge de cette ville, où elle demeurera en retraite pendant le temps et au terme d'eux, et là on pouvait mettre le nombre d'années, où elle pourra prendre des semences de vertu, de religion et d'amendement, si elle en est susceptible. Il dépend des parents d'abréger la durée de la mise en retraite en offrant de reprendre la condamnée. Mais ils sont condamnés aux frais. Et plus ancien, à Alès, près des abattoirs, il y avait une rue du Mazelviel, aux abords du marché, et on regroupait donc un nouvel abattoir, et juste à côté du couvent de Saint-Charles, destiné aux filles repenties, on mettait ce couvent avait une grande porte qui ouvrait sur les deux établissements. À gauche, l'abattoir. À droite, le refuge Saint-Charles. Et on avait gravé au-dessus de cette porte commune l'inscription « Ici tombe l'agneau innocent, ici gémit la louve châtiée. » Cette opposition entre l'agneau qu'on vient égorger et la louve qu'on vient châtier est stupéfiante. Alors, à partir du moment où Louis XIV s'est préoccupé d'extirper l'hérésie calviniste de son royaume, il n'a pas du tout délégué ça à des ministres, à des sous-fifres. Il s'en est occupé lui-même pendant tout le temps, pendant 30 ans, qui lui restait à vivre jusqu'en 1715. La lecture des correspondances des ministres est hallucinante. Louis XIV, dont on pense qu'il était quand même occupé, il menait des guerres, il menait la cour, il menait sa vie amoureuse, il passait un temps infini à préciser le moindre détail de ce qu'on devait faire au moindre huguenot de son royaume. Je vais vous en donner quelques exemples. Et notamment aux filles que l'on mettait dans les établissements. Je ne perds pas le fil. Par exemple, en 1685, on enferme M. Dollon de la Goupillère à la Bastille. Les trois filles sont mises dans un couvent. Elles n'abjurent pas pendant 3 ans. elles sont installées aux Nouvelles Catholiques de Paris, qui étaient un peu les correspondantes du couvent dont je vous ai parlé pour Anduze. Elles se montrent si opiniâtres, c'était le terme consacré, qu'on les chasse de France. Leur mère, au contraire, abjure la religion, et en récompense de cette abjuration, elle obtient en don les biens de sa cousine, qui était partie à l'étranger. Donc, si vous voulez, non seulement on réprimait férocement ceux qui étaient opiniâtres, mais on récompensait assez largement ceux qui abjuraient. Mmh. En gros, la carotte et le bâton. Mmh. Et, par exemple, le marquis de Seignelay, qui était un des principaux ministres, en 1686, un an après l'abrogation de l'édit, écrit au procureur général du Parlement de Paris, « Sa Majesté m'ordonne de vous écrire qu'il faut nécessairement s'attacher à la conversion des femmes et des domestiques de ceux qui ont fait abjuration. » Et elle estime, elle, c'est Sa Majesté, qu'il faut prendre la résolution de les séparer de leur famille et les mettre dans des monastères afin que cet exemple oblige les autres à être moins opiniâtres. C'est-à-dire qu'il ne se contentait pas de réprimer des grands de son royaume. Il s'occupait aussi de l'éducation religieuse des domestiques.
1: Mais pourquoi est-ce que, parce qu'il y a eu la révocation de l'édit de Nantes, on peut dire que le protestantisme est vaincu, et pourquoi est-ce qu'il continue comme ça à...
0: Il en a fait une obsession. Ses confesseurs l'ont persuadé que c'était la plus grande œuvre de son royaume, et qu'en extirpant l'hérésie, il plaisait à Dieu. Comme il avait quelques petites peccadilles à se reprocher par-ci par-là, aussi bien dans sa vie privée que dans sa vie de prince guerrier, notamment il a fait massacrer toute la population du Palatinat en quelques semaines, il était sensible à cet argument. En gros, il achetait son paradis. Et il a fait une espèce de fixation, et Madame de Maintenon l'y a aidé, on dit qu'elle était en grande partie responsable de l'abrogation, il s'entourait d'une cour qui flattait ses instincts. Et le marquis de Dangeau, qui était son mémorialiste, et un mémorialiste flagorneur, du moment que le roi levait les sourcils, tout allait bien, et il obéissait. Et c'était un huguenot repenti, lui. Et lorsque Louis XIV est mort, dans son journal, il écrit qu'il était devenu bigot à l'extrême. Et que sous l'influence de ses confesseurs, il avait des obsessions, et pas seulement contre les protestants, contre les jansénistes aussi, qui se sont fait embastiller, qui se sont fait persécuter. Donc, Louis XIV faisait une affaire personnelle, et comme il avait une mémoire extraordinaire, 3 ans après, il demandait, et la domestique de la marquise de machin, qu'est-ce qu'on en a fait? Est-ce qu'elle est sortie du couvent? Est-ce qu'elle s'est convertie? Et je vais vous donner un exemple. Donc, par exemple, le 24 janvier 1686, toujours un ministre au préfet de police. Le roi sait que la femme du nommé Trouillon, apothicaire à Paris, qui est actuellement auprès de Monsieur le Duc de Bouillon, est une des plus opiniâtres huguenotes qu'il y ait. Et comme sa conversion pourrait attirer celle de son mari, Sa Majesté veut que vous la fassiez arrêter et conduire aux Nouvelles Catholiques. Une femme d'apothicaire, ça ne plaît pas au roi, il s'en occupe. Et pour donner l'autre versant, une autre, demoiselle de Lespinet, elle a passé 2 ans à la Bastille aux Nouvelles Catholiques, elle finit par craquer, elle se convertit, elle obtient une pension permanente de 600 livres. Toujours la carotte et le bâton.

Et je vais, dans le temps qui me reste, raconter l'histoire de la marquise de Villarnon et de ses trois filles. Elle est entrée le 21 février 86 avec trois filles et une femme de chambre, et elle, c'était une marquise, hein, c'était pas le menu fretin. Elle est entrée à la Bastille avec trois filles et une femme de chambre, et on leur... on fixe le prix de leur pension, qui de toute façon sera pris sur leur bien, donc elle ne coûte rien au roi, hein. Et on transfère la fille cadette aux nouvelles catholiques pour faire pression sur la mère. Au bout d'un certain temps, la dame de Villarnon, qui était à Bastille, laisse entendre que si elle était dans un couvent, elle ferait plus de progrès pour son instruction. C'est une ruse, évidemment, pour échapper à la Bastille. Et grosse circulation de l'information à travers les ministères, et le roi écrit, en tout cas on écrit pour lui, « Sa Majesté veut bien que vous permettiez à la fille d'honneur de Madame la Duchesse de Bourbon de rencontrer Madame de Villarnon. » On ne la libère pas encore, mais on lui permet de rencontrer certaines personnes. Le père Borde, oratorien, qui va évangéliser les prisonniers de Bastille, écrit au préfet de police, « Nous n'avons pu encore gagner la conversion de Madame de Villarnon, mère, depuis près d'un an et demi qu'elle est à la Bastille. Je ne sais si on ne gagnerait pas davantage en la mettant ailleurs. » Quoique trois de ses filles, nouvelles catholiques, soient déjà dans un couvent à Sainte-Agnès. Il est difficile de trouver un autre expédient pour les contenter, donc la mère et les filles. On m'a assuré, dit le père Borde, qu'une fois mise aux nouvelles catholiques, elle ne tiendra pas longtemps. Donc vraiment, le but c'était de faire pression sur ces personnes, ça fait déjà 2 ans qu'elle est à la Bastille. Il serait bon aussi de séparer les 2 aînés qui restent à la Bastille. La seconde paraît moins dure et pourrait peut-être faire quelque chose aux nouvelles catholiques. L'aînée de toutes semble la plus désespérée, comme la mère même me l'a fait connaître, étant plus douce qu'elle. La mère est libérée le 31 juillet 1687, défense de sortir du royaume. Les 2 aînés et la femme de chambre sont transférés donc dans ce couvent de rééducation. Ensuite, on la fait mettre en liberté, Madame Mère, à condition de se rendre près de sa belle-sœur, et en même temps, Sa Majesté veut absolument qu'on excite la belle-sœur à travailler de son mieux à la conversion de cette dame. Ça, donc c'est la terreur absolue chez les gens concernés de savoir que le roi jette les yeux sur eux et qu'il attend d'eux qu'ils réussissent, parce que s'ils ne réussissent pas, ils n'en auront pas que du bien. En 1690, 3 ans plus tard, un nouveau ministre écrit à l'intendant de Poitiers « Sur le compte que j'ai rendu au roi de la mauvaise conduite que tiennent les demoiselles de Villarnon, Sa Majesté m'a commandé d'expédier ses ordres pour les faire arrêter et reconduire dans la maison des nouvelles catholiques de Paris. » Donc, il ne les a pas perdu de vue. L'année suivante encore, « Nous avons à Paris 2 filles de Monsieur de Villarnon, bonnes catholiques à présent. » J'ai écrit à M. de Miroménil, il paraît que le petit-fils, ça c'est la dernière des sœurs, fut menée l'année passée en la terre de la Forest. On ne sait pas ce qu'elle est devenue, la troisième des filles, baladée de couvent en château et de château en couvent. Donc si on peut la trouver, veillez à la mettre dans quelques couvents ou autres maisons sûres. Les sœurs disent qu'elles ne savent pas, certainement leur sœur n'est pas hors du royaume.

0: que le roi a décidé qu'on y consacrerait une matinée complète par semaine de façon à ce que ça n'interfère pas avec les autres sujets. Donc, les ministres préparaient les dossiers, le roi avait une mémoire fabuleuse, et donc il demandait des nouvelles de ceux qu'on le faisait. Et ils s'engueulent entre eux, les ministres, parce que quand ils n'ont pas assez de détails à rendre au roi, ils disent « Comment voulez-vous que je donne le dossier au roi ?» Il veut des détails. Il veut savoir tout ce qui est intéressant. Donc vous imaginez bien que dans un régime absolu comme celui de Louis XIV, tout allait de la tête vers le bas. Et à partir du moment où le roi voulait, les autres exécutaient.
1: Et quels étaient les moyens de pression exercés sur ces jeunes filles, par exemple, dans les couvents ou dans les prisons ?
0: Eh bien, je vais vous en donner un exemple. Le ministre écrit à l'évêque d'Auxerre. Les nommés Besset et Pelet ont été envoyés au Serre après avoir été longtemps dans la maison des Nouvelles catholiques de Paris, sans vouloir écouter des instructions. On avait espéré qu'en les éloignant, on les rendrait plus dociles. Mais puisqu'elles ne veulent pas se rendre raisonnables, je crois qu'il est bon que vous ayez la charité de leur dire que le roi veut bien leur donner 3 mois de temps pour se faire instruire, après lequel on ne pourra pas se dispenser de les faire renfermer à l'hôpital pour le reste de leurs jours. J'espère que vous voudrez bien prendre à la peine de me demander l'effet que produiront ces avertissements.
1: Oui, c'est un peu l'histoire de Aigues Mortes et des Marie Durand.
0: Tout à fait. Sauf que, oui, pareil, en effet, il suffisait qu'elles disent « j'abjure » pour être libérées, mais elles ne le disaient pas. Mais, pour répondre à votre question, qu'est-ce qu'elles pouvaient craindre ? Mais être enfermées à vie dans l'hôpital général, mais c'était une épouvante. Il n'y avait aucun soin, aucun élément matériel. Elle vivait d'une manière abominable. Quand la Révolution a vu ce qui s'y était passé, l'hôpital général, c'était les prisons turques de maintenant. C'était, donc, il y avait de quoi évoquer une vraie terreur. Mmh. Et pour terminer le sujet, revenons au couvent de la rue d'Anduze. Puisque d'Anduze, il a donc été saisi comme bien national à la Révolution. Il a été vendu par parcelles, le jardin d'un côté, les bâtiments de l'autre. Et, ironie de l'histoire, il reste une petite rue qui s'appelle, dans une petite rue étroite et obscure, qui s'appelle la rue du couvent à Anduze. Et c'est là que était l'entrée de la porte du couvent. Et au-dessus de cette porte, au XIXe siècle, il y a longtemps eu une lanterne rouge qui voulait dire que c'était un lieu où d'autres femmes recluses exerçaient leur service, puisque les jours de marché, toute la population d'Anduze avait bien besoin de se satisfaire. Enfin, la population des paysans qui descendaient, et donc il y avait, disons le mot, un lieu de prostitution. Et, ironie de l'histoire, il était là où avaient été enfermés pendant des dizaines d'années tant de jeunes filles contre leur gré.
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